Let's go. Dai Dai, l'hymne 2026 de la Coupe du Monde signé Shakira, bien sûr, qui résonne à l'instant sur le 107.7 en duo avec Burna Boy. Côté route, ça se passe très bien dans le sud-est. J'y reviens dans le détail. Ce sera juste après la musique de Will Smith, Man in Black.

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1: À 2h15 précisément, il est l'heure de revenir en détail à vos conditions de circulation dans le sud-est. C'est toujours aussi calme, des infos qui vous concernent au nord d'Aix-en-Provence. Vous êtes sur l'A51 direction Gap, un véhicule serait accidenté sur bande d'arrêt d'urgence juste après la sortie 14 Pertuis au kilomètre 30. Au ce même kilomètre 30, entre la sortie 14 Pertuis et la barrière de péage de Mérargues Sud, il y aurait des sangliers errants à proximité des voies et cette fois-ci, vous êtes concerné dans les deux sens. Mis à part ça, partout ailleurs, ça roule toujours aussi bien. À suivre sur Radio Vinci Autoroute, l'un des rendez-vous phares de cet été 2026, les voitures mythiques, ces modèles cultes qui ont marqué le petit comme le grand écran. Dans un instant, retour en 1984, l'époque où l'on chassait les fantômes en Cadillac. À tout de suite, juste après The Avenger, Fade Out Lines.

0: Grey Dot Line, c'est la musique de The Avner qui résonne sur le 107.7 et côté route, ça se passe toujours aussi calmement. Avant de se retrouver aux alentours de 2h30 pour revenir en détail à vos conditions de circulation dans le sud-est, je vous prépare la musique de Spandau Ballet True ou encore de Gaëtan Roussel, Tout s'en va, mais tout de suite, comme promis, voici votre rendez-vous de l'été consacré aux voitures qui ont marqué leur époque. En 1984, sortait le premier SOS Phantom, trois chasseurs de spectre et une voiture pour le moins atypique. Loïc Alsac nous en dit plus dans Voitures Mythiques.
1: C'est à bord d'une Cadillac Miller Meteor de 1959 que les héros du film SOS Phantom, sorti en 1984, traquent les ectoplasmes. Baptisé Ecto One, le break de couleur blanche avec de larges bandes rouges mesure plus de 6 mètres de long et dépasse les 3 tonnes. Modifié par les équipes du film, il est équipé de sirènes, de gyrophares, d'un toit rempli de matériel high-tech. Il arbore également sur ses portières le fameux logo d'un fantôme barré d'un cercle rouge.
2: SOS Fantôme.
3: Vous l'avez pas vu en revenant ?
2: Trois hommes capturent un fantôme impossible à tuer.
1: L'Ecto One, qui a failli d'ailleurs ne jamais voir le jour dans cette version, Dan Aykroyd, l'un des créateurs du film, avait imaginé à l'origine une version entièrement noire avec des reflets violets. Mais après quelques essais, l'idée a été abandonnée. En effet, avec de nombreuses scènes de nuit, la voiture se voyait mal à l'écran.
4: Allô, SOS Fantôme.
1: Tout au long des 5 films de la saga, la Cadillac connaîtra de nombreuses améliorations, mais quelles que soient les évolutions, en plus de 40 ans d'histoire et au-delà des générations d'acteurs qui se sont succédés à l'écran pour incarner les chasseurs de fantômes, la voiture reste le véritable emblème de la franchise.

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1: Il est 2h30, retour à vos conditions de circulation en détail dans le sud-est du pays. Ça se passe toujours aussi bien pour vous sur la route. Aucune difficulté particulière à évoquer. Simplement à vous rappeler quand même une alerte sanglier errant qui vous concerne au nord d'Aix-en-Provence sur la 51 entre la sortie 14 Pertuis et la barrière de péage de Mérargues Sud à hauteur du kilomètre 30. Vous êtes concerné dans les deux sens. Et puis pour vous qui êtes dans l'Aude, je vous rappelle que la bifurcation qui vous permet de passer de la 61 à la 9, direction Barcelone est fermée. Vous pouvez sortir à Narbonne Sud 38, faire le tour du rond-point pour rejoindre la 9 au niveau de ce même échangeur. Et partout ailleurs, tous les voyants sont au vert.
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Biba la bida, c'était Coldplay à l'instant sur Radio Vinci Autoroute. Côté trafic, toujours pas de difficultés particulières à évoquer. Je reviens en détail à vos conditions de circulation après Michael Jackson, Remember the Time ou encore Elliot et sa reprise du titre de Juanes, La Camisa Negra.

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1: Il est presque 2h45 et il est l'heure de faire un nouvel état des lieux de vos conditions de circulation dans le sud-est du pays sur le 107.7. Et pour débuter, je vous retrouve dans les Bouches-du-Rhône. Vous m'écoutez depuis l'autoroute A51 entre la sortie 14 Pertuis et la barrière de péage de Mérargues Sud. Au niveau du kilomètre 30, il y aurait des sangliers errants. Vous êtes concerné dans les deux sens. Au même endroit, à kilomètre 30, juste après avoir passé la sortie 14 Pertuis en direction de Gap, il y a également une voiture accidentée sur bande d'arrêt d'urgence. Aucune gêne pour autant côté trafic. Et puis avant de vous quitter, je vous retrouve dans l'Aude pour vous rappeler que la bifurcation qui vous permet de passer de la 61 à la 9 direction Barcelone est fermée. Vous pouvez sortir à Narbonne Sud 38, faire le tour du rond-point et reprendre la 9 au niveau de ce même échangeur. Partout ailleurs, si je n'ai pas parlé de vous, c'est bon signe. Ça veut simplement dire que tout va bien. L'été sur le 107.7, nous vous emmenons à la découverte des parcs à thème. Un tour de France entre sensations, découvertes et immersions. Premier arrêt cette semaine, le parc Spirou-Provence, près d'Avignon. Entre BD, humour et attraction, tous au parc, c'est juste après Zazie Speed.

0: Kids, c'était Zazie sur Radio Vinci Autoroute.
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0: Et cette semaine, première étape de notre Tour de France des parcs à thème, direction Avignon avec Mathilde Ferrière.
2: Aujourd'hui, retour en enfance. Je vous emmène prendre un grand bol d'air, direction le parc Spirou en Provence. Pour découvrir les lieux, je retrouve à l'entrée le directeur du parc, Hervé Lux.
3: Le parc de Spirou, en fait, c'est le parc du journal de Spirou. C'est un journal qui est né dans les années 50, hein, effectivement, avec tous les personnages que vous allez retrouver dans le parc Spirou, finalement. Que ce soit Gaston Lagaffe, on a même eu les Schtroumpfs, le Lucky Luke, notre ami Kid Paddle, le Marsupilami, qui est le personnage phare, évidemment, hein, du parc. Nous avons dans le parc une trentaine d'attractions.
2: Je retrouve mon âme d'enfant, il est donc temps de tester les premiers manèges.
3: On a effectivement une super attraction qui est Blorks Attack. Vous allez monter à plus de 20 mètres, enfin, c'est quelque chose d'assez sympa. Ça envoie quand même un peu.
2: Ah, ça y est, ça démarre.
3: Voilà, c'est parti.
2: C'était les sensations
4: incroyables.
2: Incroyable.
4: Enfin, vraiment, genre quand tu montes en haut et après tu redescends, enfin, c'est ton cœur il bat sans.
2: On se fraye un petit chemin parmi toutes les personnes.
3: Voilà, là, on a nos Schtroumpfs qui sont ici.
2: Exactement.
3: On va se diriger sur effectivement la nouveauté 2026 sur un personnage iconique qui est le ninja le plus connu au monde, qui est Naruto.
2: Okay.
3: Dans laquelle on a mis un coaster qui est un prototype unique au monde qui raconte l'histoire de Kyuubi et on va dire le monstre qui est en lui mais qui lui amène tous ses pouvoirs finalement.
2: Okay.
3: Il monte sur une flèche que vous pouvez voir là à plus de 34 mètres de haut. Il accélère à 85 km/h.
2: Okay.
3: Il fait un retour en marche arrière. Vous avez aussi un wagon inversé. Enfin, vous pouvez vivre des aventures assez incroyables.
2: Ok, donc là, on va monter dans Kyuubi.
4: Ouais, vraiment très bien. Ça fait comme une sensation, comme si on allait tomber, alors qu'on est maintenu.
5: L'attraction Kyuubi, oh, il est incroyable. Quand ça nous lâche en arrière, c'est trop bien.
3: On a vécu des belles aventures, on a croisé des gens avec le sourire. On n'a plus qu'à attendre les prochains, voilà, tout simplement.
2: On vient pour les manèges et on repart surtout avec des souvenirs. Le parc Spirou est accessible via la sortie d'Avignon-le-Pontet de l'autoroute A7.
0: Merci beaucoup Mathilde. Retour au trafic après l'actualité et la météo de 3h du matin. La musique aussi de Robbie Williams, Strongs ou encore TYO, I've Got to Travel Alone.

0: c'était Robbie Williams sur le 107.7. Il est 3h du matin, bonne nuit.
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2: Bonsoir à tous. À la une, Stéphanie Rist tire la sonnette d'alarme dans un entretien à la Tribune dimanche. La ministre de la Santé affirme que la France connaît actuellement une surmortalité en lien direct avec la canicule. Les autorités ont révélé hier avoir recensé 74 noyades partout en France depuis le 18 juin. À Paris, pas moins de 109 personnes sont mortes sur la seule journée de vendredi selon le SAMU pour des décès constatés en intervention sur la voie publique ou à domicile. Et puis conséquence du recul de la canicule, d'importants orages accompagnés de rafales de vent de plus de 100 km/h ont été recensés hier soir entre l'Île-de-France et le centre. 16 départements de l'Est ainsi que l'Île-de-France demeurent à 7 heures en alerte rouge canicule. Nouvelle montée des tensions cette nuit à l'étranger entre l'Iran et les États-Unis. L'armée américaine a visé plusieurs cibles militaires en Iran en réponse à l'attaque d'un drone iranien sur un pétrolier dans le détroit d'Ormuz. L'Iran cessera d'exister si la guerre reprend avec les États-Unis, prévient Donald Trump. Et puis toujours au Moyen-Orient, le Koweït affirme subir cette nuit des frappes de missiles et drones hostiles. Le bilan des séismes qui ont secoué le Venezuela cette semaine s'est encore alourdi ces dernières heures. Près de 1500 personnes ont été tuées dans cette catastrophe naturelle. Plus de 50 000 sont toujours portées disparues selon l'ONU. Des centaines de secouristes venus du monde entier, dont la France, sont en intervention sur place. On passe au sport.
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2: Et toujours pas de but après 70 minutes de jeu à Miami entre la Colombie et le Portugal. 0-0 entre les deux équipes qui se disputent la première place du groupe K. Et puis dans la même poule, l'Ouzbékistan tient toujours son court avantage 1-0 face à la République démocratique du Congo à Atlanta. Et puis en mode rugby, pour terminer, le 4 à la suite pour Toulouse. Les coéquipiers d'Antoine Dupont ont remporté hier soir pour la quatrième fois consécutive le championnat de France de rugby en s'imposant 28-20 au Stade de France en finale contre Montpellier grâce à un doublé de Peato Movaca et un essai d'Antoine Dupont. Il est 3h passé de 2 minutes. Vous êtes bien sur le 107.7. Vous restez avec nous. Vos conditions de circulation, c'est dans un instant, juste après votre météo.
0: Merci beaucoup Julien Cognon, à tout à l'heure. Et côté ciel, en ce dimanche 28 juin, un grand soleil toujours au rendez-vous dans le sud-est, avec d'ailleurs une alerte rouge canicule émise par Météo France dans la Loire et le Puy-de-Dôme, alerte orange et jaune partout ailleurs. Quant aux températures, dans la matinée, comptez 29 degrés à Marseille, 30 à Gap et à Nice, pour l'après-midi 32 à Perpignan et Montpellier, 36 à Lyon et 38 pour les maximales à Montélimar. À noter également que de nombreux départements sont par ailleurs en vigilance orange feu de forêt, notamment les Pyrénées-Orientales et l'Aude, le Gard et le Vaucluse ou encore la Drôme et le Var. N'oubliez pas, jeter un mégot par la fenêtre, déjà c'est interdit, c'est aussi passible d'une amende de 135 €, mais surtout c'est un geste qui peut mettre feu à la nature. 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
0: Il est 3h passées de 3 minutes. Retour à vos conditions de circulation en détail dans le sud-est du pays. C'est une nuit tout à fait calme sur la route. Une info à vous rappeler qui nous emmène à l'ouest de Lyon, dans le Puy-de-Dôme. Vous êtes sur l'A89, vous roulez en direction de Lyon. 5 km après avoir passé la sortie 29 tiers au niveau du kilomètre 433, il y a un fourgon en panne sur voie de droite. Yves, le patrouilleur, est présent sur place. Vous respectez bien le corridor, vous serrez bien sur les deux voies les plus à gauche. En région lyonnaise, dans la vallée du Rhône, en Provence, dans les Hautes-Alpes et les Alpes de Haute-Provence, ou encore le Var et la Côte d'Azur, ça se passe tout à fait bien. De même, si vous m'écoutez en Occitanie, jusqu'aux portes de l'Espagne, l'autoroute A9, ou encore en direction de Toulouse depuis l'A61, tous les voyants sont au vert partout.
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0: Golden Years, c'était David Bowie à l'instant sur Radio Vinci Autoroute. Et sur le 107.7, nous vous faisons revivre des concerts emblématiques. Dans quelques minutes, direction l'année 1983 pour un live qui a marqué l'histoire de la pop et de la danse. À l'époque, on ne le savait pas encore, mais Thriller, l'album le plus vendu de tous les temps, faisait d'un enfant star le roi de la pop. Absolument Live reviendra sur le premier Moonwalk de Michael Jackson juste après vos conditions de circulation.
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0: À 3h16, retour au trafic dans le sud-est du pays. Ça se passe tout à fait bien pour vous sur la route à cette heure-ci. Tous les voyants sont au vert, aucune difficulté à évoquer. Que vous soyez du côté de l'ouest lyonnais, dans la vallée du Rhône, en Provence, sur la Côte d'Azur ou encore jusqu'aux portes de l'Espagne, tout va bien partout. J'en profite simplement pour vous rappeler que même si l'on est au beau milieu de la nuit, qu'il n'y a pas forcément grand monde sur la route, pour autant vous n'êtes pas tout seul et lorsqu'il n'y a personne devant vous à droite, il est impératif, il est obligatoire de vous rabattre. On ne reste pas sur la voie du milieu. Et dans ce nouveau numéro d'Absolument Live, nous partons de l'autre côté de l'Atlantique. Au début des années 80, Marie Codemo nous raconte l'une des grandes performances de Michael Jackson.
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2: D'un live enregistré au Pasadena Civic Auditorium de Los Angeles devant 3000 personnes. Live qui est entré dans la légende, mais pas comme les autres, à reculons, et vous allez comprendre pourquoi. En mars 1983, Michael Jackson, invité aux 25 ans de la Motown, interprète Billie Jean. Pourtant, il avait quitté la maison de disques 4 ans auparavant. Mais si à cette époque, la Motown est incontournable, Michael aussi l'est devenu. Après un quart d'heure à chanter avec ses frères les grands tubes des Jackson 5, le voilà seul sur scène, enfin lui, son gant, ses paillettes, son micro et son premier moonwalk. Ou comment donner l'impression qu'on avance alors qu'on recule, mais que avec les pieds parce que le corps est un petit peu penché. Enfin bon, en français c'est une rétroglissade, mais c'est moins joli. Aussi difficile à expliquer qu'à réaliser, et je suis sûre que vous avez essayé. Allez, avouez. Le show a été diffusé 3 semaines plus tard à la télé américaine. Retour donc au printemps 1983 pour marcher sur la lune avec le King of Pop, son tout premier moonwalk et Billie Jean dans Absolument Live.

C'était l'une des grandes performances de Michael Jackson, racontée par Mariko Demo, retrouvée absolument live sur toutes les plateformes de podcast. Retour à vos conditions de circulation après la musique d'Oria, Soirée mondaine ou encore Get Only.

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1: À 3h30, retour à vos conditions de circulation en détail dans le sud-est du pays. Ça roule tout à fait bien à cette heure-ci. Bonne nouvelle si vous m'écoutez depuis Montpellier, du côté de l'autoroute A9 à 709. L'alerte contresens a été levée. Vous pouvez rouler sereinement. Et puis partout ailleurs, eh bien ça se passe toujours aussi bien.
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La recette, le duo Jack et Carla qui vous accompagne sur le 107.7. Très bonne route à toutes et à tous. Côté trafic, c'est toujours aussi calme. Je vous en reparle aux alentours de 3h45 après la musique de Naïka, One Track Mind, ou encore Black Machine, Howdy.

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1: À 3h45, retour à vos conditions de circulation en détail dans le sud-est du pays. Ça se passe très très bien à cette heure-ci, aucune difficulté à évoquer avec vous. Tous les voyants sont au vert partout. Des salles climatisées et des places à petit prix, c'est la fête du cinéma ce week-end. Et dans un instant, votre rendez-vous ciné sur le 107.7, c'est à voir. Thierry Chaise du magazine Première nous parlera notamment d'une nouvelle comédie historique française avec Artus en Cyrano de Bergerac et Franck Dubosc en D'Artagnan. Les détails sont à retrouver juste après la musique de Navy. J'écoute du Miles Davis.

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1: J'écoute du Miles Davis, la musique de Navi qui vous accompagne sur Radio Vinci Autoroute. Et il est l'heure de C'est à voir, votre rendez-vous ciné. Yvan Mouton est avec Thierry Chaise.
2: Et on commence par une comédie historique française avec notamment l'ami Artus qui interprète Cyrano de Bergerac. Le film s'intitule Les Caprices de l'Enfant Roi, Thierry.
3: Oui, c'est un film de Michel Leclerc qui plonge dans un récit historique, mais un récit historique à la manière Michel Leclerc, donc plein de malice. Et il imagine ce qui aurait pu se passer si le vrai Cyrano et Molière avaient pu se rencontrer alors que D'Artagnan avait confié le roi, encore tout petit, à Cyrano pour qu'il échappe au conjuré.
4: J'ai besoin de toi pour une mission secrète de la plus haute importance. Tu es le seul à qui je peux demander ça.
5: Si tu peux tout me demander, sauf de m'occuper d'un enfant ou d'un roi.
3: Voilà, c'est ça la base de l'intrigue. Alors il y a des courses-poursuites et tout ça, mais il y a surtout plein d'allusions à ce qui se passe aujourd'hui. Il y a notamment des clins d'œil au couple Macron, par exemple, à l'intérieur de tout ça. Joué donc par Artus, qui est formidable en Cyrano. D'Artagnan, c'est Franck Dubosc. Ouais. Molière, c'est Nemo Schiffman, qu'on avait aussi vu dans The Voice chanter à un moment. On retrouve aussi Julia Piaton. Chez Michel Leclerc, toujours, il y a un plaisir à la fois d'acteur et aussi de créer des rôles féminins très importants sur un film qui peut être prétendument d'homme. Voilà, c'est une fantaisie historique absolument savoureuse.
2: C'est comique, c'est un côté comique.
3: Exactement.
2: Aussi.
3: Exactement. Voilà. Décalé, comique, et assez léger, toujours léger, comme M. Michel Leclerc.
2: Eh bien, sans transition aucune, vous nous proposez un deuxième choix qui s'appelle Mas Palomas, film espagnol qui sort d'ailleurs en France avant de sortir en Espagne.
3: Ah, c'est un film absolument bouleversant, très cru, qui démarre de manière très crue, parce que c'est l'histoire d'un homme homosexuel qui vivait donc à Maspalomas, qui est un coin des Canaries, qui est une sorte de paradis pour les gays, et il vit là, et il a un problème de santé, il doit rentrer à San Sébastien, et sa fille, qui n'a pas eu depuis des années, il va s'occuper de lui. Et à partir de là, il n'aura qu'un but, c'est d'essayer, malgré son état de santé, de repartir à Maspalomas. Et c'est vraiment un très beau film, qui commence, je le dis, de manière très crue, et qui ensuite va dans une émotion particulière, sans lourdeur, sans vous tordre le bras pour vous faire pleurer. C'est un petit bijou d'émotion, vraiment de bout en bout.
2: Je rappelle le titre de ce film espagnol, Mas Palomas et les Caprices de l'Enfant Roi, comédie française avec Artus. Les deux films sont en salle cette semaine, à retrouver également dans le magazine Première et sur première.fr.
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C'était Donna Summer, bien sûr, sur Radio Vinci Autoroute. Retour au trafic après l'actuelle météo de 4 heures après la musique de Vernis Rouge aussi. La fille.

0: fille, la musique de Vernis Rouge qui résonne sur Radio Vinci Autoroute. Et il est 4h, belle route à tous.
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2: Bonsoir à tous à la une. La France repasse à l'orange ce dimanche face à la canicule. Seuls les départements du Bas-Rhin et du Haut-Rhin restent en vigilance rouge à partir de 6h, des suites de la baisse progressive des températures. Conséquence de cette canicule, une large partie du centre-ouest a été touchée hier soir par de violents orages et des rafales de plus de 100 km/h, des conditions qui ont provoqué l'interruption pendant une dizaine de minutes de la finale du top 14 à Paris entre Toulouse et Montpellier. Autre conséquence de la canicule, l'augmentation du nombre de décès, soit 74 personnes sont mortes de noyade depuis le 18 juin, annonce Laurent Nunez, principalement sur des plans d'eau non autorisés à la baignade, précise-t-il. La ministre de la Santé, Stéphanie Rist, déplore un nombre de décès supérieur à la normale. Au Moyen-Orient, c'est un nouveau tournant après la signature du protocole d'accord de paix entre l'Iran et les États-Unis. Les gardiens de la révolution iranienne affirment avoir frappé le Koweït et Bahreïn cette nuit en réponse aux frappes américaines en Iran ces dernières heures. En parallèle, Donald Trump affirme que l'Iran cessera d'exister en cas de reprise des hostilités. Un mot de sport et de rugby. Le 4 à la suite pour Toulouse. Les Toulousains ont été sacrés hier soir champions de France pour la 4e fois consécutive à l'issue d'une victoire 28-20 au Stade de France en finale du championnat face à Montpellier. 3 essais toulousains dont 2 inscrits par Peato Movaca et le dernier par Antoine Dupont. 4 heures passées de 1 minute, vous restez bien avec nous. L'infotrafic revient dans un instant sur le 107.7 juste après votre météo.
0: Merci beaucoup Julien Cognon, à tout à l'heure. Et côté ciel, on se dimanche 28 juin, un grand soleil toujours au rendez-vous dans le sud-est, avec d'ailleurs une alerte rouge canicule émise par Météo France dans la Loire et le Puy-de-Dôme, alerte orange et jaune partout ailleurs. Quant aux températures, dans la matinée, comptez 29 degrés à Marseille, 30 à Gap et à Nice, pour l'après-midi 32 degrés attendus à Perpignan et Montpellier, 36 degrés à Lyon et 38 pour les maximales à Montélimar. De nombreux départements sont par ailleurs également en vigilance orange feu de forêt, notamment les Pyrénées-Orientales et l'Aude, le Gard, le Vaucluse et la Drôme ou encore le Var. N'oubliez pas, jeter un mégot par la fenêtre, déjà c'est interdit, c'est aussi passible d'une amende de 135 €, mais surtout c'est un geste qui peut mettre feu à la nature. 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
0: Il est 4h, bientôt passé de 3 minutes. Retour au trafic en détail dans le sud-est du pays. Et c'est une nuit très très calme sur la route dans le sud-est, puisque j'ai simplement une info à évoquer avec vous qui nous emmène dans le Vaucluse. Vous êtes sur l'autoroute A7, entre la sortie 24 Avignon-Château-Renard et la sortie 23 Avignon-le-Pontet. À hauteur du kilomètre 192, un piéton aurait été repéré à proximité des voies. C'est une info qui vous concerne bien évidemment dans les deux sens de circulation. Et sinon, partout ailleurs, si vous m'entendez que je n'ai pas parlé de vous, c'est très très bon signe. Ça veut simplement dire que tout va bien sur votre route.
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Le dernier Louisa, Jetlag, un titre qui donne envie de prendre le large, surtout avec ces températures bien bien chaudes de ces derniers jours. Courage à tous, n'oubliez pas d'ailleurs de marquer la pause régulièrement et de penser à bien vous hydrater, même en plein milieu de la nuit, puisque je ne vous apprends rien, il fait quand même très très chaud, même la nuit. La route se poursuit tranquillement et sûrement en musique avec Angèle, Balance ton quoi, ou encore les Swing Out Sister, Am I the Same Girl.

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1: 4h16, il est l'heure de revenir à vos conditions de circulation. Ça va aller très très vite, ça roule bien où que vous soyez, où que vous m'entendiez. J'en profite simplement pour vous rappeler que même si l'on est au beau milieu de la nuit, qu'il n'y a pas forcément grand monde sur la route, pour autant vous n'êtes pas tout seul. Et lorsqu'il n'y a personne devant vous à droite, il est impératif, il est même obligatoire de vous rabattre sur la voie de droite. En France, on ne roule pas sur la voie du milieu lorsqu'il n'y a personne à droite. Et tout au long de l'été, sur le 107.7, nous vous proposons un voyage à travers les lieux mythiques où les Français ont dansé d'hier à aujourd'hui. Dans un instant, le premier épisode de notre grande saga Ce soir on danse nous emmènera à Paris et à Cannes dans les années 60 au Whisky à Gogo. Rendez-vous juste après la musique de Jack Savoretti et Philippine Lavray, Ceux qui s'aimaient.

0: Ceux qui s'aimaient, Jack Savoretti et Philippine Lavray qui vous accompagnent sur Radio Vinci Autoroute.
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0: Et avant de revenir en détail à vos conditions de circulation, aux alentours de 4h29, ça sera avec un petit peu d'avance, je vous prépare la musique de Pascal Obispo, Icar Viens, ou encore de Kim Wilde, View from a Bridge. Mais tout de suite, et comme promis, place à votre rendez-vous. Ce soir, on danse le tout premier épisode avec Francine Thomas. Cet été, nous vous racontons l'histoire des lieux mythiques où les Français ont dansé.
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3: Notre saga démarre, vous l'aurez compris, dans les années 50. Si certaines boîtes de nuit existent déjà à cette époque, c'est bien au milieu du siècle dernier que s'imposent les codes des discothèques tels qu'on va les connaître ensuite. Et trois noms s'imposent dans l'histoire de cette révolution: Paul Passini, Régine et Lucien Leibovitz. Le premier est un ancien résistant du massif du Vercors qui va marquer le monde de la nuit en lançant à Paris une enseigne qui deviendra extrêmement connue: le whisky à gogo. Le principe, c'est qu'on y boit du whisky, donc, mais pas seulement. Et l'idée de génie de Paul Passini est d'y inviter à officier celle qui deviendra une des grandes reines des fêtes interlopes, Régine.
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3: Fort de ce succès, Paul Passini part ensuite sur la Côte d'Azur et en 1956, il ouvre un autre whisky à gogo à Cannes, avenue de l'Hérens. Et sa deuxième idée de génie, c'est d'y engager le tout premier DJ de l'histoire au lieu d'un orchestre.
5: 1, 2, 1, DJ.
3: Il s'appelle Lucien Leibovitz et il va officier au platine à Cannes jusqu'en 1962. Habillé d'une blouse blanche, il n'est pas reconnu sous le nom de DJ mais d'opérateur, mais sa fonction est bel et bien d'ambiancer le dance floor.
6: Je ne les garde pas pour me faire remarquer, ni parce que je trouve ça beau, mais parce que ça me plaît.
3: Et d'éviter au maximum les slows.
7: Only
3: certains sont quand même incontournables. Les soirées fastes, jusqu'à 1200 personnes se pressent au whisky à gogo de Cannes. Les plus chanceux y assistent au concert privé de Stevie Wonder ou de Demis Roussos et y côtoient Johnny Hallyday, Jean-Paul Belmondo ou encore Serge Gainsbourg pendant un demi-siècle. Le whisky à gogo de Cannes ferme ses portes le 31 décembre 2005.
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1: Presque 4h30, retour au trafic. J'ai même envie de vous dire très bref retour à vos conditions de circulation puisque tous les voyants sont au vert. Ça roule bien absolument partout.
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La musique de Lady Gaga qui vous accompagne sur Radio Vinci Autoroute. Côté trafic, je vous rappelle cette information qui vous concerne dans le Puy-de-Dôme sur l'A89. Vous roulez en direction de Lyon, 4 km après avoir passé la sortie 29 tiers à hauteur du kilomètre 432. Cette voiture en panne sur voie de droite, vous serrez bien sûr les deux voies les plus à gauche. Retour au trafic après la musique de Lenny Kravitz, Human ou encore Étienne Dao, les chansons de l'innocence.

0: Human, c'était Lenny Kravitz à l'instant sur Radio Vinci Autoroute. Et dans quelques instants, votre nouveau rendez-vous, les danses de l'été. Ces tubes qui traversent le temps et nous font tous bouger avec leur chorégraphie que l'on connaît par cœur. Au programme aujourd'hui, l'incontournable Macarena, retour en 1996, la meilleure des années, juste après vos conditions de circulation.
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0: Et à 4h45, ça roule toujours aussi bien dans le sud-est, puisque j'ai une seule info à vous rappeler qui vous concerne dans le Puy-de-Dôme sur l'A89 en direction de Lyon. Une voiture est en panne sur voie de droite. Vous êtes concerné 4 km après avoir passé la sortie 29 tiers à hauteur du kilomètre 432. Vous serrez bien sur les deux voies les plus à gauche. Partout ailleurs, rien à signaler. Et comme promis, retour sur ces chansons de l'été qui nous font encore bouger. Et la Macarena en fait évidemment partie, même Gilles Ravarino s'y est mis.
2: Nous sommes en 1996. La Macarena s'impose comme la chanson incontournable de l'été, ainsi que de tous les futurs mariages. Derrière ce tube planétaire se cache à l'origine un duo espagnol, les Los del Rio, fondé dans les années 60. La Macarena sort une première fois en 1993 sans agiter le moindre petit doigt de pied. C'est le remix, quelques mois plus tard, qui commence à faire bouger Porto Rico. Porto Rico, un lieu où les Américains sont nombreux à venir passer leur congé. Et tel un souvenir de vacances, ils ramènent la chanson dans leur bagage et le tube commence à se propager. En France, tout l'été 96, les autoradios diffusent en boucle la Macarena qui se vend au final à plus de 11 millions d'exemplaires à travers le monde. Bill Clinton s'en empare même pour donner du rythme à sa deuxième campagne électorale. Loin de la politique, cet incroyable succès doit beaucoup à la chorégraphie signée Mia Fry, inspirée, dit-on, d'une personne cherchant un décapsuleur en exécutant d'étranges mouvements.
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2: Ce qui est beau avec la Macarena, c'est que tout le monde connaît la chorégraphie, à peu près. On met les mains devant, derrière, on tourne, on secoue un peu les épaules. Bref, la Macarena, c'est un peu comme un sourire collectif. Ça surprend, ça rassemble et avouons-le, ça met la bonne humeur.

7. Rendez-vous à retrouver tout l'été, donc sur la route de vos vacances, mais aussi sur notre site internet et notre appli. Et la route se poursuit en musique avec John Legend, Used to Love You ou encore Marguerite Labonne.

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Retour au trafic après l'actualité, la météo de 5h du matin. Après un grand classique aussi pour tous les amateurs comme moi de hard rock avec un groupe légendaire, AC/DC, TNT.

0: Les excellents ACDC avec un titre culte TNT sur le 107.7. Il est 5h, belle route à tous.
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2: Bonjour à tous, la France respire un peu plus ce dimanche. Météo France lève à partir de 6h sa vigilance rouge canicule sur l'ensemble du territoire, à l'exception du Bas-Rhin et du Haut-Rhin qui observeront des températures proches des 35 degrés cet après-midi. Mais les autorités restent prudentes. La ministre de la Santé, Stéphanie Rist, appelle à la vigilance face à l'effet retard des chaleurs extrêmes qui ont encore fait de nombreux morts ces derniers jours. Laurent Nunez déplore, lui, la mort de noyade de 74 personnes depuis le début de la canicule le 18 juin dernier, principalement sur des plans d'eau non autorisés à la baignade, précise-t-il. Toujours en France, la création du droit à l'aide à mourir se rapproche. Les députés ont achevé hier soir l'examen d'une proposition de loi sur la fin de vie, un texte désormais soumis au vote de l'Assemblée nationale ce mardi. L'aide à mourir serait alors accessible selon des critères stricts pour les personnes atteintes d'une maladie grave et incurable. À l'étranger, la situation s'envenime au Moyen-Orient après les frappes cette nuit des gardiens de la révolution iranienne au Koweït et au Bahreïn. L'armée idéologique du régime de Téhéran affirme avoir riposté aux frappes de Washington plus tôt dans la nuit sur des cibles militaires en Iran. Il menace d'une réponse implacable à toute agression. Donald Trump affirme de son côté que l'Iran cessera d'exister en cas de reprise du conflit avec Washington. Place au sport.
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2: Et c'est du direct, l'Argentine, déjà qualifiée pour les 16e de finale, mène 2-0 à la pause contre la Jordanie. Un partout, en parallèle entre l'Algérie et l'Autriche qui se disputent la deuxième place du groupe. Plus tôt cette nuit, la Colombie a validé la première place de sa poule à la faveur d'un nul 0-0 contre le Portugal. Qualification également pour les 16e de finale de la République démocratique du Congo. Et puis Toulouse marque un peu plus l'histoire du rugby français. 4e titre consécutif de champion de France pour les Toulousains, acquis hier soir contre Montpellier en finale du top 14. Un succès 28-20 au Stade de France, marqué par un doublé de Peato Movaca et un essai d'Antoine Dupont. Il est 5h, passé de 2 minutes. Excellent réveil à l'écoute du 107.7. Votre programme dans les prochains instants. Ce sont vos conditions de circulation, mais c'est à suivre juste après votre météo.
0: Merci beaucoup Julien Cognon, on vous retrouve tout à l'heure. Et côté ciel, on ce dimanche 28 juin, un grand soleil toujours au rendez-vous dans le sud-est, avec d'ailleurs une alerte rouge canicule émise par Météo France dans la Loire et le Puy-de-Dôme, alerte orange et jaune partout ailleurs. Quant aux températures, dans la matinée, comptez 29 degrés à Marseille, 30 à Gap et à Nice pour l'après-midi, 32 à Perpignan et Montpellier, 36 à Lyon, 38 degrés pour les maximales à Montélimar. De nombreux départements sont par ailleurs également en vigilance orange feu de forêt, notamment les Pyrénées-Orientales et l'Aude, le Gard, le Vaucluse, la Drôme ou encore le Var. N'oubliez pas, jeter un mégot par la fenêtre, déjà c'est interdit. 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
0: Il est 5h, tout juste passé de 3 minutes. Un nouvel état des lieux vous attend sur vos conditions de circulation dans le sud-est du pays. Et ça se passe tout à fait bien actuellement sur la route. Une seule info qui vous concernerait dans le Var du côté de l'autoroute A8. Vous roulez en direction d'Aix et Marseille juste après avoir passé la sortie 37 Puget-sur-Argence. À hauteur du kilomètre 129, un accident se serait produit ces dernières minutes. Il pourrait y avoir de la gêne. Le patrouilleur Bruno est en route. D'ici là, vous ouvrez l'œil et vous levez le pied. Mais sinon, mis à part ça, partout ailleurs, je n'ai rien à vous signaler, ça roule tout à fait bien.
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Une jolie ode à toutes les mamans, signée Christophe Maé, son titre La Lune. Côté route, ça se passe toujours aussi bien, toujours aussi calmement dans le sud-est. J'y reviens dans le détail après la musique de Bohannon, Let's Start the Dance.

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1: Il est 5h15 et il est l'heure de revenir à vos conditions de circulation comme promis dans le sud-est du pays. Ça se passe tout à fait bien à cette heure-ci. Une seule info à vous rappeler qui nous emmène dans le Var du côté de l'autoroute A8 en direction d'Aix et Marseille. Dans la sortie 37 Puget-sur-Argens, un accident se serait produit et il pourrait y avoir de la gêne. Et c'est l'unique info dont je dispose à cette heure-ci puisque partout ailleurs, ça roule particulièrement bien et tant mieux. Cet été, votre rendez-vous Play Replay se met en mode vacances. Certaines séries ont transformé villes et plages en véritables destinations. De Saint-Tropez à Dubrovnik, d'Hawaï à New York, elles donnent envie de faire sa valise et nous font voyager sans bouger. Première escale cette semaine, direction la Californie avec Alerta Malibu. Préparez votre maillot, ça arrive juste après Calogero 1987.

0: 1987, c'était Calogero sur Radio Vinci Autoroute. Et côté trafic, c'est toujours aussi calme. Du soleil, des vagues et des sauveteurs mythiques, direction les plages de Los Angeles avec Mathilde Ferrière sur les traces d'Alerte à Malibu.
1: Bienvenue sur les plages immenses de Malibu en Californie, entourées de palmiers face à l'océan Pacifique, d'un sable brûlant sous les pieds et sur le rivage des silhouettes devenues cultes qui courent au ralenti. Baywatch, Alerte à Malibu, c'est l'histoire de sauveteurs qui veillent chaque jour sur les plages de Los Angeles entre interventions spectaculaires et soleil californien.
2: Elle va mourir enterrée! Pas de panique! On va vous sortir de là!
3: Mais pourquoi?
2: Ne vous affolez pas!
4: Vous devez accoucher quand?
2: Un jour à l'autre.
1: Ah. Dans les années 90, cette série transforme Malibu en carte postale mondiale. David Hasselhoff, Pamela Anderson et toute une équipe de sauveteurs font de ces plages un décor immédiatement reconnaissable.
5: Niveau de la tour 24, demande renfort maximum!
6: Tu es un héros de l'océan.
7: Alors, pas trop tendu ?
8: Non, ça va, c'est une bonne journée.
1: Diffusée dans plus de 140 pays, la série a marqué toute une génération. Les tours de sauveteurs rouges, les sirènes. Aujourd'hui encore, les touristes viennent les photographier. Baywatch, Alerte à Malibu, à revoir sans modération, par exemple sur Prime Video.
0: Merci beaucoup Mathilde. La route se poursuit en musique avec Faith No More, Easy ou encore Emma, Pitié.
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No More Easy à l'instant sur Radio Vinci Autoroute. Côté route justement, c'est toujours aussi calme. Je vous en reparle en détail après Mentissa, la chanson d'amour.

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1: À 5h30 tout pile, un nouveau tour d'horizon de vos conditions de circulation qui va aller très très vite puisque tous les voyants sont au vert absolument partout. J'en profite simplement pour vous rappeler que même si vous n'êtes pas encore très nombreux sur la route à cette heure-ci, pour autant vous n'êtes pas tout seul non plus et donc lorsqu'il n'y a personne devant vous à droite, il est impératif, il est même obligatoire de vous rabattre. On ne reste pas sur la voie du milieu.
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Light, la musique de Taylor Swift sera devant ses autoroutes. Côté trafic, c'est toujours aussi calme. J'y reviens dans le détail après Imani ou encore Grand Corps Malade.

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1: À 6h moins le quart, retour à vos conditions de circulation dans le sud-est du pays avec une unique information qui nous emmène sur la Côte d'Azur au niveau de l'échangeur 59 Menton et du kilomètre 223 de l'autoroute A8 où un piéton se trouve à proximité des voies. Vous êtes concerné dans les deux sens. Mis à part ça, partout ailleurs, que vous soyez dans le Var, en Provence, les Hautes-Alpes, les Alpes de Haute-Provence, les Bouches-du-Rhône, du côté de l'A9 en Occitanie jusqu'aux portes de l'Espagne, sur l'A61 en direction de Toulouse, ou encore tout au long de la vallée du Rhône, en région lyonnaise ou à l'ouest de Lyon, ça roule bien partout. À suivre absolument BO, votre rendez-vous estival dédié aux bandes originales cultes de films et de séries. Et aujourd'hui, eh bien, nous ferons un tour chez Disney pour le dessin animé Tarzan, chanté par Phil Collins à la fin des années 90.
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1: Nous sommes avec un grand monsieur de la chanson, vous l'aurez compris, de la musique et de la batterie, Phil Collins. Marie Codemo nous emmène en pleine jungle.
2: Chez Disney, on s'adresse aux enfants, mais on doit aussi séduire les parents. On veut de l'aventure, de l'amour, de l'humour, de l'émotion. Voilà le cocktail que doit préparer Phil Collins pour Tarzan, sorti en 1999. Largement gagné, il n'apparaît évidemment pas dans le dessin animé, mais il est un véritable narrateur musical, un peu comme si lui aussi était dans les arbres à sauter de liane en liane. Il accompagne les aventures de Tarzan, et c'est la première fois chez Disney que le personnage principal ne chante pas. Phil Collins a reçu de nombreuses récompenses, dont l'Oscar de la meilleure chanson originale en 2000 avec le titre You'll Be In My Heart, qui illustre la rencontre entre le bébé humain, Tarzan, et la maman gorille, Kala, qui va prendre soin de lui et l'élever.
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2: Phil Collins, perfectionniste, en plus de l'anglais, a tenu à chanter lui-même en phonétique les versions espagnoles, allemandes, italiennes et bien sûr françaises.
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2: Après ces quelques minutes dans la jungle, vous aurez peut-être envie de vous faire une séance ciné avec Tarzan que Phil Collins chante si bien. Écoutons You'll Be In My Heart dans Absolument BO.

Be In My Heart de Phil Collins pour le dessin animé Tarzan dans Absolument BO. Et retrouvez d'autres épisodes sur notre site internet et notre application. Quant à nous, nous poursuivons notre route en musique avec All City, Fireflies ou encore Amanda Bourneuf, Oxygène.

Fireflies, la musique d'Owl City qui résonne à l'instant sur Radio Vinci Autoroute. Il est bientôt 6h, bientôt l'heure de retrouver l'actualité de la rédaction suivie de la météo et d'un retour au trafic avec de nouveaux copilotes pour vous accompagner. Et d'ici là, la route se poursuit en musique avec Elena Capuche.

0: Une chanson pour sensibiliser au harcèlement de rue que beaucoup trop de femmes malheureusement connaissent de nos jours. C'était Elena. Et il est 6h, très belle journée, très belle route.
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2: Bonjour à tous. À la une, le Bas-Rhin et le Haut-Rhin, dernier département en vigilance rouge canicule ce dimanche. L'Île-de-France et une dizaine d'autres départements de l'Est et du Centre passeront à l'orange ce matin. Conséquence d'un rafraîchissement progressif en provenance de l'Ouest. Les autorités restent mobilisées malgré cette baisse des températures. La ministre de la Santé, Stéphanie Rist, fait part dans un entretien à la Tribune dimanche d'un nombre de décès supérieur à la normale par rapport à la même période l'an dernier. Pas moins de 74 personnes sont mortes de noyade en France depuis le début de la canicule le 18 juin, selon Laurent Nunez. Au Moyen-Orient, le protocole d'accord de paix entre l'Iran et les États-Unis, une nouvelle fois mis à mal par les frappes nocturnes dans la région. Les gardiens de la révolution iranienne ont visé des infrastructures américaines au Koweït et au Bahreïn et menacent de nouvelles frappes en cas d'agression. Une réponse au bombardement de l'armée américaine hier soir sur des cibles militaires en Iran, alors que Donald Trump a de nouveau accusé Téhéran d'avoir violé le cessez-le-feu. L'Iran, je cite, « cessera d'exister en cas de reprise des hostilités avec Washington », prévient le président américain. Et puis en bref, au moins deux personnes ont été blessées cette nuit à Kiev en Ukraine dans une attaque de missiles balistiques attribuée à la Russie. Au Venezuela, le dernier bilan de l'ONU des deux séismes qui ont frappé le pays mercredi. Près de 1500 personnes ont été tuées dans ces secousses de magnitude de plus de 7 points. Plus de 50 000 personnes sont toujours portées disparues. Au moins 17 pays, dont la France, ont mobilisé des secouristes. En rugby, le Stade Toulousain renforce sa mainmise sur le championnat de France de top 14. Les coéquipiers d'Antoine Dupont, auteur d'un essai hier soir, ont remporté leur quatrième bouclier de Brennus consécutif à l'issue d'une finale remportée 28-20 au Stade de France contre Montpellier. Et puis on termine avec un mot de football, c'est du direct, 3-0 actuellement entre l'Autriche et l'Algérie dans le groupe J. Les deux équipes se disputent la deuxième place qualificative directement pour les 16e de finale du mondial américain. Derrière l'Argentine, nous là aussi qui joue les dernières minutes face à la Jordanie, les Argentins mènent 3-1. Plus tôt dans la nuit, la Colombie et le Portugal ont fait 0-0. Et la République démocratique du Congo a assuré sa qualification. 6h passées de 2 minutes. Merci de votre fidélité au 107.7. Vous restez bien avec nous. Le trafic arrive dans quelques instants à suivre juste après votre météo.
3: Merci Julien, vous l'avez dit, progressivement les départements de l'Est en vigilance rouge canicule passent donc en orange. C'est le cas du Jura, de la Loire, du Puy-de-Dôme, de l'Île-de-France. Bas et Haut-Rhin, vous l'avez entendu, repasseront en orange seulement ce soir à 22h. Et ailleurs, c'est donc le orange qui prédomine sur une bonne moitié sud, nous concernant Alpes-Maritimes, Var, Alpes-d'Haute-Provence, Drôme, Ardèche, Isère, Savoie, Haute-Savoie, Rhône, Ain, Aveyron et Tarn font l'objet donc d'une vigilance pour la canicule. Orage et chaleur à l'Est pour aujourd'hui dimanche, de belles éclaircies dans le sud-est et toujours des températures élevées, vous l'aurez compris. 21 à 25 degrés ce matin en bord de mer, 35 à 40 annoncés dans les terres en Provence, où d'ailleurs vont s'établir les maximales pour aujourd'hui. Puis notez pour ce soir, si vous devez voyager, que des orages violents sont annoncés entre Pyrénées et Nord-Est. Le risque incendie, lui, reste élevé. C'est du orange en Méditerranée pour le Var, le Vaucluse, la Drôme, le Gard, l'Aude, les Pyrénées-Orientales ou encore la Haute-Garonne. Donc aucun mégot jeté dans la nature ou par la fenêtre de votre véhicule. Les bons réflexe, c'est sur feu-forêt.gouv.fr.
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3: L'infotrafic ce matin, il est 6h03 et globalement ça se passe bien, c'est fluide même près des grandes villes, Montpellier, Lyon, Marseille, Nice, pas de difficultés particulières. Et surtout, le véhicule accidenté dans le Var a été évacué. Si vous abordez la sortie de Puget sur Argence pour quitter la 8 en direction de Marseille, vous allez le voir, le véhicule a été évacué et surtout le patrouilleur va bientôt quitter les lieux aussi. C'est tout ce qu'il faut retenir. Partout ailleurs, comme je vous l'ai dit, ça se passe plutôt bien. Attention encore une fois à bien vous hydrater pour aujourd'hui. Vigilance orange, canicule toujours d'actualité. Nous concernant, vous m'entendez, dans les Alpes-Maritimes, le Var, les Alpes-de-Haute-Provence, Drôme, Ardèche, Isère, Savoie, Haute-Savoie, Rhône 1, Aveyron, Tarn. Et puis le risque incendie bien élevé aussi en Méditerranée. Ravi d'être avec vous ce matin. On se retrouve pour le trafic tous les quarts d'heure ici. Le 107.7 en mode estival dans quelques instants. On va voyager dans le temps et surtout voyager à bord des voitures les plus mythiques du cinéma. En 84, si je vous parle d'une Cadillac pour chasser des fantômes, forcément vous voyez de quel film je parle. Eh bien ça tombe bien. On se replonge dans l'univers tout à l'heure. Pour tout de suite, voici les All Sense.

Bruno Mars sur Radio Vinci Autoroute. La suite, c'est Véronique Sanson qui assurera d'ailleurs quelques belles dates de festival près de nous cet été. Elle passera notamment à Vence sur la Côte d'Azur pour les Nuits du Sud. Vos conditions de circulation, moi je suis entre Côte d'Azur, Occitanie, Auvergne, Vallée du Rhône et ça se passe bien ce matin, c'est fluide. Une intervention est nécessaire à Nîmes toutefois sur la 9 pour vous qui êtes en direction d'Orange. Vous le verrez juste après la bifurcation de la 9 et de la 54. Des obstacles ont été signalés et le patrouilleur va intervenir.

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1: Il est temps de se retrouver à 6h15, 6h17 pour être précise. Le trafic à cette heure-ci s'écoule bien, le jour se lève. Et surtout, il y a de l'évolution au chapitre météo et vigilance. J'y reviens dans un instant. Pour le trafic, l'intervention dans la sortie de Nîmes Est est terminée. Les obstacles ont été ramassés. Reste toutefois sur l'A9 aussi, près de la bifurcation avec l'A54, une intervention nécessaire puisque d'autres obstacles ont été signalés en direction d'Orange. Donc vous êtes aussi bien concernés en arrivant de Montpellier qu'en arrivant d'Arles. Après la bifurcation A9 à 54, lorsque vous roulez sur la 9 direction Orange et Lyon. Info aussi avec un accident qui se confirme en retour caméra d'ailleurs sur l'A7 en direction de Marseille. Deux véhicules impliqués dans un accrochage à Avignon, Château-Renard. Sortie 24 pour vous repérer. Les véhicules empiètent un peu sur la voie de droite. Donc la priorité ici pour vous, c'est de bien sûr réduire votre vitesse et de vous décaler en conséquence un petit peu plus à gauche. Ce n'est plus du rouge globalement pour la canicule. Deux départements toutefois sont toujours concernés. Bas et Haut-Rhin pour la canicule vigilance rouge, mais les autres départements rétrogradent, si l'on peut dire, en passant du rouge à l'orange. Il va faire encore très chaud, surtout sur une bonne moitié sud. En Provence, jusqu'à 40 degrés encore annoncés aujourd'hui. D'ailleurs, Alpes-Maritimes, Var, Alpes-de-Haute-Provence, Drôme, Ardèche, Isère, Savoie, Haute-Savoie, Rhône, Ain, mais aussi Aveyron et Tarn sont en vigilance orange canicule. Et puis pour cet après-midi, des orages sont annoncés entre Pyrénées et Nord-Est. Donc Météo France, dès 14h, va placer plusieurs départements des Pyrénées-Atlantiques, de l'ancienne région Midi-Pyrénées et de l'Auvergne en vigilance orange orage. Informez-vous bien. Avec ces chaleurs aussi, c'est plus délicat de circuler. Forcément, vous fatiguez plus vite. Donc bon réflexe en écoutant le 107.7. Il y a toujours quelqu'un pour vous accompagner, vous distiller les bons conseils. Mais vous ne prenez aucun risque. Hein. Vous vous arrêtez régulièrement pour pallier à cette fatigue. La suite avec Jabberwocky ce matin, Teddy Swims ou encore M. Pokora. Tout est pour vous.

Jabberwocky à l'instant avec Tessa B, c'est sur Radio Vinci Autoroute. La suite avec Jamiroquai ou encore Teddy Swims et vos conditions de circulation, bien sûr. À cette heure-ci, c'est fluide, certes, mais méfiez-vous. D'abord, une priorité des obstacles pour rejoindre Lyon à Tarare. C'est sur l'A89, des obstacles près d'un tunnel entre Tarare Centre et Tarare Est. Les sorties 34 et 35, visiblement sur la voie de gauche où le patrouilleur est en train, eh bien, d'arpenter les lieux. Et si vous êtes sur l'autoroute A8, je parlais d'un véhicule en panne après Cannes. En fait, c'est dans l'autre sens après Antibes, visiblement que cela se confirme. 5 km après Antibes, en vous rapprochant de Cannes-Mougins, redescendant donc en direction de Cannes, en direction d'Aix. Un véhicule ici en panne sur la voie de droite et il faudra bien anticiper, vous décaler plus à gauche. Même consigne d'ailleurs à Avignon. Sur l'autoroute A7 ou Avignon-Château-Renard, sortie 24 vous sert de repère. Un accrochage entre deux véhicules s'est produit en direction de Marseille et le patrouilleur est là.

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1: L'évolution au chapitre météo après une semaine de canicule, c'est que la plupart des départements en vigilance rouge passent désormais en orange. Pour autant, il va faire encore chaud aujourd'hui dans les terres en Provence, 35 à 40 degrés annoncés. Reste quand même en vigilance rouge si vous voyagez Bas et Haut-Rhin. Et puis, plus près de nous, c'est donc du orange pour un large quart sud-est globalement. Orange aussi pour le risque incendie et orange même pour les orages annoncés. Dès 14h entre Pyrénées-Atlantiques et Auvergne, on se tient bien sûr informé. Pour le trafic, je vous l'ai dit, c'est fluide, certes, mais plusieurs interventions sont d'actualité. On va commencer avec un accident du côté d'Avignon. C'est sur l'A7 en vallée du Rhône, en direction de Marseille, à la hauteur d'Avignon-Château-Renard. C'est l'échangeur 24. Vous le voyez, la voie de droite est neutralisée. Deux véhicules à évacuer. Ici, les forces de l'ordre sont en intervention ainsi que le patrouilleur. Autre info sur la voie de droite, c'est un véhicule visiblement qui est tombé en panne sur la 8 cette fois entre Antibes et Cannes, après la barrière de péage d'Antibes en direction de Cannes et d'Aix-en-Provence dans la descente pour rejoindre Cannes. Méfiez-vous, vous ne pouvez pas utiliser la voie de droite avec ce véhicule près des voies. Entre Antibes et Nice, dans l'autre sens, en direction de l'Italie, sur la 8, c'est une moto aussi visiblement qu'il faut évacuer. Juste avant Saint-Laurent-du-Var, c'est la sortie 49 pour vous repérer. Même chose, vous allez apercevoir du monde et notamment un dépanneur dans quelques instants. Des obstacles à ramasser, on y arrive dans un instant. En parlant de véhicules en panne, on remonte près de Lyon sur l'A7 Nord où une voiture se serait immobilisée après Vienne Sud. C'est la sortie numéro 11 en se rapprochant aussi de Chasse-sur-Rhône, sortie numéro 8, donc au sud de Lyon sur la 7 Nord. Même chose, vous adaptez votre comportement. Enfin, des obstacles à ramasser. Si vous circulez sur l'A89 pour rejoindre Lyon dans un tunnel, obstacle entre Tarare Centre et Tarare Est, les sorties 34 et 35. Et le patrouilleur intervient actuellement dans le tunnel directement, donc décalez-vous plus à gauche, réduisez votre vitesse, comme cela vous sera demandé dès l'entrée du tunnel. Et plus au sud, des obstacles à ramasser. D'ailleurs, c'est chose faite. Près de Nîmes, près de la bifurcation A9 à 54. Le 107.7 en mode estival est l'un des rendez-vous phares de notre été. Ce sont les voitures mythiques, ces modèles cultes qui ont marqué le petit comme le grand écran. Dans un instant, on remonte le temps. C'était en 1984, l'époque où l'on chassait les fantômes en Cadillac. À tout de suite après Kimber Rose.

0: Maxime Moroz pour danser, c'est sur Radio Vinci Autoroute. Pour vos conditions de circulation, c'est ici surtout qu'on se tient informé avec un accident à Avignon aujourd'hui sur la 7 en direction de Marseille. La voie de droite est neutralisée près de l'échangeur 24 Avignon-Château-Renard. Deux voies pour circuler. Pensez à votre sécurité, à la sécurité des personnes impliquées dans l'accident et surtout à celles et ceux qui interviennent pour garantir aussi votre sécurité. Je pense aux pompiers, services de l'autoroute et dépanneurs en intervention. Une intervention d'ailleurs pour rejoindre Lyon sur l'A89 en traversant Tarare dans un tunnel. Attention, obstacle à ramasser entre Tarare Centre et Tarare Est, les sorties 34 et 35 de la 89. Le rendez-vous de l'été ce matin est consacré aux voitures qui ont marqué leur époque. En 84, sortait le premier SOS Fantôme, trois chasseurs de spectre et une voiture pour le moins atypique. Loïc Alsac, vous nous en dites plus dans Voitures Mythiques.
1: C'est à bord d'une Cadillac Miller Meteor de 1959 que les héros du film SOS Phantom, sorti en 1984, traquent les ectoplasmes. Baptisé Ecto One, le break de couleur blanche avec de larges bandes rouges mesure plus de 6 mètres de long et dépasse les 3 tonnes. Modifié par les équipes du film, il est équipé de sirènes, de gyrophares, d'un toit rempli de matériel high-tech. Il arbore également sur ses portières le fameux logo d'un fantôme barré d'un cercle rouge.
2: SOS Phantom.
3: Vous l'avez pas vu un revenant ?
2: Trois hommes capturent un fantôme impossible à tuer.
1: L'Ecto One, qui a failli d'ailleurs ne jamais voir le jour dans cette version, Dan Aykroyd, l'un des créateurs du film, avait imaginé à l'origine une version entièrement noire avec des reflets violets. Mais après quelques essais, l'idée a été abandonnée. En effet, avec de nombreuses scènes de nuit, la voiture se voyait mal à l'écran.
4: Allô, SOS Phantom.
1: Tout au long des 5 films de la saga, la Cadillac connaîtra de nombreuses améliorations. Mais quelles que soient les évolutions, en plus de 40 ans d'histoire et au-delà des générations d'acteurs qui se sont succédés à l'écran pour incarner les chasseurs de fantômes, la voiture reste le véritable emblème de la franchise.
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1: Côté vigilance météo-canicule, il y a de l'évolution. Depuis ce matin 6h, il est 7h moins le quart. Deux départements seulement maintenant en vigilance rouge canicule, Bas et Haut-Rhin sur l'extrême est du pays, mais globalement sur une bonne moitié est, tous les départements restent en orange à l'exception des Hautes-Alpes, du Vaucluse et des Bouches-du-Rhône pour aujourd'hui, avec encore des températures qui vont s'élever jusqu'à 40 degrés dans les terres en Provence. Donc toujours bien vous hydrater, ne pas circuler aux heures les plus chaudes entre midi et 16h. C'est ce que vous faites et c'est exactement ce qu'il faut faire. Au chapitre météo, toujours une vigilance orage est mise aussi pour cet après-midi, ce soir, depuis les Pyrénées jusqu'en Auvergne, avec une vigilance pour des orages avec la chaleur aussi. Eh bien, ce sont les orages qui prennent le relais. Pour le trafic ce matin, c'est fluide, certes. Si vous circulez toutefois du côté d'Avignon, je commence avec vous sur la 7, où progressivement l'accident se termine. Des deux véhicules impliqués, il n'en reste visiblement plus à évacuer près d'Avignon Château-Renard, sortie 24. Les services de secours et de sécurité ont pu libérer les lieux. Le patrouilleur est en train de libérer la voie de droite neutralisée. Vous pensez encore une fois à sa sécurité près d'Avignon, Château-Renard, sortie 24 de la 7 en direction de Marseille. Des véhicules à évacuer dans les Alpes-Maritimes. D'abord, le patrouilleur va intervenir entre Antibes et Cannes en direction de Marseille, ou après le péage d'Antibes, 5 km plus loin dans la descente ici, en vous rapprochant aussi du Picolaret, une voiture en panne sur la voie de droite et il faudra vous en écarter. Dans l'autre sens, près de Saint-Laurent-du-Var, un dépanneur, une fourrière même a été prévenue, ainsi que les forces de l'ordre, pour évacuer le deux roues aperçu juste avant la sortie 49. Nous sommes toujours sur la 8, mais cette fois en direction de l'Italie. On se remet en route jusqu'aux infos de 7h. La suite est en musique ce matin. Voici Benabar pour vous.
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Si vous prenez la route à 7h06, ce sont surtout des véhicules en panne que vous risquez d'apercevoir près d'Antibes sur la 8, près aussi de Saint-Maximin, toujours sur la 8, ou encore, une nouvelle info qui me parvient, une priorité, un accident à Montélimar, signalé sur la 7 en direction de Marseille, en traversant entre Montélimar et Bolène. L'autoroute A7, c'est tout près de Bolène, d'ailleurs, de la sortie 19. On y reviendra. La suite, c'est This Is et Théodora, ou encore Manu Chao, et les infos à 7h.

0: ce matin. Merci d'écouter Radio Vinci Autoroute. Il est 7h, on revient sur la météo et le trafic après l'actu.
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2: Bonjour à toutes et à tous. La France retrouve aujourd'hui des températures plus respirables après 11 jours de canicule historique. Plus que 2 départements en vigilance rouge canicule. Il s'agit du Bas-Rhin et du Haut-Rhin. 31 sont en vigilance orange dans l'Est et en Île-de-France, tandis que l'Ouest de l'Hexagone est repassé en vert. Les orages ont fait leur arrivée hier soir, faisant baisser les températures. Cet après-midi, 14 départements des Pyrénées au Massif central seront en vigilance orange aux orages à partir de 15h. Des orages potentiellement violents, accompagné de très fortes rafales de vent, de grêle et d'intenses précipitations, prévient Météo France. En Haute-Loire, 70 hectares ont brûlé hier. Le feu n'était toujours pas fixé. En début de nuit, d'importants moyens humains et matériels ont été déployés pour lutter contre la propagation des flammes. Des flammes qui ont pris au niveau d'un massif forestier sur la commune de Villeneuve-d'Allier. Le bilan des noyades s'alourdit. 74 personnes sont décédées noyées depuis le 18 juin et le début de cette vague de chaleur. Des drames survenu en grande partie sur des plans d'eau non autorisés, non surveillés, a précisé le ministre de l'Intérieur, Laurent Nunez, dans un entretien aux Parisiens. Au Moyen-Orient, le protocole d'accord de paix entre l'Iran et les États-Unis, une nouvelle fois mis à mal par les frappes nocturnes dans la région. Les gardiens de la révolution iranien ont visé des infrastructures américaines au Koweït et au Bahreïn cette nuit et menacent de nouvelles frappes en cas d'agression. Au Venezuela, le dernier bilan des 2 séismes qui ont frappé le pays mercredi s'alourdit encore. Près de 1500 personnes ont été tuées, 50 000 sont toujours portées disparues. Au moins 17 pays, dont la France, ont mobilisé des secouristes. Un mot du mondial de foot également, avec l'Argentine victorieuse 3-1 face à la Jordanie tout à l'heure. Match nul 3 partout entre l'Algérie et l'Autriche qui filent donc toutes les deux en 16e de finale. Plus tôt cette nuit, la Colombie a validé la première place de son groupe à la faveur d'un nul 0-0 contre le Portugal. Qualification aussi pour les 16e de finale de la République démocratique du Congo. Et puis Toulouse marque un peu plus l'histoire du rugby français. 4e titre consécutif de champion de France pour les Toulousains, acquis hier soir contre Montpellier en finale du top 14. Victoire 28-20. Il est 7h02, c'est la fin de ce flash. Belle journée sur le 107.7. Dans un instant, le trafic, juste après la météo.
0: Merci Marine. Les départements sont passés du rouge à l'orange sur l'est du pays, à l'exception du Bas et du Haut-Rhin, où la canicule reste d'actualité. Ailleurs, donc, c'est du orange toutefois. Il va faire encore jusqu'à 40 degrés dans les terres en Provence aujourd'hui. Il fait déjà assez chaud, même en bord de mer ce matin, au-delà des 25 degrés. Quoi qu'il en soit, sur une bonne moitié est, donc toujours une vigilance orange pour canicule. C'est du orange aussi face aux orages annoncés des 14h, des Pyrénées-Atlantiques, sur l'ex-région Midi Pyrénées aussi et jusqu'en Auvergne. Et puis le risque incendie toujours élevé, du orange également en Méditerranée, Var, Vaucluse, Drôme, Gard, Aude, Pyrénées-Orientales et Haute-Garonne même. Donc aucun mégot jeté par la fenêtre du véhicule. Vous adoptez les bons gestes sur feu-forêt.gouv.fr.
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0: Un début de journée plutôt calme avec le soleil pour vous accompagner ce dimanche matin et des températures qui progressivement redescendent un petit peu. Alors toutefois, il va faire encore assez chaud, vous l'avez entendu, sur une bonne moitié est. La vigilance canicule est passée du rouge à l'orange. À 7h06, c'est fluide, mais il y a plusieurs interventions. On va commencer ce point du côté de l'autoroute A7 en Vallée-du-Rhône. 2 infos à retenir en direction de Marseille. D'abord, des obstacles, des morceaux de pneus signalés entre Chana et Tain-l'Hermitage, entre les sorties 12 et 13, avec peut-être un véhicule près des voies aussi au kilomètre 52. Et puis plus loin, si vous êtes entre Montélimar et Orange, tout près de Bolène, c'est la sortie 19. Un accident s'est produit. Le véhicule se trouve sur un refuge, donc une partie élargie de la bande d'arrêt d'urgence, et le patrouilleur vient d'arriver sur place. Un dépanneur a été appelé aussi. Sur l'autoroute A8, direction maintenant Cannes, ou sur l'autoroute en direction de Marseille, la voie de droite a été neutralisée pour évacuer la voiture en panne qui tractait une caravane. Visiblement, c'est chose faite. Vous vous décalez toujours un peu plus à gauche en attendant que le patrouilleur libère les voies. Il est en train de récupérer les cônes de chantier, donc toujours penser après anti-banc. redescendant en direction de Cannes, à bien vous décaler. Voie du milieu, voie de gauche. La voie de droite est toujours neutralisée. Patrouilleur qui reste en intervention. En parlant d'intervention, si vous circulez sur l'A8, plus près de Saint-Laurent-du-Var, hein, deux roues devra être évacuées dans quelques instants. Les forces de l'ordre ont été prévenues, Fourrières aussi. Juste avant Saint-Laurent-du-Var, c'est la sortie 49 pour vous repérer. Et puis je termine dans le Var, ou sur l'autoroute A8, entre Bouches-du-Rhône et Var, même si vous êtes en direction de Nice, une vingtaine de kilomètres après la bifurcation A8 à 52, donc au-delà d'Aix-en-Provence. Un poids lourd est en panne, il s'agit en fait d'une crevaison, des morceaux de pneus ont été signalés. Repère, c'est le kilomètre 48. Prochain point détaillé tout à l'heure à 7h15 et ce matin nous sommes en bonne compagnie. Nous voyageons aux côtés de Kann Merad qui est à l'affiche du film Permis de détruire qui sort mercredi en salle. Comédie estivale qui lui va très bien sûr. La suite ce sera en musique avec L'âme ou encore les 4 sailles pour vous. Je...

Merci d'écouter Radio Vinci Autoroute, ça réveille pour ce dimanche matin, c'était les 4 sailles à l'instant. La suite avec Rihanna et puis un nouvel aperçu de vos conditions de circulation avec plusieurs interventions, dont auprès d'un véhicule accidenté si vous êtes sur l'autoroute entre Montélimar et Orange. C'est sur la 7 en direction de Marseille, près de Bolène. Bolène, sortie 19 pour vous repérer, le patrouilleur est là et un dépanneur a été appelé.

0: À l'instant, Rihanna sur Radio Vinci Autoroute. Quelques mots, on se retrouve pour le trafic dans quelques secondes.
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0: L'infotrafic comme tous les quarts d'heure, il est 7h16. Avant de revenir sur la météo dans quelques instants, pour vos conditions de circulation, on commence avec la fluidité et le soleil, certes, et encore des températures qui vont grimper assez haut aujourd'hui. On commence en Vallée du Rhône, sur l'autoroute en direction de Marseille. D'abord sur la 7 entre Chana et Terre-l'Hermitage, des sorties 12 et 13, des obstacles ont été signalés 30 km après Chana. Saint-Rambert-d'Albon, sortie 12. Le patrouilleur n'est déjà plus très loin pour pouvoir intervenir, kilomètre 52 pour pouvoir vous repérer aussi. Plus loin, plus au sud, entre Montélimar et Orange, c'est à la hauteur de Bolène. Bolène, la sortie 19, qu'un accident s'est produit avec un véhicule pris en charge puisque le dépanneur a été appelé. Mais surtout, Sébastien, le patrouilleur, est sur place pour sécuriser la voiture accidentée qui s'est immobilisée dans un refuge. Autre info maintenant, c'est sur l'autoroute A8, l'axe entre Aix-en-Provence et l'Italie. Dans ce sens, en direction de Nice et Vintimille. Première info, un poids lourd est pris en charge entre Aix-en-Provence et Saint-Maximin. Une vingtaine de kilomètres, un peu moins, après la bifurcation A8 à 52. Donc aussi bien en arrivant d'Aubagne qu'en arrivant d'Aix, vous apercevrez le poids lourd. La voie de droite est neutralisée au kilomètre 48. Les morceaux de pneus, eux, ont été ramassés. Et le conducteur est en train de changer sa roue. Plus loin, dans les Alpes-Maritimes, entre Antibénis à Saint-Laurent-du-Var, une intervention est nécessaire pour le deux roues qui se trouve tout près de Saint-Laurent-du-Var. C'est la sortie 49. Et puis, j'ajoute cette info, au-delà du réseau Vinci Autoroute, si vous prenez la direction de Genève, sachez que l'autoroute A40 est coupée à la hauteur du tunnel de Chamoise. Donc, il vous est demandé, vous qui arrivez depuis la région lyonnaise et qui vous dirigez vers Genève ou la Haute-Savoie, d'éviter ce secteur. Alors, pour ça, depuis Lyon, vous pouvez suivre la direction de Grenoble-Chambéry par l'autoroute A83 et peu avant Chambéry, vous suivrez la direction de Genève pour rejoindre l'A40 à Annemasse avec donc des infos de la direction des routes Rhône-Alpes-Auvergne. Pour la météo de l'évolution, puisque Bas-Rhin et Haut-Rhin sont les deux seuls départements désormais en vigilance rouge canicule, c'est du orange rétrogradage, si l'on peut dire, sur une bonne moitié est du pays. Il va faire encore chaud aujourd'hui, jusqu'à 35-40 degrés quand même annoncé où vous m'entendez, et puis des orages aussi qui sont annoncés entre Pyrénées et Auvergne, avec un passage en vigilance orange dès cet après-midi. On va y revenir. Les Fine Young Cannibals pour la suite du programme en musique. Et juste après, c'est Kad Merad qui est notre invité. L'acteur vient nous parler de Permis de détruire, le film de et avec Eric Fraticelli qui sort mercredi en salle. Comédie estivale qui a bien sûr pour décor la Corse. On prendra la direction de l'île de Beauté dans quelques instants ensemble.

0: Sur Radio Vinci Autoroute, plusieurs obstacles à ramasser. Si vous êtes sur l'A7 en direction de Marseille, près de Tain-l'Hermitage, après Chana, sortie 12, mais aussi sur l'autoroute plus au sud entre Avignon et Orange, entre Orange et Avignon même, puisque c'est aussi en direction de Marseille, une douzaine de kilomètres après la sortie 22. Des obstacles également sur le contournement est de Lyon, tout près de Communet, sortie 16 pour vous repérer. Et puis un accident au sud de Montélimar qui est bien confirmé. Le dépanneur vient d'arriver sur un refuge ici. S'il n'y a pas de gêne à votre passage entre Montélimar et Bolène, surtout, vous vous écartez bien. Je compte sur vous, vous adaptez votre conduite.
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0: Avec Kad Merad ce matin, acteur que l'on retrouve sans plus tarder au micro de Sébastien Datt.
2: Kad Merad, bonjour.
3: Bonjour.
2: J'ai le plaisir de vous recevoir sur le 107.7 à l'occasion de la sortie de la comédie Permis de détruire, de et avec Eric Fraticelli. C'est la suite du film Permis de construire, sorti en 2021, dans lequel Didier Bourdon tenait l'affiche aux côtés du réalisateur qui reprend son rôle de Santou. L'inconnu, lui, n'est plus là. Et pour le remplacer dans cette histoire déconnectée de la première, vous jouez le rôle d'Olivier, un psy qui débarque en Corse pour retrouver son ami Dominique Dentiste, interprété par Patrick Timsit. C'est un peu, on peut mettre des guillemets, votre bienvenue chez les Corses.
3: C'est un peu ça, oui. Oui, mais de toute façon, la comédie, elle fonctionne parce qu'il y a évidemment cette différence de région, de tradition, et qu'il y a tous ces clichés, évidemment, autour de la Corse, qui sont, je crois, comme un peu dans Bienvenue chez les Ch'tis, abattus les uns derrière les autres. Parce que c'est ça qui fonctionne dans les comédies, c'est quand il y a une opposition, forcément, quand il y a un antagonisme. Et là, en l'occurrence, entre les Corses et le continent. Eric est Corse, hein, Eric Fraticelli est Corse. Donc, on était vraiment, pour moi, c'est un film d'auteur, hein. On était chez lui, sur son île, dans sa région, et on sentait bien que partout où on allait, on était bien reçu. Ça, c'est quand même assez agréable.
2: Bah, vous me parlez du réalisateur, justement, en 2016, ça fait 10 ans, vous avez dirigé Eric Fraticelli dans votre film Marseille.
3: Ouais.
2: Cette fois, c'est l'inverse.
3: Ouais.
2: Comment ça se passe? Qu'est-ce qui est le plus agréable?
3: Écoutez, moi,
2: c'est des exercices.
3: J'ai découvert Eric Fraticelli grâce à Patrick Bosso. Et je cherchais un acteur pour une scène, mais une scène importante dans Marseille, parce qu'il fallait un acteur corse qui raconte Gravity, le film Gravity, à un taxi marseillais, avec sa vision à lui de Gravity. Et donc, c'est Patrick qui m'en a parlé en premier, il m'a dit, tiens, je connais un acteur qui est super. Et effectivement, j'ai rencontré Eric, on a fait un tour de Corse en moto, tous les trois, d'abord, pour se connaître, ouais, vraiment.
2: Sympa.
3: Ça, c'était chouette. Ah, ça, j'avoue que c'était un super souvenir. Maintenant, il est lui-même réalisateur. Bah, j'aime bien parce qu'il a, d'abord, on sent qu'il aime beaucoup les acteurs. Il en prend soin, et il dirige. Donc, oui. Je crois que je préfère presque que lui me dirige que moi je le dirige, en fait.
2: Kad Merad, ne bougez pas. Nous allons faire une petite pause musique.
3: Je vais pas bouger.
2: Et info trafic sur le 107.7. Et on se retrouve juste après pour parler de route, de Corse et de voyage. À tout de suite.
3: De route, de Corse et de voyage. Ça, pas de problème.
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1: Présente à vos côtés, quasiment tout rentre dans l'ordre sur le réseau Vinci Autoroute où vous m'entendez. Il n'y a plus d'obstacles et peu d'incidents à cette heure-ci. Des obstacles d'abord justement entre Orange et Avignon. Si vous roulez sur l'A7 en direction de Marseille, des débris ont été signalés 12 km après Orange Sud, sortie 22. Entre Aix-en-Provence et Saint-Maximin sur l'A8, toujours ce poids lourd en difficulté. Voie de droite qui sera neutralisée, vous le verrez, une petite vingtaine de kilomètres après Aix-en-Provence. On sera approchant de Saint-Maximin, kilomètre 48 aussi pour vous repérer, deux voies, voie du milieu, voie de gauche pour circuler en sécurité. Et puis partout ailleurs, donc c'est rentré dans l'ordre, j'ai une info, au-delà du réseau Vinci Autoroute, la 40 est coupée en direction de Genève, à la hauteur du tunnel de Chamoise, donc si vous quittez le secteur de Lyon pour prendre la direction de Genève, il vous est conseillé de suivre la direction de Grenoble-Chambéry par la 43 et peu avant Chambéry, vous pourrez prendre la direction de Genève pour rejoindre la 40 vers Annemasse. Pensez-y, bien évidemment, avec cette recommandation, donc cet itinéraire recommandé par Bison Futé. Le trafic avec surtout cette météo, toujours d'actualité aussi, la canicule. Alors, Haut et Bas-Rhin sont les deux seuls départements en vigilance rouge désormais, mais c'est du orange sur une bonne moitié est du pays, du orange aussi pour le risque incendie, et même du orange pour le risque d'orage annoncé dès cet après-midi entre Pyrénées et Auvergne. Informez-vous bien. Pour ce dimanche matin, on retrouve notre invité qui nous parlait du film Permis de détruire qui sort en salle ce mercredi et on évoque maintenant la route et les vacances avec Kad Merad.
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2: Kad Merad, nous sommes toujours ensemble à l'occasion de la sortie de Permis de détruire de et avec Eric Fraticelli. Comme à chaque film, le réalisateur a choisi comme décor son île, la Corse. Dans le film, on parlait de quelques clichés tout à l'heure. En ce qui concerne la route et la conduite, vous avez eu le droit dans le film à un accueil en règle aussi.
3: Alors ça fait partie des clichés, mais c'est quand même, les routes corses sont quand même un peu périlleuses, on va dire. les Corses roulent vite. Je crois qu'ils connaissent la route. Alors quand vous arrivez, vous débarquez avec votre voiture ou même quand vous êtes dans un taxi... Et ce qui arrive à mon personnage dès le début, il est transporté par Eric Fraticelli qui roule à 300 à l'heure en fait, hein, sur les routes corses. Bon, ça fait partie effectivement des...
2: Visibilité réduite, voilà. Pas de problème.
3: Bon, bah après ça fait partie des clichés corses qui sont avérés quand même, parce que c'est vrai qu'il y a faut être prudent encore, ça c'est sûr.
2: Et puis il y a de la route sinueuse, les temps de trajet, les temps de parcours, pas facile.
3: Et puis il y a du monde l'été, ce qui est normal d'ailleurs.
2: Et on a finalement les deux extrêmes, vous parliez donc d'Eric Fraticelli comme une bombe à bord de cette Jeep. On a aussi la petite Fiat électrique qui finit comme la deux chevaux de Bourville.
3: Exactement, qui finit explosée.
2: Elle va nettement moins bien marcher.
3: Ça va bien marcher maintenant. Là c'est les extrêmes. Évidemment, c'est moi qui conduis une voiture sans permis, donc la Fiat pour ne pas la nommer puisque vous l'avez fait. Voilà, la Topolino.
2: Et dans la vraie vie justement, vous êtes plutôt quel genre de conducteur? Vous nous parliez de moto aussi tout à l'heure.
3: Moi je suis motard, je suis routier, je suis un vrai. Avec mes parents, on faisait beaucoup de voitures. Moi, je me souviens que mes parents partaient beaucoup en vacances en Espagne, on est parti très loin en voiture, dans les températures que vous connaissez, sans la clim, avec le père qui fume à l'avant, avec les quatre frères et sœurs derrière.
2: Les serviettes sur les fenêtres.
3: Franchement, à compter les voitures, parce qu'il n'y avait pas d'écran, hein, nous, à l'époque. Bon, mais c'est vrai que ça fait un peu nostalgique, mais c'était une autre façon de voyager, on va dire.
2: Kad Merad, merci. Je rappelle que vous étiez l'invité du 107.7 à l'occasion de la sortie du film Permis de détruire 2 et avec Eric Fraticelli, dans lequel vous jouez notamment aux côtés de Patrick Timsit. À bientôt.
3: Eh bien, merci, cher ami. Et puis, merci de votre accueil. Et puis, bonne route à tout le monde. Et soyez prudents. Et bonnes vacances, surtout. Et allez au cinéma le 1er juillet, voir Permis de détruire.
2: Évidemment.
3: C'est l'occasion d'amener. Et puis, avec toute la famille.
2: Et comme ça, on va en Corse juste en allant au ciné.
3: Même avant d'aller en Corse pour regarder Permis de détruire, vous en saurez un peu plus sur l'endroit où vous allez.
2: Puis à propos de Corse, on va terminer en beauté comme termine le film, en musique avec la petite culotte et sa gofa Lolita. Allez, c'est parti.
3: Allez, allons-y. Merci beaucoup.
0: L'autre soir.

Ambiance Bottega à l'instant sur le 107.7. Notre invité de la semaine, c'est Kad Merad. La Gofa Lolita, c'est la bande-son du film Permis de détruire dans lequel il joue et qui sort en salle ce mercredi. La suite avec Saint-Gène, avec Angèle et Justice. Et puis il sera 7h45, l'heure de refaire un point sur vos conditions de circulation. À 7h06, ce qu'il faut retenir surtout, c'est qu'il y a des obstacles sur la 7 en Vallée du Rhône. Entre Orange et Avignon, visiblement une intervention nécessaire au kilomètre 183, c'est-à-dire 10 km après Orange Sud, sortie 22, on y revient.

0: Angèle et Justice, c'est sur Radio Vinci Autoroute. Pour vos conditions de circulation, on se retrouve, il est 8h moins le quart.
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0: À 8h moins le quart, il est temps de se retrouver pour un nouvel aperçu du trafic. Le soleil pour ce dimanche, encore de la chaleur. Bien évidemment, on va revenir aussi à la fin de ce point sur la météo et faire un point sur les vigilances d'actualité. Quoi qu'il en soit, il va faire chaud aujourd'hui jusqu'à 35-40 degrés en moyenne annoncé sur un bon quart sud-est où les vigilances oranges sont maintenues. Alors la fluidité est au rendez-vous. Reste surtout des véhicules à évacuer. On va commencer ce point si vous êtes sur l'autoroute A9 pour rejoindre Agde dans la sortie 34 en direction de l'Espagne. Vous quittez donc l'autoroute par la sortie 34. Une voiture y est tombée en panne. Pour prendre dans le Var l'autoroute A8 en direction d'Aix-en-Marseille dans l'entrée du Muy, c'est un fourgon qui est en difficulté. Et puis sur l'A8, je rappelle que la voie de droite est neutralisée entre Aix-en-Provence et Saint-Maximin, une vingtaine de kilomètres après la bifurcation A8 à 52 pour le poids lourd et son conducteur victime d'une crevaison. Entre Antibénis, la voie de droite sera neutralisée, vous le verrez, près de Saint-Laurent-du-Var. Si vous êtes en direction de Nice et de l'Italie, c'est un deux roues qu'il faut évacuer. Fourrières et forces de l'ordre, pardon, sont déjà sur place. Voilà ce qu'il faut retenir donc pour vos conditions de circulation. Au chapitre météo, pas mal encore d'infos à vous donner. Alors certes, il n'y a plus que deux départements en vigilance rouge canicule, Haut-Rhin et Bas-Rhin, mais ailleurs, sur une bonne moitié est, c'est du orange. Globalement, il va faire encore chaud aujourd'hui. Du orange aussi pour le risque incendie en Méditerranée, même pour les Pyrénées-Orientales, l'Aude, la Haute-Garonne, le Var, le Vaucluse, pour ne citer que ces départements-là. Et puis une vigilance orange émise pour des orages dès 14h cet après-midi, des Pyrénées-Atlantiques jusqu'à l'Auvergne, en passant par toute l'ancienne région Midi-Pyrénées. La suite à 8h, c'est un mot de l'actualité, forcément. D'ici là, la musique. Je vous souhaite un bon week-end, bonnes vacances si c'est déjà le cas. Voici INXS.

Loïc et sur Radio Vinci Autoroute, Clane ou encore les Arcadians pour vos conditions de circulation. Et puis à 8h, un point sur l'actu. C'est fluide ce matin, le soleil vous accompagne. Attention quand même, plusieurs obstacles à ramasser et véhicules à dépanner. On y reviendra plus en détail. Lisez bien ce qui est inscrit sur les panneaux lumineux de l'autoroute aussi pour mieux vous guider.

0: On voyage ensemble ce dimanche sur la roue du week-end ou même mieux des vacances. Restez à l'écoute, on fait un point sur l'actu et on se retrouve après. Il est 8h, bon début de journée.
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2: Bonjour à toutes et à tous. Donald Trump menace à nouveau d'anéantir l'Iran. Washington et Téhéran échangent de nouvelles frappes et s'accusent mutuellement de violation du cessez-le-feu signé il y a 10 jours. Des hostilités liées au contrôle du détroit stratégique d'Ormuz verrouillé par l'Iran. Ce détroit a rouvert depuis le protocole d'accord, mais l'Iran n'a autorisé qu'un seul couloir de passage et menace de s'en prendre à tout navire ne s'y conformant pas. Ce soir, plus aucun département français ne sera en vigilance rouge canicule. Il reste encore ce matin les deux départements alsaciens en alerte maximale, le Haut-Rhin et le Bas-Rhin où le mercure pourrait encore avoisiner aujourd'hui les 35 degrés. 14 départements sont eux en vigilance orange aux orages, des Pyrénées jusqu'au Massif central. Les hôpitaux restent mobilisés et s'attendent encore à un afflux de patients importants. Les conséquences sanitaires de cette vague de chaleur historique pourraient encore durer plusieurs jours. Le bilan des noyades s'alourdit. 74 personnes sont mortes noyées depuis le 18 juin et le début de cette vague de chaleur. Des drames survenu en grande partie sur des plans d'eau non autorisés ou non surveillés, précise le ministre de l'Intérieur Laurent Nunez dans un entretien aux Parisiens. Hier encore, un homme a perdu la vie par noyade dans le canal Saint-Martin à Paris. Il se baignait dans un endroit interdit du cours d'eau. Au Venezuela, le dernier bilan des deux séismes qui ont frappé le pays mercredi s'alourdit encore. Près de 1500 personnes ont été tuées. 50 000 sont toujours portées disparues. Au moins 17 pays, dont la France, ont envoyé des secouristes. Un mot du mondial de football. L'Argentine victorieuse 3-1 face à la Jordanie tout à l'heure. Match nul 3 partout entre l'Algérie et l'Autriche qui filent donc toutes les deux en 16e de finale. Plus tôt dans la nuit, la Colombie a validé la première place de son groupe à la faveur d'un nul 0-0 contre le Portugal. Qualification également pour les 16e de finale de la République démocratique du Congo. Et puis Toulouse marque un peu plus l'histoire du rugby français. 4e titre consécutif de champion de France pour les Toulousains, acquis hier soir contre Montpellier en finale du top 14. Victoire 28 à 20. Il est 8h02, c'est la fin de ce flash. Excellent dimanche matin sur le 107.7. Dans un instant, le retour à vos conditions de circulation. Ce sera juste après la météo.
0: Merci Marine, vous l'avez dit, deux départements vigilance rouge, Haut et Bas-Rhin, et ailleurs, eh bien c'est du orange pour cette canicule. On rétrograde un peu, toutefois il va faire encore très chaud aujourd'hui. En bord de mer, c'est déjà 21-25 degrés au lever du jour, 35 à 40 annoncés dans les terres en Provence essentiellement. Et puis des orages violents qui vont éclater entre Pyrénées et Nord-Est, avec des départements vigilance orange dès 14h, des Pyrénées-Atlantiques jusqu'à l'Auvergne. Allier, Loire, Puy-de-Dôme, Haute-Loire, Cantal, Tarn, Ariège sont notamment concernés. C'est du orange pour une moitié est, donc pour la canicule puisqu'il fait encore assez chaud, et surtout le risque incendie que l'on n'oublie pas en Méditerranée du Var jusqu'aux Pyrénées orientales globalement. Donc pas de mégots dans la nature ni jeté par la fenêtre votre véhicule, même malgré vous, vous pourriez mettre le feu. C'est 135€ d'amende un mégot jeté par la fenêtre. feu-forêt.gouv.fr pour adopter les bons gestes.
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0: L'infotrafic à 8h03, fluidité, soleil et chaleur déjà au rendez-vous pour aujourd'hui. Continuez à bien vous hydrater, il fait encore très chaud pour ces prochaines heures. N'oubliez pas de vous arrêter régulièrement, bien évidemment, avec ces conditions. Votre organisme est mis à rude épreuve, donc multipliez les pauses. Et lors de celle-ci, personne ne reste dans le véhicule, ni les enfants, ni les animaux, tout le monde sort. Vos conditions de circulation, donc au-delà de la fluidité, dans le détail, j'ai des infos à vous donner. Déjà en Provence, à Salon de Provence, des obstacles, des morceaux de pneus sur la 7 vont être ramassés, c'est en direction de Marseille et d'Aix-en-Provence, tout près de la bifurcation à 7 à 54. Après une autre bifurcation à 8 à 52, là vous êtes sur l'autoroute entre Aix-en-Provence et Saint-Maximin. Sur la 8, la voie de droite est toujours neutralisée pour prêter main forte au conducteur du poids lourd qui doit changer une roue. C'est le dépanneur qui est donc en intervention désormais, toujours en direction de l'Italie. Et puis les forces de l'ordre interviennent actuellement avec une fourrière pour évacuer le deux roues du côté de Saint-Laurent-du-Var, juste avant la sortie 49 entre Antibes et Nice. Autre véhicule en difficulté, c'est à Agde cette fois. En quittant la 9, vous roulez en direction de l'Espagne dans la sortie 34. Une voiture en panne est prise en charge. Voilà ce qu'il faut retenir donc pour le trafic de ce début de journée. Je termine si vous prenez la direction de Genève. Sachez que l'A40 est coupée à la hauteur du tunnel de Chamoise. Donc, conséquence, si vous arrivez de Lyon pour rejoindre Genève, suivez la direction de Grenoble-Chambéry via la 43. Et un peu avant Chambéry, vous pourrez prendre la direction de Genève pour rejoindre la 40 vers Annemasse. Info de Bison Futé. La suite du programme en musique, c'est Inny Camoz ou encore Sienna Spiro ce matin.

Sienna Spiros sur Radio Merci Autoroute. La suite avec l'excellent Gaël Faye et vos conditions de circulation. Un patrouilleur est en intervention en Provence pour les obstacles sur la 7 entre Salon de Provence et Marseille, tout près de la bifurcation à 7 à 54. Et puis c'est un animal qui pourrait traverser les voies. Pierre se met en route, le patrouilleur, pour intervenir à Aix ou sur la 8 entre Pont de l'Arc et Aix-Val-Saint-André. Il pourrait y avoir un animal qui traverserait devant vous. Méfiez-vous.

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2: L'infotrafic à 8h16, fluidité, soleil et chaleur encore au programme, canicule toujours d'actualité avec des départements non plus en vigilance rouge mais en vigilance orange. Sur une bonne moitié est, à l'exception en Alsace du Bas et du Haut-Rhin si vous devez voyager. Et puis ce risque aussi d'orage entre Pyrénées et Massif central où plusieurs départements seront placés en vigilance orange dès 14h cet après-midi. Alors à cette heure-ci, le ciel est dégagé, il fait déjà pas mal chaud et plusieurs interventions sont toujours d'actualité. Déjà si vous êtes en Provence, à Aix, sur l'A8, un animal pourrait traverser. Un sanglier a été aperçu entre Pont de l'Arc et Aix-Val-Saint-André, les sorties 30 et 31. Quel que soit votre sens de circulation, direction Nice, en direction de Marseille, méfiez-vous. Plus loin, la voie de droite est toujours neutralisée entre Aix et Saint-Maximin. Le poids lourd est pris en charge. Un dépanneur est en intervention. Sur l'autoroute, c'est 20 km après la bifurcation A8 à 52. Et puis, pour quitter l'autoroute A9 en direction de l'Espagne par Agde, rejoindre Agde via la sortie 34. Là, même chose, un véhicule est en panne, mais c'est une voiture et le dépanneur est prévenu. S'il se passe quelque chose, c'est ici que vous êtes les premiers informés. Bon week-end, bonnes vacances si c'est déjà le cas. Voici Gaëtan Roussel.
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1: À l'instant, c'était Beats International sur Radio Vinci Autoroute. Pour vos conditions de circulation, on va se retrouver dans quelques instants. Une intervention nécessaire du côté d'Aix-en-Provence sur la 8 notamment, où un sanglier a été signalé près d'Aix-Pont de l'Arc. Méfiez-vous, que ce soit en direction de Nice ou en direction de Marseille.

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1: Rythmes ensoleillés qui appellent à danser, justement, ça tombe bien. Nouveau rendez-vous pour cet été, les danses de l'été. Ces tubes qui traversent le temps et qui nous font toujours bouger avec leur chorégraphie qu'on connaît par cœur. Au programme aujourd'hui, la Macarena. C'était en 96, incontournable. Je suis sûr que vous connaissez aussi.
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1: Pour l'infotrafic, 8h30, sachez que ça se passe bien globalement parce que c'est fluide, pas de difficulté sur un bon quart sud-est, concerné toutefois par des vigilances orange pour le risque incendie, pour la canicule. Toujours d'actualité, il va faire entre 35 et 40 degrés encore aujourd'hui sur un bon quart sud-est où vous m'entendez. Et puis les orages aussi qui prendront le relais entre Pyrénées et Massif central dès ce début d'après-midi. D'autres vigilances émises par Météo France. Le trafic pour ce matin, globalement ça se passe bien, je vous l'ai dit. Plusieurs intervention. À Avignon, des obstacles à ramasser en direction de Lyon sur l'A7, c'est à Avignon-Château-Renard, à la hauteur de l'échangeur numéro 24. À Aix-en-Provence, un animal pourrait traverser les voies, c'est un sanglier qui aurait été aperçu près des voies de circulation. Si vous êtes entre Pont-de-l'Arc et Aix-Val-Saint-André, les sorties 30B et 31, méfiez-vous, que ce soit donc en direction de Nice ou en direction de Marseille. Et puis sur la 8, puisque nous y sommes, je vous rappelle qu'entre Aix-en-Provence et Saint-Maximin en direction Nice, la voie de droite sera neutralisée, vous le verrez, une vingtaine de kilomètres après la bifurcation à 8 à 52. Pour le véhicule qui est tombé en panne, c'est un poids lourd. Et comme premier, retour sur ces chansons de l'été qui nous font encore bouger, la Macarena en fait évidemment partie et Gilles Ravarino aussi est mis.
3: Nous sommes en 1996. La Macarena s'impose comme la chanson incontournable de l'été, ainsi que de tous les futurs mariages. Derrière ce tube planétaire se cache à l'origine un duo espagnol, les Los del Rio, fondé dans les années 60. La Macarena sort une première fois en 1993, sans agiter le moindre petit doigt de pied. C'est le remix, quelques mois plus tard, qui commence à faire bouger Porto Rico. Porto Rico, un lieu où les Américains sont nombreux à venir passer leur congé. Et tel un souvenir de vacances, ils ramènent la chanson dans leur bagage et le tube commence à se propager. En France, tout l'été 96, les autoradios diffusent en boucle la Macarena qui se vend au final à plus de 11 millions d'exemplaires à travers le monde. Bill Clinton s'en empare même pour donner du rythme à sa deuxième campagne électorale. Loin de la politique, cet incroyable succès doit beaucoup à la chorégraphie signée Mia Fry, inspirée, dit-on, d'une personne cherchant un décapsuleur en exécutant d'étranges mouvements.
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3: Ce qui est beau avec la Macarena, c'est que tout le monde connaît la chorégraphie, à peu près. On met les mains devant, derrière, on tourne, on secoue un peu les épaules. Bref, la Macarena, c'est un peu comme un sourire collectif. Ça surprend, ça rassemble et avouons-le, ça met la bonne humeur.

Motors un instant sur Radio Vinci Autoroute. Un trafic fluide pour ce dimanche matin, c'est plutôt calme. Il va faire encore chaud aujourd'hui. Non plus des départements en vigilance rouge, canicule sur l'est du pays, mais surtout en vigilance orange. Ça signifie qu'il fera encore chaud et puis des orages annoncés. Nouvelle vigilance aussi entre Pyrénées et Massif central. On y reviendra. Voici les Tame Impala pour vous.

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1: Il est 9h moins le quart, nouvel aperçu du trafic, soleil, fluidité, vigilance orange pour canicule encore sur une bonne moitié est avec le risque incendie aussi toujours élevé. Prenez soin de vous, hydratez-vous et ne jetez aucun mégot par la fenêtre du véhicule. Ça peut prêter à faire sourire ou même à vous ennuyer parce qu'on vous le rappelle régulièrement. Mais le moindre mégot jeté par la fenêtre est possiblement aussi un départ de feu. C'est 135€ d'amende, donc surtout pensez à prendre des cendriers portables ou bien lors des pauses à utiliser les cendriers sur les aires de services et de repos à votre disposition. Le trafic à cette heure-ci. Nouvelle info avec des obstacles sur la voie de gauche près de Manosque. Nous sommes sur la 51 en direction de Gap et des Alpes, après Cadarache, tout près de Manosque. Entre les sorties 17 et 18, visiblement des obstacles sur la voie de gauche. Restez bien sur celle de droite et réduisez votre allure en attendant le patrouilleur. En parlant de réduire son allure, ce sera toujours d'actualité. Recommandation du côté d'Aix-en-Provence sur la 8, où entre Aix-Pont de l'Arc et Aix-Val-Saint-André, un animal a été signalé près des voit peut-être un sanglier. En tout cas, le patrouilleur va intervenir en direction de l'Italie comme de Marseille. Il arpente le secteur pour pouvoir écarter le danger. Sur la 8, cette fois, si vous êtes en direction Nice, je rappelle qu'un poids lourd est toujours pris en charge entre Aix-en-Provence et Saint-Maximin. Kilomètre 48 pour vous repérer, mais vous le verrez en amont. La voie de droite est neutralisée. Le dépanneur prête main forte au conducteur pour changer sa roue. Et vous savez déjà tout pour le trafic sur le réseau Vinci Autoroute. Au-delà, j'ajoute une info de la direction des routes Rhône-Alpes-Auvergne, la 40 en direction de Genève est coupée à la hauteur du tunnel de Chamoise. Donc si vous quittez Lyon pour rejoindre Genève, il vous est recommandé de suivre la direction de Grenoble-Chambéry par la 43. Et peu avant Chambéry, vous suivrez la direction Genève pour rejoindre la 40 à Annemasse. Un point détaillé ici toutes les 15 minutes, c'est la règle, vous la connaissez. On se retrouve donc tout logiquement après les infos de 9h. Il nous emmène voir la mer, trouver un peu de fraîcheur, ça fera du bien. Jérémy Frérot.

Bon, dit Monica sur Radio Merci Autoroute, c'est la suite avec Zara Larsson ou encore Avril Delmar et puis il sera 9h, on refera un point sur l'actu. Rassurez-vous, côté trafic, ça se passe bien, c'est plutôt calme, c'est fluide et surtout il va faire encore chaud aujourd'hui, hydratez-vous.

0: Personne est sur Radio 28 Autoroute. Le patrouilleur est sur la 8 à Aix pour l'animal près des voies à Aix Pont de l'Arc. Je vous en reparle. Rendez-vous avec l'actu, il est 9h.
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2: Bonjour à toutes et à tous. La France respire à nouveau. Après 11 jours de canicule historique, les températures baissent enfin. La vigilance rouge canicule ne concerne plus que le Bas-Rhin et le Haut-Rhin. Et elle sera levée ce soir à 22h. 14 départements vont par ailleurs passer en vigilance orange aux orages cet après-midi, de l'Auvergne aux Pyrénées-Atlantiques. Un rafraîchissement bienvenu, certes, mais l'effet un retardement de la chaleur sur les organismes maintient les hôpitaux sous forte tension et fait craindre une forte surmortalité. Déjà 1000 décès de plus que la normale ont été recensés en France depuis mercredi. Santé publique France prévient que ce bilan est voué à s'alourdir. Donald Trump menace une nouvelle fois d'anéantir l'Iran. Washington et Téhéran ont échangé de nouvelles frappes cette nuit et s'accusent mutuellement de violation du cessez-le-feu. Cessez-le-feu signé il y a 10 jours. Les hostilités sont liées principalement au contrôle du détroit stratégique d'Ormuz, verrouillé par l'Iran. Ce détroit a rouvert après le protocole d'accord, mais l'Iran n'a autorisé qu'un seul couloir de passage et menace de s'en prendre à tout navire ne s'y conformant pas. Au Venezuela, le temps presse pour retrouver les survivants. Plus de 72 heures après le double séisme dont le bilan continue de s'alourdir. 1430 morts et plus de 50 000 disparus. Alors que l'aide humanitaire internationale est dépêchée sur place, notamment en provenance de la France, près de 7 millions de personnes seraient affectées par ces deux séismes, d'après les Nations Unies. Les Calédoniens ont commencé à voter pour les premières élections provinciales ce dimanche. Depuis 2019, quelques 190 000 électeurs sont appelés à renouveler les assemblées des trois provinces, un scrutin qui doit redessiner les rapports de force politique de l'archipel et peser sur les négociations à venir sur son avenir institutionnel. On passe au sport avec un mot du mondial de foot. L'Argentine victorieuse 3-1 face à la Jordanie cette nuit. Les Argentins qui étaient déjà qualifiés pour les 16e. Match nul 3 partout entre l'Algérie et l'Autriche qui filent donc toutes les deux en 16e de finale. Plus tôt cette nuit, la Colombie a validé la première place de son groupe à la faveur d'un nul 0-0 contre le Portugal, et puis qualification aussi pour les 16e de finale de la République démocratique du Congo. Et puis en rugby, Toulouse marque un peu plus l'histoire de l'Ovalie avec 4e titre consécutif pour les Toulousains qui sont champions de France après leur victoire hier contre Montpellier en finale du top 14. Victoire 28-20. Il est 9h02, c'est la fin de ce flash. Belle matinée sur le 107.7. Dans un instant, le retour au trafic après votre météo.
0: Merci Marine. Deux départements donc toujours en vigilance rouge. En Alsace, c'est le Bas et le Haut-Rhin. Et puis sur l'est du pays, sur une bonne moitié, tous les départements en rouge repassent en orange. Près de nous, donc toujours Alpes-Maritimes, Var, Alpes-de-Haute-Provence, Drôme, Ardèche, Isère, Savoie, Haute-Savoie, Rhône 1, Aveyron, Tarn, pour ne citer que cela. Le risque incendie aussi toujours élevé en Méditerranée. Var, Vaucluse, Drôme, Gard, Haute-Pyrénées-Orientales, Haute-Garonne. Pas de mégots jetés par la fenêtre du véhicule. feu-forêt.gouv.fr pour adopter les bons gestes. Et puis en parlant de vigilance, ce sera du orange pour une vigilance aux orages dès 14h entre Pyrénées-Atlantiques et Auvergne pour cet après-midi. Donc informez-vous bien aussi. Au-delà de tout ça, de belles éclaircies sur le sud-est.
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0: Je vous l'ai dit, vigilance canicule non plus rouge, mais orange maintenant sur une bonne moitié est du pays. Il va faire encore chaud, 35-40 degrés annoncés dans les terres en Provence. Grand soleil pour vous accompagner actuellement et puis des orages pour cet après-midi entre Pyrénées et Massif central, où plusieurs départements d'ailleurs ont été placés en vigilance orange dès 14h. À 7h06, c'est assez calme. Si vous prenez la route à 9h03, fluidité au rendez-vous pour l'Occitanie, la vallée du Rhône, la Côte d'Azur, pour ne citer que ces secteurs-là. Et puis dans le détail, quelques infos à vous rappeler encore une fois. D'abord, des obstacles à ramasser dans les Bouches-du-Rhône sur l'autoroute A50. C'est l'axe entre Marseille et Toulon, et c'est après La Ciotat en direction Toulon que des obstacles ont été signalés, 5 km après la sortie 9. Des obstacles sur la voie de gauche également, près de Manosque. C'est sur l'A51 en direction de Gap et des Alpes, une douzaine de kilomètres après Cadarache, sortie 17, en se rapprochant de Manosque. Et puis, il y aura un animal qui pourrait traverser les voies de circulation devant vous sur l'autoroute dans le Var, sur l'A57. Si vous êtes entre Toulon et Cuers, précisément entre La Farlède et Solliès-Touca, entre les sorties 6 et 7, un animal près des voies et le patrouilleur qui a été prévenu pour pouvoir intervenir. Il s'agit d'un oiseau qui aurait été blessé. avant la suite, Igala et Cherry ou encore Marie-Sara sur Radio Vinci Autoroute. Bon dimanche.

Marie-Sarah sur Radio Merci Autoroute, Louis Chédid pour la suite du programme et un nouvel aperçu du trafic où la fluidité domine aujourd'hui. Il va faire encore chaud toutefois. Grand soleil pour l'instant avant les orages aussi annoncés entre Pyrénées et Massif Central. Je vous redis tout ça dans quelques minutes.

0: Louis Chédid est sur Radio Vinci Autoroute. Vos conditions de circulation, c'est ici aussi.
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1: Il est 9h15, comment ça se passe sur les autoroutes sur lesquelles vous circulez ou que vous allez emprunter dans un large quart sud-est pour rejoindre Toulouse, Lyon, Marseille, Nice? Pas de difficultés particulières sur un bon quart sud-est. Côté trafic, avec quand même des interventions pour des obstacles d'abord. Si vous êtes sur l'autoroute A51 entre Aix-en-Provence et Gap, sachez qu'en direction de Gap et des Alpes, des obstacles sur la voie de gauche vont être ramassés une douzaine de kilomètres après Cadarache, en vous rapprochant de Manosque entre les sorties 17 et 18. Plus au sud, vous êtes peut-être entre Marseille et Toulon sur la 50, 5 km après La Ciotat, sortie 9 et après le péage. Pierre se met en route pour récupérer donc un obstacle près des voies de circulation. Et puis, c'est rentré dans l'ordre sur l'autoroute A8 entre Aix-en-Provence et Saint-Maximin. La voie de droite va être libérée. Le poids lourd a pu évacuer, le dépanneur a pu libérer le poids lourd qui était tombé en panne. Je termine en vous rappelant aussi cette info. Si vous devez rejoindre Genève, sachez que l'autoroute A40 est coupée à la hauteur du tunnel de Chamoise. Donc, depuis Lyon, pour rejoindre Genève, vous pouvez suivre la direction Grenoble-Chambéry via la 43. Un peu avant Chambéry, vous suivrez la direction Genève pour rejoindre la 40 vers Annemasse. Info de la direction des routes Rhône-Alpes-Auvergne. Des orages annoncés pour ce soir entre Pyrénées et Massif central dès cet après-midi. D'ailleurs, plusieurs départements seront placés en vigilance orange, dont l'Allier, la Loire, le Puy-de-Dôme, la Haute-Loire, le Cantal, le Tarn et l'Ariège. Et je précise que sur une bonne moitié est, c'est encore du orange pour la canicule parce qu'il va faire encore près de 40 degrés en Provence. Vigilance orange aussi pour le risque incendie. Le petit pêcheur, c'est Manon Lisa, tout de suite pour les nouveautés.

James Morrison sur Radio Vinci Autoroute, la suite avec le jeune duo Trinix ou encore un remix de Bob Marley, et on reviendra sur vos conditions de circulation qui sont relativement bonnes puisque c'est fluide certes, le soleil mais surtout encore la chaleur pour aujourd'hui, une vigilance canicule orange désormais sur une bonne moitié est du pays, je vous en reparlerai bien évidemment, puis on reviendra sur différents obstacles près des voies, près de Cadarache, près de La Ciotat ou encore du Muy Saint-Tropez.

0: Bob Marley remixé avec Funkstar à l'instant sur Radio Vinci Autoroute. Vos conditions de circulation, c'est ici. Un nouvel aperçu du trafic détaillé après la pub.
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0: 9h30 ce matin pour ce dimanche, soleil garanti, mais aussi chaleur, encore une fois 35 à 40 degrés annoncés sur un bon quart sud-est dans les terres en Provence notamment, et puis des orages qui vont éclater, donc conséquence, plusieurs vigilances restent d'actualité, vigilance orange canicule d'abord sur une moitié est, c'est du rouge toujours jusqu'à ce soir pour le Haut et le Bas-Rhin si vous devez voyager côté alsacien, et puis des orages qui vont se déclencher entre Pyrénées et Massif Central, plusieurs départements passeront donc en orange des Pyrénées-Atlantiques jusqu'à l'Auvergne dès 14h cet après-midi. Pour le trafic, je vous l'ai dit, c'est relativement calme à cette heure-ci. Plusieurs infos quand même à vous donner. Des obstacles d'abord sur la 8 dans le Var en direction d'Accès de Marseille, entre Puget et Lemuy, les sorties 37 et 36, mais aussi plus loin après Saint-Maximin, 10 km après la sortie 34 en se rapprochant de Trets sur la voie de gauche, des obstacles à ramasser pour le patrouilleur. Et des obstacles aussi sur l'autoroute A50 dans les Bouches-du-Rhône après la Ciotat, après le péage en direction de Toulon. Un véhicule en panne qui empiète sur la voie de droite aux portes de l'Espagne. C'est sur l'autoroute A9, on change de secteur, au sud de Perpignan. Vous avez passé le Boulou, sortie 43, 6 km plus loin. La voiture en difficulté empiète sur la droite, donc vous, il faudra vous décaler plus à gauche. Je vous l'ai dit, pour l'instant ça se passe bien, c'est assez fluide. Il y aura plus de monde autour de la Méditerranée, surtout comme en Vallée du Rhône et à l'approche de la région parisienne pour cette fin d'après-midi. Si vous le pouvez, prenez la route avant 14h ou après 18h. Nouveau rendez-vous pour cet été, on vous emmène découvrir des parcs à thème, un tour de France entre sensations, découvertes et immersions. Et le premier arrêt cette semaine, c'est le parc Spirou Provence près d'Avignon, entre BD, humour et attractions, tous au parc, c'est après Marina Kaye.

0: Marina Kaye sur Radio Vinci Autoroute. Priorité au trafic entre Narbonne et Béziers d'abord ou sur la 9. Il y aurait un animal qui pourrait traverser les voies de circulation. Visiblement, peut-être un chevreuil. Le patrouilleur n'est déjà pas très loin. Entre les sorties 37 et 36 de la 9 en longeant la Méditerranée, méfiez-vous dans les deux sens. Et puisqu'on parle de la 9, je rappelle qu'un véhicule est en panne sur l'autoroute, vraiment aux portes de l'Espagne. Après Le Boulou, la sortie 43, dernière sortie avant l'Espagne, c'est 6 km plus loin. Le dépanneur, le patrouilleur, tout le monde va intervenir.
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0: On se met en mode été sur le 107.7. Alors cette semaine, première étape de notre Tour de France des parcs à thème. On prend la direction d'Avignon avec Mathilde Ferrière.
2: Aujourd'hui, retour en enfance. Je vous emmène prendre un grand bol d'air. Direction le parc Spirou en Provence. Pour découvrir les lieux, je retrouve à l'entrée le directeur du parc, Hervé Lux.
3: Le parc de Spirou, en fait, c'est le parc du journal de Spirou. C'est un journal qui est né dans les années 50, hein, effectivement, avec tous les personnages que vous allez retrouver dans le parc Spirou, finalement. Que ce soit Gaston Lagaffe, on a même eu les Schtroumpfs, Lucky Luke, notre ami Kid Paddle, le marsupilami qui est le personnage phare, évidemment, du parc. Nous avons dans le parc une trentaine d'attractions.
2: Je retrouve mon âme d'enfant, il est donc temps de tester les premiers manèges.
3: On a effectivement une super attraction qui est Blorks Attack. Vous allez monter à plus de 20 mètres, enfin, c'est quelque chose d'assez sympa. Ça envoie quand même un peu.
2: Ah, ça y est, ça démarre.
3: Voilà, c'est parti.
2: C'était les sensations
4: incroyables.
2: Incroyable.
4: Enfin vraiment, genre quand tu montes en haut et après tu redescends, enfin c'est ton cœur il bat sans.
2: On se fraye un petit chemin parmi toutes les personnes.
3: Voilà, là, on a nos Schtroumpfs qui sont ici.
2: Exactement.
3: On va se diriger sur effectivement la nouveauté 2026 sur un personnage iconique qui est le ninja le plus connu au monde, qui est Naruto. Okay. Dans laquelle on a mis un coaster qui est un prototype unique au monde qui raconte l'histoire de Kyuubi et on va dire le monstre qui est en lui mais qui lui amène tous ses pouvoirs finalement. Okay. Il monte sur une flèche que vous pouvez voir là à plus de 34 mètres de haut. Il accélère à 85 km/h.
2: Okay.
3: Il fait un retour en marche arrière. Vous avez aussi un wagon inversé. Enfin, vous pouvez vivre des aventures assez incroyables.
4: C'était ouais. Vraiment très bien. Ça fait comme une sensation, comme si on allait tomber, alors qu'on est maintenu.
5: L'attraction Kyuubi, oh, il est incroyable. Quand ça nous lâche en arrière, c'est trop bien.
3: On a vécu des belles aventures, on a croisé des gens avec le sourire. On n'a plus qu'à attendre les prochains, voilà, tout simplement.
2: On vient pour les manèges et on repart surtout avec des souvenirs. Le parc Spirou est accessible via la sortie d'Avignon-le-Pontet de l'autoroute A7.
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0: Michael, Marie J. Blige sur Radio Vinci Autoroute et l'info trafic qui arrive. Je vous donne rendez-vous dans quelques secondes. Rassurez-vous, c'est fluide.
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0: Pour vos conditions de circulation, à 10h moins le quart, rassurez-vous, ça se passe bien parce que c'est fluide. J'ai quelques infos à vous donner concernant la météo à la fin de ce point ou encore la coupure de la 40 en direction de Genève. Donc restez à l'écoute. Vous circulez sur le réseau Vinci Autoroute dans le sud-est de la France, sur l'autoroute A9 d'abord entre Narbonne et Béziers, un animal près des voies de circulation aurait été signalé entre les sorties 37 Narbonne-Est et 36 Béziers-Ouest, que ce soit en direction d'Orange de l'Espagne. Le repère sera le même pour tout le monde entre ces deux sorties avec les forces de l'ordre et le patrouilleur qui se rendent sur place. Dépanneur qui vient d'arriver, lui cette fois, sur l'A9 aux portes de l'Espagne, donc plus loin, vous êtes après Perpignan et même après Le Boulou, la sortie 43, 6 km plus loin, la voiture en panne empiète sur la voie de droite, je vous le rappelle. Et puis, un véhicule en panne qui empiète sur la droite aussi, entre Menton et Nice. Sur l'autoroute A8, c'est 3 km après Roquebrune, Cap-Martin, la sortie 58, en se rapprochant du péage de la Turbie. Là aussi, donc, un patrouilleur va intervenir et un dépannage sera sans doute nécessaire. Sur une moitié est, c'est du orange désormais pour la canicule. Deux départements toujours en rouge jusqu'à ce soir, Bas-Rhin et Haut-Rhin, si vous devez voyager. Et puis, des orages aussi annoncés avec une vigilance orange attendu des 14h, des Pyrénées-Atlantiques jusqu'à l'Auvergne. Partie de la Loire, du Cantal, du Puy-de-Dôme seront donc concernées. Je précise aussi que pour rejoindre Genève, l'autoroute A40 est coupée à la hauteur du tunnel de Chamoise, au-delà du réseau Vinci Autoroute. Donc depuis Lyon, si vous m'entendez, pour rejoindre Genève, vous pourrez prendre la direction de Grenoble-Chambéry par l'A43, puis peu avant Chambéry, suivre la direction de Genève pour rejoindre l'A40 vers Annemasse. Une information de la direction des routes Rhône-Alpes-Auvergne. Je reviens près de vous, près de Monaco, parce que sur l'A500, une nouvelle info me parvient. On se retrouve sur la Côte d'Azur où une personne se mettrait en danger. Il y aurait des piétons visiblement dans le tunnel de Monaco sur l'A500 pour rejoindre ou quitter la Principauté. Méfiez-vous dès la sortie 56 et donc aux abords aussi dans le tunnel de Monaco. Changement de copilote à 10h annoncé. Ce sont Christophe et Hélène qui prendront le relais pour vous accompagner dans le sud-est. D'ici là, place à la musique. Patrice, Vanessa Paradis ou encore Kevin Roland dans un instant.

minutes, il est 10h05, ça reste fluide, ça reste surtout très chaud encore aujourd'hui. Côté météo, 35-40 degrés annoncés dans les terres en Provence, un petit peu plus de fraîcheur dès ce soir avec surtout ces orages annoncés. Plusieurs vigilances météo orange pour des orages ou encore pour la canicule concerne le sud et l'est du pays. On aura encore l'occasion d'en reparler bien sûr et puis à 10h après l'actu, un nouveau point météo. Côté trafic, c'est fluide, attention si vous rejoignez Monaco sur l'autoroute A500 dans le tunnel de Monaco, il y aurait une personne près des voies, des piétons ont été signalés. Voici Vanessa Paradis et les infos à 10h tout à l'heure.

0: sur l'autoroute, sur la 500 avant de rejoindre la 8 à la hauteur de Laguet, aussi la sortie numéro 57. Bien sûr, vous anticipez, vous restez à l'écoute du 177. Deux copilotes pour prendre le relais, il est 10h, bon dimanche, bon week-end.
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2: Bonjour à toutes et à tous. La France respire à nouveau après 11 jours de canicule historique. Les températures baissent enfin. La vigilance rouge canicule ne concerne plus que le Bas-Rhin et le Haut-Rhin. Et elle sera levée ce soir vers 22h. 14 départements vont par ailleurs passer en vigilance orange orage cet après-midi, de l'Auvergne aux Pyrénées-Atlantiques. Un rafraîchissement bienvenu, certes, mais l'effet à retardement de la chaleur sur les organismes maintient les hôpitaux sous forte tension et fait craindre une forte surmortalité. Déjà 1000 décès de plus que la normale ont été recensés en France depuis mercredi. Santé publique France prévient que ce bilan est voué à s'alourdir. La chef des écologistes à ce sujet, Marine Tondelier, exige ce matin que toute la lumière soit faite au cours des prochaines semaines sur le bilan humain très lourd de cette canicule. Elle estime que certains devront en tirer, je cite, les conséquences politiques. Donald Trump menace une nouvelle fois d'anéantir l'Iran. Washington et Téhéran échangent des frappes et s'accusent mutuellement de violation du cessez-le-feu signé il y a 10 jours, des hostilités liées au contrôle du détroit stratégique d'Hormuz, verrouillé par l'Iran. Le détroit a rouvert après le protocole d'accord, mais l'Iran n'a autorisé qu'un seul couloir de passage et menace maintenant de s'en prendre à tout navire ne s'y conformant pas. Au Venezuela, le temps presse pour retrouver des survivants. Plus de 72 heures après le double séisme dont le bilan continue de s'alourdir, 1430 morts et plus de 50 000 disparus, alors que l'aide humanitaire internationale est dépêchée sur place, notamment en provenance de la France. Près de 7 millions de personnes seraient affectées par ces deux séismes, estiment les Nations Unies. On passe au sport avec un mot du mondial de foot. L'Argentine victorieuse 3-1 face à la Jordanie en fin de nuit, tout à l'heure. L'Argentine qui était déjà qualifiée pour les 16e de finale. Match nul 3 partout aussi entre l'Algérie et l'Autriche, qui filent donc toutes les deux en 16e. Plus tôt dans la nuit, la Colombie a validé la première place de son groupe à la faveur d'un nul 0-0 contre le Portugal. Qualification aussi pour les 16e de la République démocratique du Congo. Et puis Toulouse marque un peu plus l'histoire du rugby français. 4e titre consécutif de champion de France pour les Toulousains qui se sont imposés contre Montpellier en finale du top 14 hier soir. Victoire 28-20. Il est 10h02, c'est la fin de ce flash. Belle journée à l'écoute du 177. Dans un instant, le retour à vos conditions de circulation. Dans une heure, l'actu vous sera présenté aussi par Charlotte Latour. Et tout de suite, place à la météo.
3: Les prévisions météo, vous le disiez, les températures baissent, mais des orages arrivent en cours d'après-midi, en soirée. Vigilance orange sur le sud-est du pays, notamment dans la Loire et le Puy-de-Dôme. Il faudra évidemment bien vous renseigner avant de partir. Les régions du sud conservent de belles éclaircies et en fin de journée, la tramontane va se lever, des pointes entre 50 et 70 km/h. Les températures, elles restent tout de même assez élevées cet après-midi. 33 à Toulouse, à Perpignan, 35 à Clermont-Ferrand, 39 degrés attendus à Lyon. Attention, risque élevé pour les feux de forêt dans l'Aude, les Pyrénées-Orientales, le Gard, le Vaucluse et la Drôme.
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3: Dimanche matin, 10h03, sur la route, et la route du week-end très certainement pour vous. Circulation fluide un petit peu partout, même s'il y a un petit peu de monde, notamment autour de Lyon. Ça va bien sur la vallée du Rhône, autour de la Méditerranée également. Si vous circulez toutefois dans la région de Narbonne, il y a un animal qui a été vu, c'est un chevreuil qui a été aperçu entre Narbonne et Béziers. Nous sommes là sur l'autoroute A9, entre Narbonne-Est, la sortie numéro 37, et Béziers-Ouest, la sortie 36, un animal signalé au kilomètre 177. Bien évidemment, c'est un point de repère. Cet animal se déplace et il pourrait même traverser les voies de circulation. Soyez attentifs dans les deux sens. Pas d'autres informations à vous donner. Ça va bien partout.
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Bon début de journée sur la route avec Radio Vinci Autoroute et la musique de Hanson sur le 107.7. Bob, c'est le titre du morceau. Dimanche matin, je suis ravie de vous retrouver. Je vous accompagne jusqu'à 15h. Hélène Dalli, on fait la route ensemble. Et le trafic, bien évidemment, je vous en parle très régulièrement. Le point complet tous les quarts d'heure. Et à tout instant, si l'information le nécessite. Un rendez-vous gourmand, rendez-vous de l'été avec les desserts que nous allons vous présenter, les desserts de l'été. Parmi ces desserts, il y a la paille d'or, l'icône nantaise, source d'inspiration pour un dessert glacé à Nantes. Cette célèbre paille d'or gourmandise emblématique inspire une nouvelle création. C'est ce que vous découvrirez dans la prochaine demi-heure. L'infotrafic dans quelques minutes sur Radio Vinci Autoroute. Le temps d'écouter Christine and the Queens dans un instant. Avant cela, Tiwayo qui arrive.

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1: 10h15 et d'abord cette information prioritaire.
0: Alerte. Véhicule à contresens.
1: Soyez prudents dans la région de Montpellier. Alors, j'allais évoquer un véhicule à contresens du côté de Montpellier sur la 709. Au niveau de la bifurcation avec l'autoroute A9, ben écoutez, je l'apprends. Fin d'alerte en ce qui concerne cet événement. Et c'est tant mieux, pas de véhicule à contresens. Donc, dans la région de Montpellier sur la 709. Un trafic qui se passe bien, mais avec quelques événements à vous rappeler. Pas très loin de Montpellier, il y a la région de Narbonne, vous êtes sur l'autoroute A9, quel que soit votre sens de circulation. Un chevreuil a été aperçu entre Narbonne-Est, la sortie numéro 37, et Béziers-Ouest, la sortie numéro 36. Animal signalé au kilomètre 177. Méfiance est dans les deux sens de circulation. Et puis un petit peu plus à l'ouest, l'axe Toulouse-Narbonne, c'est l'autoroute A61. Pour vous qui roulez actuellement sur cet axe en direction de la Méditerranée, avant de rejoindre l'autoroute A9, il y a un morceau de pneu signalé sur la voie du milieu. Le point de repère, le kilomètre 366. Le patrouilleur est en route, va intervenir, peut-être traverser les voies si l'information était confirmée. Soyez particulièrement vigilants. Les températures qui grimpent encore aujourd'hui, pensez à emporter avec vous des bouteilles d'eau. Et puis attention, vent qui va se lever, la tramontane sur son secteur. Il y a un risque élevé d'incendie sur le site de la météo des forêts. Des départements sont placés en vigilance orange, l'Aude, les Pyrénées-Orientales, le Gard, la Drôme, le Vaucluse également. Je vous rappelle qu'un mégot de cigarette, ça peut faire de nombreux dégâts. Écoutez d'ailleurs Luc Langeron, il est chargé des opérations de prévention des incendies à l'entente pour la forêt méditerranéenne.
2: Il est très facile de constater que sur l'autoroute, on a des départs de feu au milieu de l'autoroute. C'est pas un pyromane, ça c'est un mégot qui a rencontré des broussailles ou des herbes qui ont été malgré tout coupées, mais qui sont avec le vent fort du souffle des voitures, avec l'incandescence de 1000 degrés du mégot et surtout cette hygrométrie très basse près du goudron, eh bien là on a une équation qui sur la diversité, la quantité énormissime de mégots qui sont jetés, eh bien on a toutes les probabilités pour avoir un départ de feu.
1: Luc Langeron, chargé des opérations de prévention des incendies à l'entente pour la forêt méditerranéenne. Belle route avec nous, le trafic, je vous en reparle dans quelques minutes. Côté musique, l'artiste masculin de l'année, victoire de la musique, il s'appelle Dizzy. Voici Try, Try et Try.

La musique de Naïka sur le 107.7. L'infotrafic dans quelques minutes avec un incendie en bordure d'autoroute sur l'autoroute A9. C'est entre la région de Montpellier et Narbonne, direction Toulouse ou Barcelone. Incendie une quinzaine de kilomètres après la sortie qui dessert la ville de Sète. C'est la sortie numéro 33. Point complet sur le trafic dans quelques minutes après la musique. Voici The Police.

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1: Il est 10h31, un petit peu de monde à Lyon, au tunnel de Fourvière, ça ralentit un petit peu, mais pas de très très longs bouchons à traverser si vous êtes en direction de Marseille, mais aussi en direction de Lyon, centre de Paris, sur la M6, sur la M7 également. Vous êtes cette fois un petit peu plus au sud, en Vallée du Rhône, entre la région de Lyon et Valence, sur l'autoroute A7 et en direction de Marseille, un patrouilleur va intervenir. Il y a des morceaux de pneus signalés sur les voies à 25 km après Chana ou Saint-Rambert-d'Albon. C'est la sortie 12. Le kilomètre 48, c'est le point de repère. Faites attention avec ces obstacles et l'intervention prochaine d'un patrouilleur. Nous changeons de région, la vallée du Rhône. Nous quittons cet axe A7. Je vous rejoins autour de la Méditerranée sur l'autoroute A9. Un incendie s'est déclaré à proximité de l'autoroute, à proximité des voies de circulation en direction de Toulouse ou Barcelone. C'est entre Montpellier et Narbonne. Vous êtes concerné une quinzaine de kilomètres après la sortie qui dessert la ville de Sète. C'est la sortie numéro 33. Le point de repère, c'est le kilomètre 138. Les services de sécurité sont en route. Le patrouilleur également. Écartez-vous de la bande d'arrêt d'urgence en arrivant dans ce secteur après la sortie de la ville de Sète sur l'A9 entre Sète et Agde. Et puis beaucoup plus au sud, si vous continuez avant de rejoindre l'Espagne, un petit peu après la barrière de péage du Boulou dans le secteur du Pertus, il y a un véhicule qui est en panne sur le côté droit. Vous faites attention, ne passez pas trop près, bien évidemment. Un animal en chevreuil, toujours signalé du côté de Narbonne, cette fois sur l'autoroute A9 entre Narbonne Est, la sortie numéro 37 et Béziers Ouest. C'est la sortie numéro 36. L'animal peut traverser les voies. Soyez attentifs dans les deux sens. Nous quittons Narbonne. Je vous rejoins pas très loin, plus à l'ouest, dans la région de Carcassonne, cette fois. Il y a un obstacle, un morceau de pneu également signalé sur la voie du milieu. C'est sur l'autoroute A61, direction la Méditerranée. Vous êtes concerné une dizaine de kilomètres après Lézignan, la sortie numéro 25. C'est au kilomètre 366. J'en profite d'ailleurs pour vous rappeler de bien vérifier la pression des pneumatiques. Arrêtez-vous régulièrement pour vérifier la pression des pneus de votre véhicule. On a fait le tour de vos conditions de circulation partout ailleurs. Ça va bien. Je vous rappelle qu'il y a aussi des départements en vigilance orange pour un épisode orageux, plutôt en milieu d'après-midi et fin de soirée parmi ces départements. La Loire, le Puy-de-Dôme, toutes les infos sur notre site radiovinciautoroute.com.
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1: Bon dimanche sur la route et la route gourmande. Tout au long de l'été, nous vous proposons une série de reportages autour des desserts de l'été. Des douceurs, souvent glacées, comme la paille givrée que nous avons dénichée du côté de Nantes. Une exclusivité, grande nouveauté de la saison 2026, commercialisée en Loire-Atlantique à partir du 4 juillet. Découverte juste après la musique, voici Georgia Smith.

0: Retour au trafic sur Radio Vinci Autoroute dans le secteur de Carcassonne. Des morceaux de pneus signalés sur les voies et un véhicule qui est arrêté sur cet axe en direction de la Méditerranée. Véhicule en panne après Carcassonne Ouest, 9 km après la sortie numéro 23. Ce véhicule empiète sur la voie de droite. Vous n'allez donc circuler que sur la voie de gauche. C'est au kilomètre 327. Vous êtes concerné si vous arrivez de Toulouse par l'autoroute A61. Et puis beaucoup plus loin, vous êtes au sud de l'autoroute A9, direction Barcelone. Une moto est en panne à la barrière de péage du Pertus. Là aussi, vous arrivez tout doucement. Direction Nantes, tout de suite pour découvrir notre premier dessert de l'été. Une glace inspirée d'une gaufrette qui vous rappelle peut-être votre enfance, la paille d'or. Voici le reportage d'Yvon Mouton.
1: La paille d'or, petite gaufrette à la framboise, spécialité nantaise fabriquée par la biscuiterie Lu. Le parfum se répandait, paraît-il, dans certains quartiers de la ville au siècle dernier. Aujourd'hui, un boulanger et un glacier s'inspirent de cette spécialité pour composer un dessert glacé. Je vais à leur rencontre pour en savoir un peu plus. Bonjour messieurs.
2: Bonjour, Pierre-Antoine Arlot, donc boulanger à Nantes. Et je suis très heureux de vous accueillir dans notre atelier aujourd'hui, la maison Boulangerie Café.
1: Et le deuxième co-créateur,
3: donc Richie Huxley, dans ce glacier bio à Vannes.
1: Voilà, donc un boulanger et un glacier. On commence par le boulanger. On a ce dessert devant les yeux. Est-ce qu'on peut le décrire, Pierre-Antoine ?
2: On a eu cette idée avec Richie de créer cette paille givrée. Une partie en pâte feuilletée caramélisée, bien beurrée, bien légère et croustillante.
1: C'est une viennoiserie qui ressemble peut-être un peu à un palmier au niveau de la texture, non ?
2: Ça, ouais. On est sur quelque chose de très léger, beaucoup de croustillant, des bords caramélisés aussi. Ça, on trouve ça très intéressant. Et de l'associer aux fruits, aux petits fruits rouges de saison, on a énormément d'acidité.
1: Alors Richie, vous rajoutez ce sorbet absolument extraordinaire.
3: Ouais, on a un sorbet fruits rouges, donc c'est un sorbet à 65% fruits.
1: Mais vous faites ça comment ?
3: Je mélange tout simplement les fraises, les framboises et le cassis. Je garde une partie de la purée hors cuisson, parce que sinon, si on cuit les sucres, on peut dénaturer les fruits.
1: Et maintenant, qu'est-ce qu'on fait ? On va rajouter le sorbet sur la viennoiserie, c'est ça ?
3: J'espère bien, j'ai hâte.
1: La viennoiserie est ajoutée à la glace, ça nous donne une paille givrée qu'il n'y a plus qu'à faire goûter. Cette cliente essaie de retrouver les saveurs.
4: Peut-être du cassis ?
1: Gagné.
4: Voilà, je dirais peut-être un peu de framboise.
1: Gagné encore, bravo, vraiment. Précision, les fruits proviennent évidemment des maraîchers de la région. Tout est local, deuxième client.
5: Enfin, déjà, il y a le moelleux et le croustillant qui sont en opposition. Et puis, on a une succession de goûts qui viennent les uns après les autres et qui font un mélange assez étonnant et inédit.
1: C'est vraiment un dessert de l'été.
5: En tout cas, ça sera le mien.
1: Dessert commercialisé pour la première fois ce samedi 4 juillet pour la nuit du Van, la fête d'ouverture de la saison estivale à Nantes. Levoyageanantes.fr pour les renseignements.
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0: Lyonnais sur la route à vos côtés en ce dimanche, si tu suis mon regard, c'est le titre du morceau. Vous restez avec nous, l'info au trafic, c'est dans une minute.
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0: Il est 11h moins le quart, quasiment. Un petit peu de monde à Lyon, au tunnel sous Fourvière. Pas de grosses perturbations. Toutefois, avant d'évoquer la région lyonnaise, je vous rejoins beaucoup plus au sud. En Occitanie, sur l'axe Orange-Espagne, l'autoroute A9, vous êtes en direction de Barcelone. Vous avez passé la région de Montpellier. Il y a un incendie qui s'est déclaré à proximité de la bande d'arrêt d'urgence. C'est une quinzaine de kilomètres après la sortie qui dessert la ville de Sète. La sortie numéro 33, c'est au kilomètre 138. Le patrouilleur est sur place. Il faut bien vous écarter de cette bande d'arrêt d'urgence. Les services de sécurité qui vont intervenir dans cette région. Double attention également parce qu'un petit peu plus loin, il y a un animal qui a été signalé. C'est un chevreuil qui a été repéré entre Narbonne-Est, la sortie numéro 37, et Béziers-Ouest, la sortie numéro 36. Animal signalé au kilomètre 177 et qui pourrait traverser les voies de circulation, une attention particulière donc dans cette région dans les deux sens. Nous quittons le secteur de Narbonne, je vous rejoins un petit peu plus à l'ouest, à Carcassonne. Vous arrivez de Toulouse, de Castelnaudary, vous êtes en direction de la Méditerranée sur l'autoroute A61. Il y a un véhicule en panne et qui empiète sur la voie de droite après Carcassonne-Ouest, 9 km après la sortie. Numéro 23, c'est au kilomètre 327, circulation sur la voie de gauche seulement, mais faites attention parce qu'il y a des obstacles également sur les voies de circulation. Patrouilleur qui est sur place. Et puis un petit peu plus loin, un morceau de pneu signalé sur la voie du milieu après Lézignan. La sortie 25, c'est au kilomètre 366. Là aussi, un patrouilleur est en route et va peut-être traverser les voies de circulation si l'information était confirmée. Voilà pour l'Occitanie. Nous quittons cette région. Je vous rejoins en Vallée du Rhône avec une circulation qui s'intensifie, notamment en direction de Lyon pour remonter la Vallée du Rhône. La régulation de vitesse qui est désormais en place entre Orange et Valence. Pas plus de 110 km actuellement sur cette partie de l'autoroute à cette régulation de vitesse en direction de Lyon pour maintenir l'écoulement du trafic et retarder la formation des bouchons. Vous respectez bien les vitesses indiquées. Un petit peu plus au nord et dans l'autre sens, si vous êtes entre Lyon et Valence, direction Marseille, il y a des obstacles après Chana ou Saint-Rambert-d'Albon, 25 km après la sortie numéro 12, c'est un petit peu avant d'arriver du côté de Tain-l'Hermitage. Le patrouilleur va intervenir. Et puis je vous le disais, à Lyon, quelques petits ralentissements au tunnel sous Fourvière et dans les deux sens. Si vous êtes sur la M6, sur la M7, pas de très très long bouchon à traverser. La rédaction à 11h pour l'actualité, le trafic bien évidemment à tout instant dès que nécessaire. Et puis la musique tout de suite avec la recette, celle de Jack et Carla.

La musique de Vamaxin sur Radio Vinci, autoroute. J'évoquais un incendie à proximité des voies de l'autoroute A9 entre Montpellier et Narbonne après la sortie de la ville de Sète. Fin d'intervention à des services de sécurité un petit peu plus à l'ouest. Plus de véhicules en panne et des obstacles évacués après Carcassonne et Lézignan, direction de la Méditerranée sur l'autoroute A61. La musique avec Hélène Sillot, Lisa Stanfield et puis la rédaction à 11h.

0: belle journée en ce dimanche. Il est 11h sur Radio Vinci Autoroute. Le flash d'actualité, c'est tout de suite.
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2: 1000 décès de plus que la normale enregistrés en France depuis mercredi. C'est ce qu'annonce ce dimanche l'Agence nationale de santé publique alors que s'achève une canicule exceptionnelle par son intensité et sa durée. Ce bilan devrait s'alourdir. Les victimes de cette chaleur extrême et prolongée sont principalement les plus de 65 ans. Santé publique France insiste aussi sur ce chiffre. Les décès à domicile ont augmenté ces derniers jours de 40%. Par ailleurs, et alors que la chaleur extrême, même si elle est moins intense, est toujours là, le ministre de l'Intérieur, Laurent Nunez, se dit très inquiet concernant les feux de forêt. Nous sommes en alerte maximale, a martelé le ministre, expliquant que depuis le début de l'année, nous sommes déjà à 7000 hectares ravagés contre 4200 l'an dernier à la même époque. Au Venezuela, un garçon de 11 ans retrouvé vivant 3 jours après les séismes meurtriers. L'enfant a été retrouvé ce matin dans les décombres de Carabaleda, dans le nord du pays. Les fouilles se poursuivent partout, même si l'espoir de retrouver d'autres miraculés s'amenuise. Nouvel échange de frappes entre les États-Unis et l'Iran. Cette nuit, les deux pays s'accusent mutuellement de violation du cessez-le-feu signé le 17 juin dernier. Le président américain Donald Trump a de nouveau menacé de repartir en guerre pour anéantir la République islamique. Ces nouvelles hostilités sont notamment liées au contrôle du détroit d'Ormuz. Le détroit a rouvert en vertu du protocole d'accord du 17 juin, mais l'Iran n'a autorisé qu'un seul couloir de passage le long de ses côtes et menace de s'en prendre à tout navire ne s'y conformant pas. On termine avec du football. Victoire dans le mondial cette nuit de l'Argentine qui file en 16e de finale. Victoire sur la Jordanie par 3-1. Les Argentins donc que l'on retrouvera en 16e. Victoire et qualification aussi pour les 16e de la République démocratique du Congo face à l'Ouzbékistan 3-1. Match nul en revanche entre l'Algérie et l'Autriche 3-2. Les deux équipes iront quand même en 16e. De même que la Colombie et le Portugal qui ont terminé sur un nul 0-0. Et puis ce soir le tout premier 16e de finale de cette Coupe du Monde, c'est Afrique du Sud, Canada. Coup d'envoi à 21h. 11h02, prochain rendez-vous avec l'actu à suivre à midi. On fait maintenant un nouveau point sur vos conditions de trafic. C'est dans un instant, juste après la météo.
0: Merci Charlotte, la météo avec les températures qui descendent un petit peu mais qui restent assez élevées. 33 à Toulouse cet après-midi à Perpignan, 39 à Clermont-Ferrand, 39 degrés également attendu à Montpellier, le sud-est avec une atmosphère qui reste bien chaude et puis la tramontane qui se lève en fin de journée avec des pointes entre 50 et 70 km/h. Il y a des départements en vigilance orange pour les orages attendus, plutôt en milieu d'après-midi, en fin de d'après-midi. La Loire, le Puy de Dôme et puis sur le site de la météo des forêts, risque élevé, feu de forêt risque de feu de forêt élevé dans les départements de l'Aude, les Pyrénées-Orientales, le Gard, le Vaucluse, la Drôme, chaleur, sécheresse. Attention au vent aussi qui se lève, le risque d'incendie très élevé, redoublé de prudence avec vos mégots, ne les jetez pas par la fenêtre de votre véhicule pour ne pas déclencher un incendie.
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0: Il est 11h03, la circulation est un petit peu chargée du côté de Lyon, au tunnel de Fourvière et dans les deux sens de circulation. Un petit peu plus de monde toutefois si vous êtes sur la M7, la métropolitaine 7, c'est à peu près une dizaine de minutes d'après les dernières estimations pour passer le tunnel direction Lyon-Centre ou Paris. Quelques toutes petites minutes dans l'autre sens de circulation. La région lyonnaise avec également à l'est de Lyon sur la 46 en direction de Paris un obstacle 5 km après Communet. C'est la sortie numéro 16. Obstacle signalé au kilomètre 53. Le patrouilleur va intervenir. À l'ouest de Lyon, cette fois sur l'axe Lyon-Clermont-Ferrand, il y a un animal en chevreuil qui a été vu dans la sortie Tarare-Centre. C'est la sortie numéro 34. Vous êtes sur l'autoroute A89 direction Lyon. Ça peut vous concerner aussi si vous arrivez de Clermont-Ferrand, si vous sortez à Tarare-Centre. Méfiez-vous. Quelques soit votre sens de circulation. La vallée du Rhône avec une circulation fluide, mais du monde et la régulation de vitesse qui est en place entre Orange et Valence sur l'autoroute A7 direction Lyon. Régulation de vitesse et pas plus de 110 km/h dans cette partie. Sur cette partie de l'autoroute A7, il y a quelques petits ralentissements ponctuels par endroit. C'est le cas si vous arrivez sur le secteur de Montélimar à l'approche de Valence, également à l'approche des aires de repos ou de service. Ça peut soudainement freiner devant vous, donc maintenez de bons intervalles de sécurité et vous restez bien concentrés sur votre route. Et puis beaucoup plus au sud, l'axe A9 Orange-Espagne, ça roule bien, un véhicule en difficulté toutefois. Si vous rejoignez l'autoroute A9 à Lunel, c'est l'échangeur numéro 27. Et puis le trafic sans difficulté aussi entre Toulouse et la Méditerranée sur l'autoroute A61, là aussi, quel que soit votre sens de circulation.
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Marseille, Just Might sur le 107.7. Trafic qui se charge en Vallée du Rhône, direction Lyon. L'info, trafic en détail dans quelques minutes. Après Jean-Louis Aubert, voici Locataire.

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1: Il est 11h15, vous êtes de plus en plus nombreux sur la vallée du Rhône, en direction de Lyon notamment. Avant d'évoquer cette région, je vous rejoins un petit peu plus au sud, à Montpellier. Vous êtes sur la 709, c'est l'axe de desserte de l'agglomération de Montpellier en direction de Nîmes. Un patrouilleur va intervenir, il y a des obstacles, 1 km après Montpellier-Ouest. La sortie numéro 31, des obstacles signalés sur la voie de droite. Vous restez vigilant, 16 km, c'est le point de repère. Un petit peu plus loin, si plus au sud vous rejoignez cette fois l'autoroute A9 à Lunel, au niveau des entrées à Lunel, l'échangeur numéro 27, il y a un véhicule qui est en panne. Le dépannage se poursuit au niveau de ces entrées. La vallée du Rhône, je vous le disais, vous êtes bien nombreux sur cet axe. La régulation de vitesse d'ailleurs qui est en place entre Orange et Valence en direction de Lyon. Vous ne devez pas dépasser les 110 km/h sur cette partie de l'autoroute. Dispositif de régulation de vitesse qui est activé et qui permet de maintenir un trafic plus fluide. Écoutez Jennifer Amourette de Vinci Autoroute.
2: En fait, en abaissant la vitesse, on va retarder l'apparition des bouchons. On va homogénéiser les vitesses également pratiquées. On va apaiser la conduite. On va avoir beaucoup moins de mouvements brusques des conducteurs, de personnes qui freinent. Et donc, on réduit également le nombre d'accidents et l'apparition des bouchons.
1: Jennifer Amourette de Vinci Autoroute. Circulation qui se charge. Ça commence à ralentir après la bifurcation des autoroutes. À 7 à 9 en direction de Lyon, sur le secteur d'Orange Centre, un petit peu plus loin, quelques ralentissements ponctuels à l'arrivée à Montélimar. Après l'aire de Montélimar, pour vous donner un point de repère, c'est le kilomètre 118, et puis vous serez ralenti aussi quelques toutes petites minutes après Montélimar Sud vers le kilomètre 103. C'est en arrivant à proximité un petit peu après l'aire de repos de Longineuf. Pour vous donner quelques points de repère, ne vous laissez pas surprendre, ça peut soudainement freiner devant vous. Vous maintenez de bons intervalles de sécurité avec le véhicule que vous suivez. Une fois que vous avez passé ces petits ralentissements, ça roule bien, c'est dense, mais ça roule bien. Vous arrivez à Lyon, il faudra 5-10 minutes pour passer le tunnel sous Fourvière par la M7, la métropolitaine 7, direction Lyon-Centre. Paris, si vous passez par le contournement de Lyon, il n'y a pas de difficulté à vous signaler. Je termine avec l'ouest de Lyon. Vous êtes entre Lyon et Clermont-Ferrand. Un animal signalé à Tarare dans la sortie Tarare-Centre. C'est la sortie numéro 34, un chevreuil qui a été vu. Faites attention si vous quittez la 89 au niveau de Tarare-Centre. Louisa avec Jetlag, c'est la suite de votre route.

Musique avec Alvin sur Radio Vinci Autoroute. L'info trafic dans quelques minutes. Une circulation qui se charge sur la vallée du Rhône et notamment en direction de Lyon. Je vous dis tout sur le trafic après la musique et la belle voix de Teddy Swims.

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0: Il est 11h30 dans une minute, un petit peu de monde sur la vallée du Rhône en direction de Lyon. Quelques petits ralentissements à traverser avant d'évoquer la vallée du Rhône. Je vous rejoins beaucoup plus au sud, à Montpellier, avec l'intervention prochaine d'un patrouilleur. Il y a un obstacle sur la 709 direction Nîmes, 1 km après Montpellier Ouest. C'est la sortie numéro 31. Cet obstacle signalé au kilomètre 16 sur la voie de droite. Méfiez-vous, patrouilleur qui va peut-être traverser les voies de circulation. Vous devez bien ralentir et bien respecter le corridor de sécurité. Vous apercevez d'ailleurs de loin, de très loin, les véhicules jaunes avec les gyrophares qui sont toujours, toujours activés. Ça roule bien partout, hein, sur l'Occitanie, sur la Provence également. Il n'y a pas de difficulté à vous signaler. En revanche, je vous le disais, un petit peu de monde pour remonter la vallée du Rhône. Après la bifurcation des autoroutes A7, A9, le trafic qui arrive de l'autoroute A7, mais aussi la circulation qui arrive de l'autoroute A9, tout le monde se rencontre. Après Orange Centre, c'est la sortie numéro 21. Une circulation en accordéon sur 3 km et ça freine vers le kilomètre 165. Il y a quelques petits ralentissements aussi du côté de Montélimar entre Montélimar Sud, Montélimar Nord. Il faudra là aussi quelques toutes petites minutes. Ne vous laissez pas surprendre par ces ralentissements et continuez à bien respecter la régulation de vitesse qui est en place direction Lyon pour remonter la vallée du Rhône. Vous avez toutes les indications sur les panneaux lumineux. Tout au bout de la vallée du Rhône, si vous rejoignez Lyon, vous passez par la 46, l'est de Lyon, ça va bien. Si vous rejoignez le tunnel sous Fourvière, vous arrivez dans le secteur de la Mulatière par la M7, la métropolitaine 7, une dizaine de minutes, 10-15 minutes même, hein, d'après les dernières estimations pour passer le tunnel. Sensiblement la même situation d'ailleurs si vous rejoignez le tunnel direction Marseille par la M6, cette fois la métropolitaine 6. Et puis à l'ouest de Lyon, à Tarare, toujours cette alerte qui concerne un chevreuil qui a été vu sur la 89. C'est dans la sortie Tarare Centre. C'est la sortie numéro 34 sur la 89 et notamment pour vous qui êtes en direction de Lyon. On a fait le tour de vos conditions de circulation. Vous êtes tout de même nombreux sur les routes dans les deux sens sur la vallée du Rhône en allant vers l'Occitanie et également. J'aimerais vous rappeler cette règle de conduite que vous êtes nombreux à nous demander et de rappeler aussi. On roule à droite en France sur l'autoroute. Les voies situées sur la gauche sont réservées au dépassement comme le rappelle d'ailleurs Michael Dubois, le commandant de l'escadron départemental de contrôle des flux du Gard.
8: Effectivement, donc la circulation sur la voie la plus à droite est prévue par le code de la route en France et il est important de se rabattre sur la voie la plus à droite une fois qu'on a effectué un dépassement afin de ne pas rester systématiquement sur la voie centrale, ce qui permet également lors des fortes affluences de permettre la circulation pour les automobilistes qui souhaitent dépasser donc les autres usagers et donc de fluidifier en fait cette circulation sur l'autoroute.
0: Michael Dubois de l'escadron départemental de contrôle des flux du Gard.
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0: Bon dimanche avec nous, des salles climatisées et des places à petit prix. C'est la fête du cinéma ce week-end et dans quelques minutes, votre rendez-vous ciné sur le 107.7, c'est à voir. Thierry Chaise du magazine Première nous parlera notamment d'une nouvelle comédie historique française avec Artus en Cyrano de Bergerac et Franck Dubosc en D'Artagnan. Tous les détails après J Balvin, voici Azoul.

0: Belle journée sur la route avec Radio Vinci Autoroute. Bon dimanche, pas de longs bouchons à traverser, mais un petit peu de monde sur la vallée du Rhône et puis à Lyon. Le trafic en détail dans quelques minutes, il est 11h36. Le cinéma s'invite à la radio, il est l'heure de C'est à voir, ce rendez-vous ciné avec Yvan Mouton. Yvan, vous êtes avec Thierry Chaise, le rédacteur en chef du magazine Première, pour sa sélection de la semaine.
1: Et on commence par une comédie historique française avec notamment l'ami Artus qui interprète Cyrano de Bergerac. Le film s'intitule Les Caprices de l'enfant roi, Thierry.
2: Oui, c'est un film de Michel Leclerc qui plonge dans un récit historique, mais un récit historique à la manière Michel Leclerc, donc plein de malice, et il imagine ce qui aurait pu se passer si le vrai Cyrano et Molière avaient pu se rencontrer alors que D'Artagnan avait confié le roi, encore tout petit, à Cyrano pour qu'il échappe au conjuré.
3: J'ai besoin de toi pour une mission secrète de la plus haute importance. Tu es le seul à qui je peux demander ça.
4: Si tu peux tout me demander, sauf de m'occuper d'un enfant. D'un roi.
2: Voilà, c'est ça la base de l'intrigue. Alors, il y a des courses-poursuites et tout ça, mais il y a surtout plein d'allusions à ce qui se passe aujourd'hui. Il y a notamment des clins d'œil au couple Macron, par exemple, à l'intérieur de tout ça. Joué donc par Artus, qui est formidable, en Cyrano. D'Artagnan, c'est Franck Dubosc. Ouais. Molière, c'est Nemo Schiffman, qu'on avait aussi vu dans The Voice, chanter à un moment. On retrouve aussi Julia Piaton. Chez Michel Leclerc, toujours, il y a un plaisir à la fois d'acteur et aussi de créer des rôles féminins très importants sur un film qui peut être prétendument d'homme. Voilà, c'est une fantaisie historique absolument savoureuse.
1: C'est comique, c'est un côté comique.
2: Exactement.
1: Aussi.
2: Exactement. Voilà. Décalé, comique, et assez léger, toujours léger, comme M. Michel Leclerc.
1: Eh bien, sans transition aucune, vous nous proposez un deuxième choix qui s'appelle Mas Palomas, film espagnol qui sort d'ailleurs en France avant de sortir en Espagne.
2: Ah, c'est un film absolument bouleversant, très cru, qui démarre de manière très crue, parce que c'est l'histoire d'un homme homosexuel qui vivait donc à Maspalomas, qui est un coin des Canaries, qui est une sorte de paradis pour les gays, et il vit là, et il a un problème de santé, il doit rentrer à San Sébastien, et sa fille, qui n'a pas eu depuis des années, il va s'occuper de lui. Et à partir de là, il n'aura qu'un but, c'est d'essayer, malgré son état de santé, de repartir à Maspalomas. Et c'est vraiment un très beau film, qui commence, je le dis, de manière très crue, et qui ensuite va dans une émotion particulière, sans lourdeur, sans vous tordre de vent pour vous faire pleurer. C'est un petit bijou d'émotion, vraiment de bout en bout.
1: Je rappelle le titre de ce film espagnol, Mas Palomas et les Caprices de l'enfant roi, comédie française avec Artus. Les deux films sont en salle cette semaine, à retrouver également dans le magazine Première et sur première.fr.
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0: peu de fraîcheur côté musique avec Jungle. À l'instant sur Radio Vinci Autoroute, c'était Carrie Hun. Vous restez avec nous, l'infotrafic arrive dans 2 minutes.
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0: Mais car c'est en vallée du Rhône qu'il faudra traverser quelques ralentissements direction Lyon notamment. Avant d'évoquer la vallée du Rhône, je vous rejoins beaucoup plus loin à l'ouest de Lyon sur l'autoroute A89. Il y a cet animal, ce chevreuil toujours signalé au niveau de la sortie Tarare Centre. C'est la sortie numéro 34. Vous restez attentifs d'ailleurs quel que soit à votre sens de circulation. La région lyonnaise du monde de part et d'autre du tunnel de Fourvière dans les deux sens, c'est une quinzaine de minutes pour passer le tunnel si vous arrivez par la M6 ou par la M7. Et puis, je vous le disais, la vallée du Rhône avec une circulation bien chargée, circulation en accordéon par endroit, c'est le cas dès votre arrivée du côté d'Orange, un petit peu après Orange Centre, c'est la sortie numéro 21, ça freine vers le kilomètre 165, 3 km de circulation en accordéon. Vous passez le secteur, c'est à nouveau ralenti du côté de Bolène, un petit peu après Bolène, à l'approche de Montélimar, il y a comme ça quelques successions de ralentissements, mais pas de grosses perturbations. À chaque fois, il faut juste quelques minutes pour traverser ces ralentissements. Même situation du côté de Tain-l'Hermitage en direction de Lyon. Vous respectez bien les indications qui vous sont données sur les panneaux lumineux, notamment avec la régulation de vitesse qui est en place pour maintenir l'écoulement du trafic et retarder la formation des bouchons. Régulation de vitesse entre Orange et Valence en direction de Lyon, pas plus de 110 km/h actuellement. Il est 11h48, la rédaction à midi, Charlotte Latour qui nous rejoint pour l'actualité, l'infotrafic, le point complet un petit peu après, mais vous le savez, le trafic est notre priorité. J'interviens à tout instant dès qu'une information le nécessite. Voici Pascal Obispo avec Icar.

musique en douceur et en souvenir, ça fait beaucoup de bicyclettes. Tous à 9 Million Bicycles avec Etty Melua sur Radio Vinci Autoroute. Bienvenue si vous nous rejoignez. Ça roule bien même s'il y a du monde sur la vallée du Rhône. Point complet sur le trafic après la rédaction. Maëlle, docteur Alban en préparation.

0: belle route avec Radio Vinci, autoroute l'infotrafic dans 2 minutes. Place à l'actualité, il est midi.
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2: La canicule ne sera probablement pas comparable à celle de 2003. C'est ce qu'affirme la ministre de la Santé, Stéphanie Rist, ce dimanche. 1000 décès de plus que la normale ont toutefois été enregistrés en France depuis mercredi. C'est ce qu'a annoncé l'Agence nationale de santé publique ce matin, alors que s'achève une canicule exceptionnelle par son intensité et sa durée. L'Agence nationale qui déclare toutefois que le bilan devrait s'alourdir et que 85% des victimes de cette vague caniculaire ont plus de 65 ans. Journée d'élection en Nouvelle-Calédonie. Les électeurs sont appelés à voter pour les premières élections provinciales depuis 2019. Un scrutin reporté à plusieurs reprises depuis les émeutes de 2024 qui doit redessiner les rapports de force politiques de l'archipel et peser sur son avenir institutionnel. Fin de la phase de poule dans le mondial de foot. On connaît désormais les 32 équipes qui participent au 16e de finale. La Croatie, l'Algérie, l'Autriche et la République démocratique du Congo ont obtenu leur qualification cette nuit. Ce soir, le tout premier 16e de finale de cette Coupe du Monde opposera l'Afrique du Sud au Canada. Coup d'envoi à 21h. Et pour les Bleus, rendez-vous mardi soir face à la Suède à 23h. En rugby, Toulouse, toujours star du top 14, les Rouges et Noirs se sont imposés hier en finale face à Montpellier par 28-20, remportant ainsi leur 4e bouclier de Brennus d'affilée. Enfin, en Formule 1, le Grand Prix d'Autriche se court cet après-midi sur le circuit de Spielberg. Le Britannique George Russell s'élancera en pole position au volant de sa Mercedes devant les deux pilotes Ferrari, Charles Leclerc et Lewis Hamilton. Départ de cette 8e manche de la saison à 15h. Midi et maintenant 2 minutes, prochain rendez-vous avec l'actu tout à l'heure à 13h. On va maintenant faire un nouveau point sur vos conditions de circulation. C'est à suivre après quelques mots de météo.
0: Il y a toujours ces départements en vigilance orange, canicule, notamment sur le quart sud-est, avec une atmosphère chaude, mais progressivement ça s'améliore. Notez toutefois 33 degrés cet après-midi à Toulouse, à Perpignan, 35 encore à Clermont-Ferrand, 39 degrés attendus à Lyon, la tramontane qui va se lever aussi en fin de journée avec des pointes entre 50-70 km/h. Attention, risque incendie élevé dans l'Aude, les Pyrénées-Orientales, le Gard, le Vaucluse, la Drôme, des départements en vigilance orange sur le site de la météo des forêts. Et puis une vigilance pour des orages à compter de la fin d'après-midi pour la soirée aussi sur des départements à l'est du pays, notamment sur la Loire et le Puy-de-Dôme. Pensez à bien à vous renseigner sur l'état des routes et sur la météo avant de partir.
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0: Midi 3, circulation de plus en plus chargée sur la vallée du Rhône et puis autour de Lyon. Partout ailleurs, ça roule bien, pas de bouchons, pas de ralentissement, même si le trafic est chargé en Provence également. Et puis autour de la Méditerranée, vous maintenez de bons intervalles de sécurité avec le véhicule que vous suivez. Par endroits, vous allez apercevoir des dépannages de véhicules. C'est le cas sur l'autoroute A54 en Provence, sur le secteur de Salon de Provence, Grand Salon de Provence. Et puis après, la barrière de péage de l'ensemble Provence également, vous ne passez pas trop près de ces interventions. Vous êtes en Vallée du Rhône, vous remontez la Vallée du Rhône et vous arrivez de Marseille, d'Avignon, vous arrivez de Nîmes ou de Remoulins par l'autoroute A9. Après la bifurcation des autoroutes A7, A9, ça commence à ralentir un petit peu vers le kilomètre 165. C'est après Orange Centre, 3 km de circulation en accordéon. Un petit peu la même situation à l'approche de Bolène. Et puis entre Montélimar et Valence, il faudra aussi quelques minutes pour traverser une circulation bien chargée, une 15aine de kilomètres de circulation en accordéon, compte tenu de toutes ces perturbations et de ce trafic qui augmente un petit peu. Vous allez mettre un bon quart d'heure de plus pour le trajet entre Orange et Valence, quelques minutes aussi sur le secteur de Chana ou Tain-l'Hermitage à l'approche de Vienne. Il faudra traverser quelques quelques petits ralentissements, mais globalement, il n'y a pas de très très longs bouchons à traverser, une bonne vingtaine de minutes de plus actuellement depuis Orange jusqu'au sud de Lyon. Vous continuez à bien respecter la régulation de vitesse qui est en place pour maintenir l'écoulement du trafic, retarder la formation des bouchons. Vous êtes à Lyon, vous passez par la 46 à l'est de Lyon, ça va bien si vous empruntez le tunnel sous Fourvière après le pont de la Mulatière. C'est entre 15 et 20 minutes actuellement pour passer le tunnel. Sensiblement la même situation en arrivant par la M6.
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musique avec Pi HD et Won't Let You Down sur le 107.7. Bienvenue. Si vous nous rejoignez, vous avez peut-être déjà effectué quelques kilomètres, marqué la pause, les aires de repos, les aires de service à votre disposition. Ça vous permettra de vous détendre un petit peu, de vous rafraîchir également. Le trafic est de plus en plus dense sur la vallée du Rhône. Globalement, c'est entre Orange et le secteur de Valence, au niveau du col du Grand Bœuf également. Le passage emblématique de l'autoroute A7, l'autoroute du Soleil entre Tain-l'Hermitage et Chana, ce col du Grand Bœuf qui culmine à une latitude de 323 mètres et parfois ça ralentit un petit peu comme c'est le cas, ne vous le laissez pas surprendre bien évidemment. Shakira, Burna Boy et puis souvenir avec le dimanche et le bal à Bamako dans quelques minutes.

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1: 12h15, l'info, trafic et la circulation qui reste dense en Vallée du Rhône et ce nouvel événement sur la Vallée du Rhône au sud de Lyon avec un accident direction Lyon sur l'autoroute A7, 7 km après Chana ou Saint-Rambert-d'Albon. C'est la sortie numéro 12, accident avec un ou plusieurs véhicules dans un refuge. Cette partie élargie de la bande d'arrêt d'urgence, vous restez tout de même attentif, c'est vers le kilomètre 17. Il faut vous en écarter de cet accident. Restez bien sûr les voies les plus à gauche, secteur qui pour l'instant n'est pas sécurisé. Peut-être des piétons à proximité, donc méfiance. Vous restez vigilant, bien évidemment, si vous circulez actuellement entre Valence et Lyon et en direction de Lyon sur l'autoroute A7 avec, je vous le disais, en trafic assez dense hein, sur la vallée du Rhône. C'est chargé depuis Orange jusqu'au secteur de Valence et un petit peu après Valence, justement, du côté de Tain-l'Hermitage. Il faut quelques minutes de plus, vous comptez 15-20 minutes de plus actuellement pour remonter

la vallée du Rhône. Voilà pour cette information. À Lyon, c'est toujours bien dense de part et d'autre du tunnel de Fourvière. Au moins une vingtaine de minutes pour passer le tunnel dans les deux sens et quel que soit d'ailleurs votre sens de circulation. La région lyonnaise avec en direction de Marseille. Cette fois, si vous quittez Lyon en direction du sud, un véhicule qui est arrêté, une moto en difficulté sur la voie de droite. C'est 3 km après la bifurcation de l'autoroute A7 Nord avec la 46, l'autoroute A47 qui arrive de Saint-Étienne, c'est le kilomètre 23, votre point de repère. Il peut y avoir un piéton aussi à proximité de cette moto. Restez bien sur les voies les plus à gauche et vous ralentissez bien évidemment à l'approche de ce véhicule en difficulté. Ça va bien partout ailleurs, pas de perturbation. À vous signaler une circulation dense tout de même du côté de la Provence. Même situation si vous passez par l'axe qui traverse la Camargue avec la traversée d'Arles sur la Nationale 113. Ça va bien, mais c'est chargé. Même situation en Occitanie d'Orange jusqu'à la frontière avec l'Espagne et puis en Narbonne en allant vers Toulouse. Je vous rappelle également qu'il y a des départements qui passent en vigilance orange pour un épisode orageux, début du phénomène en fin d'après-midi, voire en soirée pour la Loire et le Puy-de-Dôme. Il faudra évidemment bien vous renseigner sur la météo avant de partir. Et puis il fait chaud, toujours bien chaud. Marquez les pauses. La musique avec Lynn sur la suite de votre trajet. Les Carlyans également en préparation. Et puis les rendez-vous de l'été dans la demi-heure qui suit. Vous connaissez peut-être les expressions en route, mauvaise troupe, roule ma poule, mettre la gomme. Oui, mais savez-vous d'où ça vient? Eh bien, on vous dit tout dans la prochaine demi-heure.

Les Cardigans sur Radio France, sur autoroute, l'infotrafic dans quelques minutes. Un accident qui est en cours au sud de Lyon sur l'autoroute A7 entre Valence et Lyon. C'est après Chanaou-Saint-Rambert-d'Albon, la sortie numéro 12 au kilomètre 17. Je vous reparle de vos conditions de circulation dans quelques minutes. Côté musique, il y a Clan avec Café Conron et puis les Maroon 5.

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1: Midi et demi, les ralentissements, les bouchons se concentrant en vallée du Rhône et au sud de Lyon. Partout ailleurs, il n'y a pas de perturbation à vous signaler. Notez toutefois un véhicule en panne en Occitanie du côté de Narbonne. Vous êtes sur l'autoroute A9 en direction de Montpellier ou Lyon. Un véhicule en difficulté, une dizaine de kilomètres après Narbonne-Est. C'est la sortie numéro 37. Ça vous concerne donc si vous arrivez de l'autoroute A9, peut-être de Perpignan, si vous arrivez également de l'autoroute A61. Vous rejoignez la 9 dans ce sens après Narbonne-Est. Un véhicule en panne au kilomètre 179, dépannage qui est en cours. Restez bien sur les voies les plus à gauche. Voilà pour cette information. Ailleurs, je vous le disais, le trafic de plus en plus chargé en vallée du Rhône. Pour remonter la vallée du Rhône depuis la région d'Orange, 2, 3, 4 kilomètres de circulation en accordéon au début de la vallée du Rhône en direction de Lyon. Après Orange Centre, c'est la sortie numéro 21. Une fois passé ce secteur, un petit peu après Bolène, ça roule bien. Et puis, dans la région de Montélimar, vous êtes à nouveau ralenti. Une quinzaine de kilomètres de circulation en accordéon sur l'autoroute A7 en direction de Lyon. En cumulé, globalement, une vingtaine de kilomètres de circulation dense. Alors, il y a des secteurs où ça roule à peu près bien. Et puis, c'est soudainement ralenti. Vous maintenez de bons intervalles de sécurité avec le véhicule que vous suivez. Vous passez le secteur de Valence. Un accident s'est produit sur l'autoroute A7 direction Lyon, 7 km après Chanaux ou Saint-Robert-d'Albon. C'est la sortie numéro 12. C'est au kilomètre 17. Un accident avec plusieurs véhicules dans un refuge. Cette partie élargie de la bande d'arrêt d'urgence. Et puis une fois passé ce secteur, c'est bien chargé également pour rejoindre la région lyonnaise. Il faudra une dizaine de minutes de plus hein, sur votre trajet un petit peu après le secteur de Vienne en passant par la région de Chasse-sur-Rhône pour rejoindre la bifurcation des autoroutes A7 Nord, A46, l'Est de Lyon ou l'autoroute A47 si vous prenez la direction de Saint-Étienne, circulation bien dense sur toutes les voies de circulation. Restez bien concentré là aussi. C'est un secteur où il y a également dans l'autre sens un véhicule qui est peut-être en difficulté sur la voie de droite. C'est confirmé d'ailleurs, c'est une moto. Le dépanneur sur place, le patrouilleur également, c'est en direction de Marseille dans le secteur de Chasse-sur-Rhône, peut-être au niveau du pont qui enjambe le Rhône, au kilomètre 23. C'est le point de repère, vous restez bien concentré là aussi. L'information également à Lyon, ce sont ces bouchons au tunnel de Fourvière. Alors ça n'a pas véritablement évolué, c'est bien dense dans les deux sens de circulation. 10-15 minutes actuellement pour passer le tunnel.
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1: Et bravo, tour au trafic avec une nouvelle information. Un véhicule en panne également à Nîmes. Vous êtes sur l'A9 en direction d'Orange ou Lyon. Une fois passé Nîmes-Est Marguerite, 6 km après la sortie numéro 24, il y a un véhicule qui est en panne sur la bande d'arrêt d'urgence et la voie de droite au kilomètre 41. Roule ma poule, mettre la gomme en route, mauvaise troupe. Vous les utilisez sans y penser, mais savez-vous vraiment d'où viennent ces expressions de la route? Cet été, nous vous emmenons au cœur de leur histoire. Coup de projecteur sur l'une d'entre elles. Juste après la musique, voici Some Legend.

0: La musique de Sound of Legend. Nouvelle information avec un véhicule qui est en panne. C'est au sud de l'autoroute A9 pour vous qui êtes en direction de Lyon, de Montpellier. Véhicule en panne, 13 km, 1 km même après Sigean, un petit peu après la sortie numéro 39. Le point de repère, le kilomètre 195. Alors méfiez-vous parce que le patrouilleur est en train de poser des cônes de signalisation pour sécuriser ce véhicule en difficulté, kilomètre 195, une fois passé Sigean, la sortie 39, c'est sur l'autoroute A9. Il est 12h37.
1: En voiture, c'est molle et la gomme.
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3: Péter une durite.
4: Allez, en route, mauvaise coupe.
0: C'est peut-être la route des vacances, déjà, pour vous. Il y a les kilomètres et puis il y a toutes ces expressions qu'on utilise sans y penser. Tiens, vous avez déjà dit mettre la gomme, vous ? Benjamin Sirvent nous en parle.
5: Mettre la gomme, vous connaissez l'expression, mais savez-vous d'où elle vient ? On l'utilise pour dire qu'il faut aller plus vite, accélérer, foncer. Et comme les pneus sont faits de gomme, on pourrait croire que ça vient des traces laissées sur le bitume. Eh bien, pas du tout. En réalité, l'expression trouve son origine dans le réservoir.
6: C'est pas possible !
5: Au début du XXe siècle, l'essence contenait une forte proportion de gomme qui se dégageait en fumée bleutée nauséabonde à l'accélération. Le moteur mettait la gomme, littéralement.
7: Allez, Chico, mets la gomme !
5: Avec le temps, les carburants ont changé, la gomme a disparu des réservoirs, mais pas du langage. Donc non, pas besoin d'essence pleine de gomme pour mettre la gomme. Et au moment d'accélérer, on peut aussi mettre les gaz. Mais ça, c'est une autre expression.
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1: Il est 12h45, beaucoup de monde en vallée du Rhône, direction Lyon, au sud de Lyon également. Avant d'évoquer la région lyonnaise, il y a des véhicules en panne et en cours de dépannage. D'abord sur l'autoroute A9 au sud de cet axe, vous êtes en direction de Montpellier ou Lyon. Une fois passé la région de Perpignan, un véhicule en panne, 13 km après Sigean, c'est la sortie numéro 39. C'est au kilomètre 195. Le patrouilleur sur place a neutralisé la voie de droite. Même situation un petit peu plus loin, une dizaine de kilomètres après Narbonne-Est, c'est la sortie numéro 37 au kilomètre 179. Méfiance là aussi, c'est dans une courbe, donc vous restez attentif et vous apercevez également le patrouilleur avec la voie de droite neutralisée dans cette région. Même situation, mais beaucoup plus loin cette fois, à Nîmes, direction Orange ou Lyon, 8 kilomètres après Nîmes-Est-Marguerite, c'est la sortie 24 là aussi. Il y a un véhicule qui est en cours de dépannage au kilomètre 41. La voie de droite neutralisée, restez bien sur les voies les plus à gauche. Voilà pour ces informations. À Nîmes également, mais sur l'autoroute A54, cette fois, il y a un obstacle. 2 kilomètres après Garon, c'est la sortie numéro 2. Un obstacle en direction de Salon de Provence de Marseille. C'est au kilomètre 10. Les services de sécurité sont en route. Nous quittons cette région. Je vous rejoins donc en vallée du Rhône. Il faudra 15-20 minutes de plus sur votre trajet depuis Orange jusqu'au sud de Lyon pour passer quelques perturbations. Une circulation en accordéon du côté d'Orange, ça s'améliore un petit peu en direction de Lyon, là où le trafic est assez dense. Globalement, c'est entre Montélimar et Valence. Une succession de bouchons, de ralentissements, circulation en accordéon par endroits et notamment du côté de Montélimar. Une quinzaine de kilomètres de circulation en accordéon, ça roule à peu près bien par endroits. Et puis c'est soudainement ralenti, donc méfiez-vous parce que ça peut freiner devant vous. Vous êtes justement du côté de Montélimar et vous sortez à Montélimar Nord, Solce-sur-Rhône. C'est la sortie numéro 17. Il y a un véhicule qui est en panne dans la bretelle de sortie. Et puis une fois passé le secteur de Vienne, vous êtes sur l'autoroute A7, un petit peu même avant d'arriver à Vienne. Il y a cet accident dans un refuge après Chana ou Saint-Rombert-d'Albon. C'est la sortie numéro 12 au kilomètre 17. Et puis ensuite, au sud de Lyon, si vous rejoignez la région lyonnaise, le trafic est bien chargé entre le secteur de Chassurone et la bifurcation des autoroutes A7 Nord, A46 et A47. Une circulation en accordéon, beaucoup de monde sur toutes les voies, 10-15 minutes pour passer les bouchons. Et puis c'est toujours bien dense à Lyon, au tunnel sous Fourvière. La rédaction est Charlotte Latour qui nous rejoint dans quelques minutes pour l'actualité à 13h côté musique tout de suite. Voici La Lune avec Christophe Maé.

La musique de Wax Taylor sur Radio Vinci Autoroute avec Kessera. Serra. Accident terminé au sud de Lyon après Chana en direction de Lyon sur l'autoroute A7. Des dépannages de véhicules terminés également beaucoup plus au sud dans la région de Nîmes ou de Narbonne. En revanche, il y a un véhicule qui est en cours de dépannage sur l'autoroute A9. Si vous arrivez d'Espagne, vous êtes en direction de Montpellier ou Lyon après Sigean. C'est la sortie 39, 13 km après la sortie Sigean au kilomètre 195. Vous restez bien sur les voies les plus à gauche. Dépannage d'un véhicule qui se poursuit. La rédaction à 13h, seul tout seul, c'est à suivre. Avant cela, voici Flo Delavegue.

0: La musique des Salto Sol sur Radio Vinci, autoroute priorité au trafic avec cette information qui concerne un piéton qui est signalé entre Nîmes et la région de Montpellier. Vous êtes sur l'A9, attention, entre Galargues et Lunel, les sorties 26 et 27, un piéton qui pourrait se trouver tout près des voies, peut-être sur le terre-plein central, et ça pourrait donc vous concerner dans les deux sens au kilomètre 78. Je vous en reparle dans deux minutes. Il est 13h, voici l'actualité.
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2: La chaleur s'est un peu calmée, mais le bilan sanitaire inquiète, avec 1000 décès de plus que la normale enregistrés en France depuis mercredi. C'est ce qu'a annoncé ce matin l'Agence nationale de santé publique, qui souligne aussi que 85% des victimes de cette vague caniculaire ont plus de 65 ans. Cette nuit, les orages qui ont permis de faire baisser les températures ont été parfois violents. Dans le nord, la préfecture a recensé 405 interventions liées aux orages, essentiellement pour des arbres tombés sur la voie publique, mais aussi pour des inondations. Dans l'Aisne, des rafales de vent ont dépassé les 100 km/h et la foudre a provoqué plusieurs incendies sans faire de blessés graves. Résultat du vote attendu en Nouvelle-Calédonie, les électeurs étaient appelés à voter pour les premières élections provinciales depuis 2019, un scrutin reporté à plusieurs reprises depuis les émeutes de 2024, qui doit redessiner les rapports de force politique de l'archipel et peser sur son avenir institutionnel. Le taux de participation a été très bas, 54% des électeurs seulement se sont rendus aux urnes. Nouvel échange de frappes entre les États-Unis et l'Iran. Les deux pays continuent de s'accuser de violation du cessez-le-feu signé le 17 juin dernier. Le président américain Donald Trump a de nouveau menacé de repartir en guerre pour, je cite, « anéantir la République islamique ». Ces nouvelles hostilités sont liées notamment au contrôle du détroit d'Ormuz. S'il a rouvert, l'Iran n'a autorisé qu'un seul couloir de passage le long de ses côtes et menace de s'en prendre à tout navire qui ne s'y conformerait pas. Au Venezuela, un garçon de 11 ans retrouvé vivant. 3 jours après le double séisme, l'enfant a été retrouvé dans les décombres à Carabaleda, dans le nord du pays. Les fouilles se poursuivent, même si l'espoir s'amenuise de retrouver d'autres miraculés. Le tremblement de terre a fait au moins 1400 morts et plus de 50 000 disparus. Enfin, fini la phase de poule dans le mondial de foot. On connaît désormais les 32 équipes qui participent au 16e de finale. La Croatie, l'Algérie, l'Autriche et la République démocratique du Congo ont obtenu leur qualification cette nuit. Ce soir, place au tout premier 16e de finale de cette Coupe du Monde. On retrouvera donc l'Afrique du Sud face au Canada. Coup d'envoi à 21h. 13h02, prochain rendez-vous avec l'actu tout à l'heure à 14h. On va maintenant faire un nouveau point sur vos conditions de circulation. Ce sera dans un instant, après quelques mots de météo.
0: Merci Charlotte. Les prévisions météo, vous le disiez, la canicule se calme. Pour autant, il fait encore chaud, très chaud cet après-midi. 33 à Toulouse, à Perpignan, 35 à Clermont-Ferrand, 39 degrés attendus à Lyon. Et puis en fin de journée, la tramontane qui se lève, des pointes entre 50-70 km/h. Risque d'incendie de forêt élevée dans le département de l'Aude, les Pyrénées-Orientales, le Gard, le Vaucluse, la Drôme. Vous retrouvez ces informations d'ailleurs sur le site de la météo des forêts. Et puis je vous rappelle qu'il y a aussi des départements qui sont placés en vigilance orange pour un épisode d'orage en fin de journée, en soirée également parmi ces départements, la Loire et le Puy-de-Dôme. Il faudra bien vous renseigner sur la météo avant de partir.
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0: 13h03, toujours du monde sur la vallée du Rhône et la régulation de vitesse qui est en place en direction de Lyon sur l'A7. Avant d'évoquer la vallée du Rhône, je vous rejoins autour de la Méditerranée, l'autoroute A9. Vous êtes entre Nîmes et la région de Montpellier. Il y a un piéton qui est signalé peut-être sur le terre-plein central entre Galargues, Aigues-Mortes, c'est la sortie numéro 26, et Lunel, la sortie numéro 27, c'est au kilomètre 78. Pas très loin de l'aire d'Ambresum. Vous restez attentifs donc dans les deux sens de circulation si vous roulez actuellement en direction de Nîmes ou Lyon, mais aussi en direction de Montpellier ou Barcelone. Le patrouilleur est en route. L'autoroute A9 avec le dépannage d'un véhicule beaucoup plus au sud. Dépannage qui se poursuit entre Perpignan et Narbonne. En direction de Narbonne ou Lyon, c'est 13 km après Sigean. La sortie numéro 39. Le point de repère, c'est le kilomètre 195. Vous restez sur les voies les plus à gauche, la voie de droite est neutralisée pour permettre l'intervention du dépanneur au niveau de ce véhicule. Pas très loin, l'axe Narbonne-Toulouse, c'est l'autoroute à 61. Si à Narbonne, vous rejoignez cet axe en direction de Toulouse, un véhicule est en panne sur la voie qui permet d'accéder à l'aire de repos de Brame. C'est après Carcassonne-Ouest, la sortie numéro 23. C'est en direction de la Ville Rose. Méfiance donc si vous marquez la pause sur cette aire. Véhicule en difficulté au début de la bretelle d'entrée. Voilà pour cette région. Nous quittons ce secteur. Je vous rejoins beaucoup plus loin en Vallée du Rhône avec une circulation chargée. Je vous le disais, alors globalement, c'est du côté de Montélimar, entre Montélimar et Valence sur l'autoroute A7 que vous êtes les plus nombreux. Direction Lyon, il faudra quelques minutes pour traverser une succession de ralentissements. Circulation en accordéon, 10-15 minutes de plus sur votre trajet. La régulation de vitesse qui est toujours en place entre Orange et Valence, direction Lyon, pas plus de 110 km/h dans les secteurs, bien sûr, où vous pouvez atteindre les vitesses indiquées pour maintenir l'écoulement du trafic et retarder la formation des bouchons. Beaucoup plus loin, vous passez le secteur de Valence. Vous êtes sur l'autoroute A7 en direction de Lyon. Il y a un obstacle après Tain-l'Hermitage, 4 km après la sortie numéro 13. Patrouilleur en route qui va peut-être traverser les voies suivant la position de cet obstacle. Méfiance là aussi parce que vous êtes très nombreux sur la vallée du Rhône. Beaucoup de monde aussi au sud de Lyon, du côté de Vienne, Chasse-sur-Rhône. Ça s'améliore toutefois, mais la circulation est bien dense. Et puis ça s'améliore aussi un petit peu au tunnel de Fourvière. Il faut encore quelques minutes, une dizaine de minutes, tout au plus, pour passer le tunnel si vous arrivez par la M7, direction Lyon-Centre ou Paris. Ailleurs, ça va bien si vous prenez la direction notamment de Saint-Étienne ou Clermont-Ferrand. Il n'y a pas de difficulté.
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1: 13h15, quasiment, beaucoup de monde toujours sur la vallée du Rhône et puis au sud de Lyon. Avant d'évoquer cette région des véhicules en difficulté, c'est le cas si vous circulez entre Perpignan et Narbonne sur l'A9 direction Montpellier ou Lyon, 13 km après Sigean, c'est la sortie numéro 39. La voie de droite neutralisée au kilomètre 195. Vous restez bien sur les voies les plus à gauche et puis plus à l'ouest. Si vous allez vers Toulouse, une fois passé Carcassonne-Ouest, il y a l'air de repos de Brame. Vous marquez la pause sur cette aire, il y a un véhicule en panne au début de la bretelle d'entrée de l'aire de Brame sur l'autoroute A61. Voilà pour ces informations. Ailleurs, je vous le disais, ça va bien, notamment sur la Provence, la vallée du Rhône. Le trafic se charge un petit peu, mais ça va mieux du côté d'Orange, là où il y a quelques petits ralentissements à traverser. C'est entre Montélimar et Valence en direction de Lyon sur l'autoroute A7. Et puis, un petit peu plus loin, il y a un obstacle sur les voies. 4 km après Tain-l'Hermitage, la sortie numéro 13, obstacle au kilomètre 52. Le patrouilleur sur place qui va intervenir. Le trafic peut ralentir un petit peu en arrivant au niveau de ces obstacles. Faites attention donc si vous êtes dans cette région. Une fois passé Tain-l'Hermitage, vous rejoignez le sud de Lyon. Ça roule bien, même si le trafic est chargé du côté de Chasse-sur-Rhône sur l'autoroute A7 dans sa partie nord. Et puis, si vous allez vers Lyon, vous passez peut-être par l'est de Lyon en circulation fluide. Un petit peu d'attente au tunnel de Fourvières en direction de Lyon, centre de Paris, mais pas de grosses difficultés actuellement à vous signaler. Ça va bien partout ailleurs, pas de perturbations. Avant de partir, vérifiez le niveau du liquide de refroidissement. Les fortes chaleurs mettent les moteurs à rude épreuve, même si les températures baissent un petit peu. Il y a encore des secteurs où ça reste très élevé. Mantissa pour la musique sur la suite de votre trajet et puis nouveau rendez-vous de l'été. On va vous emmener dans quelques minutes là où les Français ont dansé d'hier à aujourd'hui, des lieux mythiques à découvrir ou à redécouvrir. Vous en saurez plus dans quelques minutes et dans la demi-heure qui suit. Pour l'instant, Mantissa et puis Sigala en préparation.

C'est la musique bien tonique, Sigala, ça donne envie de danser. Tiens, Easy Love, vous êtes au volant, bien évidemment. Vous restez bien concentrés sur votre route. On va, tiens, vous raconter l'histoire cet été des plus grandes discothèques de France. Premier épisode qui va donc remémorer un lieu où se sont inventés les codes modernes des boîtes de nuit. Vous en saurez plus dans quelques minutes. Nouveau rendez-vous de l'été. Allez, on danse ce soir. Ce sera un petit peu après l'infotrafic de 13h30. Pour l'instant, 4 size et puis YouTube en préparation. L'infotrafic arrive.

Belle route, bel après-midi avec Radio Vinci Autoroute. Un petit peu de monde sur la vallée du Rhône et puis autour de Lyon, mais pas de très très longs bouchons à traverser. Je vous reparle du trafic dans quelques minutes. Il fait chaud, très chaud, des départements qui sont en vigilance orange, également avec le risque incendie qui est élevé. Ces départements sur l'est du pays, sur le quart sud-est, l'Aude, les Pyrénées-Orientales, le Gard, le Vaucluse, la Drôme également. Chaque année, Radio Vinci Autoroute s'engage aux côtés du ministère de la Transition écologique pour prévenir les incendies dans de nombreux départements. La sécheresse augmente fortement les risques. Un simple mégot peut suffire à tout déclencher. Jeter un mégot par la fenêtre, c'est interdit et c'est passible d'une amende de 135 euros. Un geste évitable pour ne pas mettre le feu à la nature. 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La musique, je vous le disais, avec U2 et puis l'infotrafic arrive.

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1: 13h30, ça s'améliore un petit peu sur la vallée du Rhône, en direction de Lyon, sur l'autoroute A7. Avant d'évoquer ces informations, je vous rejoins beaucoup plus loin, au sud de Perpignan, sur l'autoroute A9. Vous circulez en direction de Barcelone. Il pourrait y avoir un véhicule en difficulté qui roule à faible allure. 14 km après Perpignan Sud, c'est la sortie numéro 42. Le point de repère, le kilomètre 268. Ce véhicule donc pourrait avancer tout doucement, tout au sud de l'autoroute A9. Dans l'autre sens de circulation, vous êtes en direction de Montpellier ou Lyon. Un véhicule est en cours de dépannage entre Perpignan et Narbonne. 13 km après Sigean, c'est la sortie numéro 39. C'est au kilomètre 195. Le véhicule d'ailleurs a été évacué. Il y a encore du monde sur place et notamment le patrouilleur. La voie de droite est pour l'instant neutralisée. Le patrouilleur qui va peut-être enlever les cônes de signalisation qui neutralisaient la voie de droite et se trouvaient tout près des voies. Vous restez vigilants, bien évidemment. Nous quittons cette région. Je vous rejoins beaucoup plus loin. En Provence, le secteur de Salon de Provence avec un patrouilleur qui va intervenir là aussi parce qu'il y a des morceaux de pneus sur les voies de l'autoroute A7. C'est en direction de Marseille, 7 km après Salon Nord. C'est la sortie numéro 27, obstacle au kilomètre 233. Et puis la circulation qui s'améliore, je vous le disais, en vallée du Rhône. C'est au sud de Montélimar, entre Montélimar Sud et Montélimar Nord qu'il faudra traverser quelques petits ralentissements. 7-8 km de circulation en accordéon pour la traversée de Montélimar en direction de Lyon. Une dizaine de minutes, hein, tout au plus, d'après les dernières estimations, pour passer ce secteur. Avec beaucoup plus loin, un obstacle sur les voies également. C'est en direction de Lyon. Après Tain-l'Hermitage, la sortie numéro 13 au kilomètre 52. Un patrouilleur là aussi va intervenir. Vous rejoignez peut-être la région lyonnaise. Quelques tout petits ralentissements au tunnel de Fourvière. Ça, c'est nettement amélioré. Et puis si vous partez plutôt vers Saint-Étienne ou Clermont-Ferrand, il n'y a pas de difficulté.
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1: Les rendez-vous de l'été sur Radio Vinci Autoroute, nous vous proposons un voyage à travers les lieux mythiques où les Français ont dansé d'hier à aujourd'hui. Dans quelques minutes, le premier épisode de notre saga Ce soir on danse nous emmènera à Paris et à Cannes dans les années 60 au Whisky à Gogo. Rendez-vous juste après Damiano David.

0: Next Summer avec Damiano David sur Radio Vinci Autoroute. Bon début d'après-midi. Vous nous rejoignez 13h34. Circulation un petit peu chargée au sud de Lyon, notamment du côté de Vienne, Chasse-sur-Rhône, direction à Lyon ou Paris. Mais il n'y a pas de grosses perturbations à vous signaler. En tout cas, pas de longs bouchons à traverser. Je vous en reparle dans quelques minutes.
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0: Et cet été, sur Radio Vinci Autoroute, nous vous racontons l'histoire des lieux mythiques où les Français ont dansé. Voici le tout premier épisode de Ce soir on danse, et c'est avec Francine Thomas.
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3: Notre saga démarre, vous l'aurez compris, dans les années 50. Si certaines boîtes de nuit existent déjà à cette époque, c'est bien au milieu du siècle dernier que s'imposent les codes des discothèques tels qu'on va les connaître ensuite. Et trois noms s'imposent dans l'histoire de cette révolution: Paul Passini, Régine et Lucien Leibovitz. Le premier est un ancien résistant du massif du Vercors qui va marquer le monde de la nuit en lançant à Paris une enseigne qui deviendra extrêmement connue, le whisky à gogo. Le principe, c'est qu'on y boit du whisky, donc, mais pas seulement. Et l'idée de génie de Paul Passini est d'y inviter à officier celle qui deviendra une des grandes reines des fêtes interlopes, Régine.
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3: Fort de ce succès, Paul Passini part ensuite sur la Côte d'Azur et en 1956, il ouvre un autre whisky à gogo à Cannes, avenue de l'Hérens. Et sa deuxième idée de génie, c'est d'y engager le tout premier DJ de l'histoire au lieu d'un orchestre.
5: 3, 2, 1, DJ.
3: Il s'appelle Lucien Leibovitz et il va officier aux platines à Cannes jusqu'en 1962. Habillé d'une blouse blanche, il n'est pas reconnu sous le nom de DJ mais d'opérateur, mais sa fonction est bel et bien d'ambiancer le dance floor.
6: Je ne les garde pas pour me faire remarquer, ni parce que je trouve ça beau, mais parce que ça me plaît.
3: Et d'éviter au maximum les slows.
7: Only
3: certains sont quand même incontournables. Les soirées fastes, jusqu'à 1200 personnes se pressent au whisky à gogo de Cannes. Les plus chanceux y assistent au concert privé de Stevie Wonder ou de Demis Roussos et y côtoient Johnny Hallyday, Jean-Paul Belmondo ou encore Serge Gainsbourg pendant un demi-siècle. Le whisky à gogo de Cannes ferme ses portes le 31 décembre 2005.
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0: musique de Trinix sur Radio Vinci Autoroute avec Madone. Vous restez avec nous, le trafic dans 2 minutes.
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0: 13h45, l'info trafic et la circulation qui reste encore un petit peu chargée sur la vallée du Rhône et autour de Lyon, mais pas de longs bouchons à traverser avant d'évoquer ces régions. Je vous rejoins en Occitanie. Si vous roulez actuellement entre Montpellier et Narbonne, vous êtes en direction de Toulouse ou Barcelone. Un patrouilleur va intervenir après la sortie qui dessert la ville de Sète. C'est la sortie numéro 33. Il y a un obstacle au kilomètre 131. Patrouilleur qui va peut-être traverser les voies de circulation. L'obstacle signalé sur les voies, vous restez vigilant, ralentissez dès que vous apercevez les hommes, les femmes en jaune qui sont là 24 heures sur 24 et 7 jours sur 7 pour votre sécurité. Merci de faire attention à la leur. Ça s'améliore, je vous le disais, en vallée du Rhône, direction Lyon, fin de la régulation de vitesse qui était en place entre Orange et Valence. Pour autant, il y a encore quelques secteurs où la circulation reste chargée, notamment pour la traversée de Montélimar, entre Montélimar Sud, Montélimar Nord, mais pas de très très longs bouchons, 5-10 minutes tout au plus pour passer le secteur. Une circulation toutefois assez dense, hein, sur une dizaine de kilomètres. Maintenez de bons intervalles de sécurité avec le véhicule que vous suivez. Quelques ralentissements ponctuels à l'approche de Valence, du côté de Tain-l'Hermitage également. Vous restez bien attentifs. Je vous rappelle qu'en France, on roule à droite. Les voies situées sur la gauche sont réservées au dépassement. Écoutez d'ailleurs Jérôme Donas, il est commandant de l'escadron départemental de contrôle des flux de l'Hérault.
10: Le code de la route prévoit qu'on doit circuler sur la voie la plus à droite quand il y a plusieurs voies de circulation dans le même sens. Les autres voies donc situées à gauche servent uniquement à dépasser et on doit rapidement après se remettre sur la droite. C'est très dangereux de doubler par la droite parce que la personne que vous avez doublé vous a pas forcément vu. Et donc ça peut générer un accident. C'est interdit de dépasser par la droite.
0: Jérôme Donas, commandant de l'escadron départemental de contrôle des flux de l'Hérault. Une fois passé la vallée du Rhône, si vous rejoignez la région lyonnaise, quelques tout petits ralentissements à Lyon, au tunnel de Fourvière, mais ça va bien. Charlotte Latour nous rejoint dans quelques minutes pour le flash d'actualité à 14h, l'infotrafic un petit peu après, mais le trafic est notre priorité, vous le savez. J'interviens à tout instant dès qu'une information le nécessite. Un petit peu de douceur en musique au creux de l'oreille, c'est M. Pokora. Et puis Cathy Stonestall en préparation pour la suite de votre trajet. Bel après-midi en ce dimanche. Alors...

L'infotrafic sur Radio Vinci Autoroute dans quelques minutes, pas de grosses perturbations. Méfiance toutefois avec l'intervention prochaine d'un patrouilleur entre Montpellier et Narbonne après la sortie de la ville de Sète. C'est la sortie numéro 33 sur l'A9 direction Barcelone. 9 km après cette sortie, il y a un morceau de pneu sur la voie de droite au kilomètre 131. Mustapha, le patrouilleur, est en route. Il va certainement se trouver tout près des voies de circulation. Il faut faire attention à ces hommes et à ces femmes en jaune qui sont là 24 heures sur 24 et 7 jours sur 7 pour votre sécurité. Vous les apercevez de loin d'ailleurs avec leurs fourgons jaunes et les gyrophares toujours activés. 14 heures dans quelques minutes, la rédaction Charlotte Latour qui nous rejoint. Janet Jackson dans un instant. Avant cela, voici Maïva.

0: La musique de Janet Jackson sur Radio Vinci, autoroute, l'infotrafic dans quelques minutes, possible accident sur la voie de gauche dans le secteur de Montélimar en direction de Lyon sur la 7, une vingtaine de kilomètres après Montélimar Sud. 14h, le flash d'actualité, c'est tout de suite.
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2: Un avion s'est écrasé à Tromblaine, près de Nancy. Cet avion civil avait à son bord 11 personnes qui ont toutes trouvé la mort dans le crash. L'équipage comprenait des parachutistes, un pilote aguerri, 5 instructeurs et 5 élèves. Le pilote venait tout juste de décoller de l'aérodrome Essai Nancy quand l'appareil s'est écrasé tout près de l'aérodrome pour une raison encore indéterminée, et ce sans faire de victimes collatérales au sol. Encore 22 départements en vigilance orange canicule. Cela concerne l'Île-de-France, le sud-ouest du pays et l'est. La vigilance rouge, elle, ne concerne plus que l'Alsace et jusqu'à 22h ce soir. La ministre de la Santé, Stéphanie Rist, assure que cette période de chaleur intense et prolongée ne sera probablement pas comparable à celle de 2003 sur le plan sanitaire. Toutefois, la mortalité a tout de même augmenté depuis mercredi en France. 1000 décès de plus qu'en temps normal enregistré en seulement 4 jours. 85% des victimes de cette canicule ont 65 ans ou plus. Et puis Santé publique France insiste aussi sur un chiffre. Les décès à domicile ont augmenté ces derniers jours de 40%. Par ailleurs, et alors que cette chaleur, même si elle est moins intense, est toujours là, eh bien le ministre de l'Intérieur, Laurent Nunez, se dit extrêmement inquiet concernant les feux de forêt. Nous sommes en alerte maximale, martèle-t-il, expliquant que depuis le début de l'année, nous sommes à 7000 hectares ravagés contre 4200 hectares l'an dernier à la même période. Fin de la phase de poule dans le mondial de foot. On connaît désormais les 32 équipes qui participent au 16e de finale. La Croatie, l'Algérie, l'Autriche et la République démocratique du Congo ont obtenu leur qualification cette nuit. Ce soir, le tout premier 16e de cette Coupe du Monde opposera l'Afrique du Sud au Canada. Coup d'envoi à 21h et pour les Bleus, rendez-vous mardi soir face à la Suède et ce sera à 23h. Il est 14h, passé de 2 minutes. Prochain rendez-vous avec l'actualité à suivre tout à l'heure à 15h. On va maintenant faire un nouveau point sur vos conditions de circulation. Ce sera dans un instant. Juste après la météo.
0: Merci Charlotte. Par avant, priorité au trafic, deux informations. La première concerne un obstacle dans la région de Thiers sur la 89. Vous circulez en direction de Clermont-Ferrand, de Bordeaux à l'ouest de Lyon. Un obstacle une dizaine de kilomètres après Thiers. Sortie 29 au kilomètre 419. Et puis, beaucoup plus au sud, on change de région en Provence, avant la barrière de péage de Lançon-de-Provence. Si vous roulez entre Avignon et Marseille, vous êtes en direction de Marseille. Là, c'est un véhicule qui est en panne avant cette barrière de péage. Voici la météo. La canicule recule, mais il y a encore des départements en vigilance et des températures qui restent assez élevées encore aujourd'hui. Il fait chaud, 33 degrés à Toulouse, à Perpignan, 35 à Clermont-Ferrand, 39 à Lyon. Pensez à bien vous hydrater, la tramontane qui se lève aussi. Des rafales entre 50 et 70 km/h. Les risques incendies sont élevés sur le site de la météo des forêts. Risques élevés pour le département de l'Aude, les Pyrénées-Orientales, le Gard, le Vaucluse, la Drôme. Pas de jet de mégots, de cigarettes par la fenêtre de votre véhicule. Et puis après ces fortes chaleurs, des orages, vigilance notamment pour les départements de la Loire, le Puy-de-Dôme. Début du phénomène plutôt en fin d'après-midi et en soirée.
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0: 14h03, il y a quelques obstacles à vous signaler sur les voies, notamment sur l'Occitanie. Avant cela, un accident en vallée du Rhône. Vous êtes sur l'autoroute A7 en direction de Lyon, du côté de Montélimar. Il y a un accident sur la voie de gauche qui est signalé après Montélimar Sud, Pierre-Latte, une vingtaine de kilomètres après la sortie numéro 18. C'est au kilomètre 106. Possible accident d'un ou plusieurs véhicules sur la voie de gauche dans un secteur où la circulation était déjà bien chargée. arrivée, ça pourrait être confirmé puisque le bouchon prend de l'ampleur. Il faut quelques minutes, déjà 10-15 minutes pour traverser cette perturbation. Il y avait déjà une quinzaine de kilomètres de circulation en accordéon et cet accident qui est signalé peut-être dans ce bouchon, dans cette circulation perturbée. Vous arrivez à l'arrière de la perturbation, pensez à actionner les feux de détresse vers le kilomètre 108 que ça commence à ralentir. Pour vous qui êtes en direction de Lyon, pensez aussi, c'est important, à bien laisser libre la bande d'arrêt d'urgence pour permettre aux véhicules de secours et de sécurité d'arriver très rapidement jusqu'à cet événement. De toute façon, je vous le rappelle, il est pour vous strictement interdit de circuler sur la bande d'arrêt d'urgence. Voilà pour ces perturbations qui se concentrent dans la région de Montélimar actuellement. Le trafic se passe mieux un petit peu plus loin. Il y avait quelques ralentissements du côté de Chasse-sur-Rhône pour rejoindre la région lyonnaise. Alors, le trafic reste dense, mais ça va bien mieux. Il y a encore quelques petits ralentissements au tunnel de Fourvière si vous arrivez par la M7, la métropolitaine 7, un petit peu après le secteur de la Mulatière. À l'ouest de Lyon, vous quittez la région lyonnaise, vous prenez la direction de Clermont-Ferrand, de Bordeaux. Il y a un obstacle sur les voies. Une dizaine de kilomètres après Thiers, la sortie 29, le patrouilleur va intervenir et peut-être traverser les voies parce que l'obstacle est signalé sur la voie de gauche au kilomètre 419. On a fait le tour de vos conditions de circulation partout ailleurs, ça va bien.
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La musique avec Grace Jones pour ce début d'après-midi. Nouvelle heure en ce dimanche. Grace Jones, c'est La Vie en Rose. Nouvelle information avec un accident signalé sur l'autoroute 7. Vous êtes en direction de Lyon. Peut-être un accident au kilomètre 106, une vingtaine de kilomètres après Montélimar Sud, Pierre Latte. C'est la sortie numéro 18. Pourrait impliquer un ou plusieurs véhicules sur la bande d'arrêt d'urgence. Un petit peu plus loin, accident signalé avec deux véhicules, et c'est confirmé d'ailleurs celui-ci, deux véhicules qui se trouvent sur la voie de gauche. Vous restez vigilant donc, une fois passé le sud de Montélimar Patrouilleur, qui est en route. La musique du 107.7 avec Lady Gaga, c'est à suivre.

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1: 14h16, l'info trafic et deux accidents dans la région de Montélimar sur l'autoroute A7 en direction de Lyon. Avant d'évoquer ces événements, je vous rejoins beaucoup plus loin sur l'autoroute A7 en Provence. Vous êtes entre Avignon et Marseille. Il y a un patrouilleur qui sécurise un véhicule qui est en panne direction Marseille, juste avant la barrière de péage de l'ensemble Provence. Vous êtes nombreux dans ce secteur. Vous arrivez tout doucement, bien évidemment. L'autoroute A7 beaucoup plus loin et dans l'autre sens, donc il va falloir traverser quelques perturbations. Il y a deux accidents, un accident au kilomètre 106, 19 kilomètres après Montélimar Sud, Pierre Latte. C'est la sortie numéro 18 avec deux véhicules sur la bande d'arrêt d'urgence. Et un petit peu plus loin, il y a deux autres véhicules sur la voie de gauche. Soyez particulièrement vigilants, c'est un secteur où la circulation est bien chargée. 10-15 minutes déjà pour traverser 8 kilomètres de bouchons, ça freine vers le kilomètre 113. Vous allez passer tout doucement en vous écartant de la bande d'arrêt d'urgence, là où il y a le premier accident. Et puis ensuite, il faudra vous décaler sur les voies les plus à droite, là où il y a le second accident avec ces véhicules sur la voie de gauche

les services de secours et de sécurité qui sont sur place. Voilà pour ces informations. Ailleurs, le trafic se passe bien. Un petit peu de monde à Lyon, mais pas de très très longs bouchons à traverser. Si vous allez plutôt vers Clermont-Ferrand ou Saint-Étienne, ça roule bien. Vous êtes peut-être dans le secteur de Thiers. Vous quittez Lyon, direction Clermont-Ferrand ou Bordeaux. Là aussi, un patrouilleur va intervenir et peut-être traverser les voies parce qu'il y a un obstacle signalé sur la voie de gauche. C'est au kilomètre 419. Je n'ai pas d'autres difficultés à vous signaler. Vous circulez plus au sud, dans la région de Nîmes, Montpellier, Narbonne, Béziers, Perpignan, ça va bien. Ça va bien également si vous circulez entre Narbonne et Toulouse en passant par Carcassonne sur l'autoroute des Deux Mers. C'est l'autoroute A61. La rédaction, dans les prochains kilomètres pour l'actualité, on aura évidemment l'occasion d'en reparler, mais avant cela, il y aura le rendez-vous marque-page, rendez-vous littéraire avec les idées de lecture à vous donner, ça ce sera dans la prochaine demi-heure. Et puis l'infotrafic dans quelques minutes, côté musique, tout de suite, Angèle avec Justice.

La musique de Janay sur Radio Vinci Autoroute. Le trafic en détail dans quelques minutes, ça se complique. En Vallée du Rhône, il y a un accident après Montélimar. Vous ne passez que sur la voie du milieu, bouchon très long, déjà très long, à traverser en direction de Lyon cet après Montélimar Sud. Pierre Latte, je vous en reparle dans quelques minutes. Et puis, beaucoup plus loin, entre la région de Montpellier et la ville de Sète, un accident est signalé sur la voie de gauche. C'est sur l'autoroute A9 direction Barcelone, 2 km après la bifurcation. Avec la 709, point de repère le kilomètre 110, possible accident donc sur la voie de gauche. Un petit peu de musique avec Naïka et puis l'infotrafic.

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1: 14h30, un accident qui complique le trafic dans la traversée de Montélimar en direction de Lyon sur l'autoroute A7. C'est là où vous allez désormais passer le plus de temps. Avant d'évoquer cette région, je vous rejoins beaucoup plus au sud. Vous êtes sur l'autoroute A9 entre la région de Montpellier et Narbonne. Il pourrait y avoir un accident sur la voie de gauche en direction de Barcelone. C'est après le secteur de Saint-Jean-de-Védas, 2 km après la bifurcation de l'autoroute A9 avec la 709. Possible accident sur la voie de gauche au kilomètre 110. Nous sommes là à l'approche de l'aire de service de Montpellier-Fabrègues. Les services de sécurité se rendent sur place. Méfiance peut-être donc de la gêne à votre circulation. Voilà pour cette information. Autre information beaucoup plus loin. En Provence, un patrouilleur va intervenir parce qu'il y a un obstacle sur l'autoroute A7. C'est en direction de Lyon. Obstacle 3 km après la bifurcation de l'autoroute A7 avec l'autoroute A54 au kilomètre 253. Je vous le disais, là où vous allez passer du temps, c'est sur l'autoroute A7, la vallée du Rhône, avec un accident qui est en cours. Vous êtes en direction de Lyon. Un accident sur la voie de gauche. 2 véhicules impliqués dans cet accident sur la voie de gauche. Alors, vous n'avez circulé que sur une voie pendant quelques minutes pour permettre l'intervention des services de secours au kilomètre 105. Vous pouvez à nouveau circuler sur les deux voies les plus à droite. Pour autant, vous êtes nombreux. Il y a un long bouchon qui s'est formé en amont de cet accident. 8 km de perturbation, au moins 3 quarts d'heure pour l'instant pour passer le secteur. La circulation qui repart sur 2 voies là où s'est produit l'accident. La circulation s'améliore un petit peu là où il y a l'événement. Mais vous qui êtes au milieu ou à l'arrière du bouchon, pour l'instant, vous n'en ressentez peut-être pas les effets. Vous n'êtes pas dans le bouchon, peut-être aussi marquer la pause sur les aires de repos, les aires de service. Il y a l'aire de Montélimar un petit peu avant cet accident en direction de Lyon sur l'autoroute A7. Et bon courage à vous qui êtes dans ce bouchon. Ne cédez pas à la curiosité également en traversant cette zone d'accident. Voilà pour la principale perturbation sur la vallée du Rhône avec des difficultés un petit peu plus loin, quelques petits ralentissements au nord de Valence et puis en arrivant du côté de Tain-l'Hermitage. Mais là, les ralentissements se traversent assez facilement.
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0: Entre au trafic sur Radio France et autoroute, un long bouchon à traverser en vallée du Rhône après Montélimar Sud. Pierre Latte, la sortie 18, conséquence d'un accident en direction de Lyon. Vous comptez au moins 40 minutes pour traverser 8 km de bouchon. Vous ne passez que sur les deux voies les plus à droite, là où s'est produit l'accident, vers le kilomètre 105. Je vous en reparle. 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Cap sur les États-Unis avec 3 livres sélectionnés pour vous par Francine Thomas.
1: Nos 3 auteurs du jour sont nés aux États-Unis et ils ont tous quelque chose à dire sur leur pays. Le premier, on ne le présente plus, c'est Douglas Kennedy. L'écrivain qui vit une grande partie du temps en Europe n'en porte pas moins un regard acerbe sur son pays d'origine. Mais son dernier livre n'est pas un pamphlet, c'est un roman, véritable page-turner. L'homme qui n'avait pas assez d'une vie nous raconte l'histoire d'un veuf, prof de photographie, rattrapé par son passé, ou plutôt ses passés. Et c'est le livre que vous allez adorer dévorer. Notre deuxième auteur est lui aussi connu, très très connu même, mais en tant qu'acteur. Et pourtant Tom Hanks nous démontre son talent dans son premier roman, Naissance d'un chef-d'œuvre du cinéma. Comme son nom l'indique, il nous plonge dans les coulisses de la réalisation d'un film, mais pas que. Laure de Vaugrigneuse est l'éditrice en France de Tom Hanks.
2: Il y a l'histoire du cinéma, du film, de cette réalisation, mais pas seulement. C'est-à-dire qu'on commence avec l'histoire d'un petit garçon à la fin des années 40. Et ce petit garçon va rencontrer son oncle, qui est un soldat qui rentre de la Seconde Guerre mondiale, qui est traumatisé par tout ce qu'il a vu et tout ce qu'il a dû faire. Et Tom Hanks nous raconte tout ça aussi. C'est-à-dire qu'il mêle 70 ans d'histoire américaine à la réalisation d'un film. Et effectivement, c'est extrêmement maîtrisé, c'est très construit, ça ne retombe jamais. Et on voit là vraiment tout le talent de Tom Hanks, écrivain.
1: Notons que dans les remerciements de fin de livre, Tom Hanks remercie Anne Patchett. Et c'est d'elle dont nous parlons pour terminer. Elle est l'une des plus grandes romancières de sa génération. Son tout premier roman, sorti aux États-Unis en 1992, vient enfin d'être traduit en français chez Actes Sud par Hélène Frappa. La sainte patronne démenteuse nous emmène dans un ancien hôtel reconverti en foyer pour jeunes femmes enceintes. Et comme tous les livres d'Anne Patchett, c'est une réussite totale. On résume, si vous cherchez 3 livres pour vous envoler vers les États-Unis, ne manquez pas L'homme qui n'avait pas assez d'une vie de Douglas Kennedy chez Belfond. Naissance d'un chef-d'œuvre du cinéma de Tom Hanks au seuil. Et La sainte patronne démenteuse d'Anne Patchett chez Actes Sud.
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1: 14h45, je reviens vers vous en Vallée du Rhône avec un accident du côté de Montélimar. Vous êtes en direction de Lyon sur l'autoroute A7 après la sortie Montélimar Sud, Pierre Latte, une dizaine de kilomètres. Après la sortie numéro 18, il faudra patienter un petit peu, une dizaine de kilomètres de bouchons. Ça freine vers le kilomètre 115, conséquence d'un accident qui est en cours. Alors la situation va évoluer parce qu'il y avait des véhicules sur les voies. Les véhicules ont été enlevés des voies de circulation. Pour certains, ils sont peut-être sur la bande d'arrêt d'urgence ou sur une aire. En tout cas, la circulation s'effectue sur toutes les voies. Pour autant, il va falloir encore du temps pour traverser ce bouchon qui peut être assez long encore. Ça vous concerne à vous qui êtes en direction de Lyon. Une fois passé l'aire de Montélimar en direction de Lyon, attendez-vous à traverser ce bouchon plusieurs minutes. Vous avez peut-être aussi la possibilité de vous arrêter avant pour vous détendre un petit peu, vous rafraîchir aussi sur l'aire de Montélimar le temps que la circulation s'améliore. Vous restez vigilant parce que l'accident est en cours. Il peut y avoir du monde encore à proximité des voies au kilomètre 105. Voilà pour ce secteur. Une fois passé la région de Montélimar, ça roule bien. Quelques ralentissements ponctuels dans le col du Grand Bœuf, le secteur de Tain-l'Hermitage à l'approche de Vienne également. Et puis au sud de Lyon, du côté de Chasse-sur-Rhône, la circulation qui est à nouveau bien dense en direction de Lyon, mais pas seulement, vous êtes nombreux aussi dans l'autre sens de circulation. Vous maintenez de bons intervalles de sécurité avec le véhicule que vous suivez. Quelques ralentissements à nouveau au niveau du tunnel sous Fourvière et en particulier si vous arrivez par la M6, la métropolitaine 6, direction Marseille au nord de Lyon. Voilà pour la situation dans cette région. Ailleurs, ça roule bien, mais il y a un accident qui est en cours sur l'autoroute A9. Vous êtes entre Montpellier et Narbonne. Alors j'évoquais cet accident possiblement sur la voie de gauche. Le véhicule se trouve sur la bande d'arrêt d'urgence, 7 km après la bifurcation de l'autoroute A9 avec la 709. C'est un petit peu avant d'arriver du côté de la ville de Sète. Un accident au kilomètre 115. Les services de sécurité sur place, vous apercevez d'ailleurs le patrouilleur sur la bande d'arrêt d'urgence. Il faut bien vous en écarter. Vous respectez le corridor de sécurité. Charlotte Latour, la rédaction à 15h pour l'actualité. Ce sera une autre voix que vous retrouvez un petit peu après la rédaction pour la suite de votre trajet. Je reste avec vous évidemment jusqu'à 15h et le trafic à tout instant. Dès que nécessaire, côté musique, voici Taïk.

Lise Stainville sur Radio Vinci Autoroute. Le trafic en détail dans quelques minutes. Ça reste un petit peu compliqué du côté de Montélimar sur l'autoroute A7, mais l'accident qui a généré le bouchon est terminé. Il va falloir pour autant du temps parce que la circulation était déjà bien chargée. Il y a encore une dizaine de kilomètres de bouchons. Une fois passé Montélimar Sud, Pierre-Latte, c'est la sortie numéro 18. Soyez patients pour traverser ce secteur. C'est en direction de Lyon. Sachez qu'une fois passé la région de Montélimar, le trafic est dense, mais la circulation se passe plutôt bien. Et puis beaucoup plus au sud, un accident qui est en cours entre Montpellier et Narbonne après la bifurcation de l'autoroute A9 avec la 709. C'est en direction de Toulouse ou Barcelone sur l'autoroute A9, un petit peu avant d'arriver au niveau de la ville de Sète. C'est un accident sur la bande d'arrêt d'urgence. L'infotrafic dans quelques minutes. La rédaction avance là et pour aller jusqu'à 15h, voici Warren G.

0: musique de Warren G sur Radio Vinci Autoroute. Bon dimanche après-midi, bon courage sur la route, notamment sur le secteur de Montélimar. 15h, le flash d'actualité et puis une autre voix.
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2: Un avion s'est écrasé aujourd'hui à Tomblaine, près de Nancy. Cet avion civil avait à son bord 11 personnes qui ont toutes trouvé la mort dans le crash. Le pilote, 5 instructeurs et 5 élèves embarqués pour un baptême de parachutisme. Le pilote venait tout juste de décoller de l'aérodrome Essay Nancy quand l'appareil est tombé à la verticale, s'écrasant à proximité pour une raison encore indéterminée. Il n'y a pas eu de victimes collatérales au sol. Encore 22 départements en vigilance orange canicule. Cela concerne toute l'Île-de-France, l'extrême sud-ouest et l'est du pays. La vigilance rouge, elle, ne concerne plus que l'Alsace et jusqu'à 22h ce soir, si bien que demain il n'y aura plus du tout de vigilance rouge sur le pays. La ministre de la Santé Stéphanie Rist assure que cet épisode de chaleur intense et prolongée ne sera probablement pas comparable à celui de 2003 sur le plan sanitaire. Toutefois, la mortalité a augmenté depuis mercredi en France. 1000 décès de plus qu'en temps normal enregistrés en 4 jours. 85% des victimes de cette canicule ont 65 ans ou plus. Et puis Santé publique France insiste aussi sur un chiffre. Les décès à domicile ont augmenté ces derniers jours de 40%. Résultat du vote imminent attendu en Nouvelle-Calédonie. Les électeurs étaient appelés à voter pour les premières élections provinciales depuis 2019. Un scrutin reporté à plusieurs reprises depuis les émeutes de 2024 et qui doit redessiner les rapports de force politique de l'archipel et peser sur son avenir institutionnel. Le taux de participation a été bas pour cette élection. 54% des électeurs seulement se sont rendus aux urnes. Dans le mondial de foot, c'est parti. On entame la phase finale avec le tout premier 16e de finale. Ce soir, Afrique du Sud, Canada à 21h. Les Bleus, eux, ont rendez-vous avec la Suède mardi à 23h. Enfin, en Formule 1, le Grand Prix d'Autriche commence maintenant sur le circuit de Spielberg. Le Britannique George Russell s'élance en pole position au volant de sa Mercedes devant les deux pilotes Ferrari, Charles Leclerc et Lewis Hamilton. 15h02, prochain rendez-vous avec l'actu à 16h. Ce sera en compagnie de Sébastien Ponchelet. Pour l'heure, je vous propose de revenir à vos conditions de circulation. Ce sera à suivre dans un instant, après quelques mots de météo.
3: La météo en effet avec un temps orageux du nord-est au sud-ouest du pays. Malgré la baisse des températures sur la majorité d'ailleurs du pays, dans le sud-est, le temps reste très ensoleillé et les températures encore bien chaudes cet après-midi. Les maximums peuvent atteindre les 34 degrés à Lombres, près de la Méditerranée, et les 40 degrés près de Valence, Lyon et Clermont-Ferrand. 34 départements à ce sujet restent en vigilance orange pour canicule. Dans la Drôme, l'Ardèche, l'Isère, la Haute-Loire, la Loire, le Rhône ou encore le Puy-de-Dôme. Le risque d'incendie reste toujours élevé lui aussi, d'autant plus avec le vent qui se lève autour du golfe du Lion. Les Pyrénées-Orientales, l'Aude, le Gard, le Vaucluse, la Drôme sont en vigilance orange pour risque d'incendie. En plus de cela, les orages vont gagner du terrain en Auvergne-Rhône-Alpes, la Haute-Loire, la Loire et le Puy-de-Dôme sont en vigilance orange à partir de maintenant pour orages jusqu'à minuit. Et la tendance pour demain, les températures vont légèrement diminuer et les orages vont se dissiper progressivement dans les Alpes.
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3: Il est 15h03. Comment ça se passe en ce moment dans le sud-est du pays? Il y a un bouchon long à passer toujours pour la traversée de Montélimar, mais à part cela, sinon, il n'y en aura pas d'autres. Hein, des grosses difficultés de circulation ce dimanche après-midi. En fait, ça vous concernera, vous qui allez remonter la vallée du Rhône sur l'autoroute A7 en direction de Lyon. Il y a eu un accident tout à l'heure, juste avant d'arriver à Montélimar Nord-Saulx-sur-Rhône, la sortie 17. L'accident est terminé, mais il va falloir du temps quand même pour que ça se résorbe. Il y a toujours une dizaine de kilomètres de difficultés de circulation. Au moment où l'on se parle, c'est toujours une bonne heure pour passer ces difficultés de circulation. Ça devrait quand même aller mieux au fur et à mesure des minutes, mais il faut anticiper. Déjà, je pense à vous qui nous écoutez dans ce très long bouchon. Oui, bon courage à vous, d'autant plus avec encore ces températures chaudes. Je pense peut-être à vous qui n'avez pas de clim dans votre véhicule. Mais dans tous les cas, pensez à vos bonnes distances de sécurité, histoire d'éviter tout risque d'accident supplémentaire. Et puis, je pense aussi à vous qui nous écoutez bien en amont, aussi bien vous qui arrivez d'ailleurs du Languedoc-Roussillon comme de la Provence. Si vous pouvez encore éviter le secteur, ça ne serait que mieux pour éviter d'être à l'arrêt dans ce bouchon. Arrêtez-vous, par exemple, en amont sur une aire de service ou de repos. Voilà la situation donc pour le bouchon du moment. Nous allons quand même clôturer ce point de trafic à Montpellier sur la 9 en direction de Barcelone, puisque 7 km après la bifurcation avec l'autoroute A709, donc au niveau du kilomètre 115, il y a un accident qui se poursuit. C'est une voiture qui se trouve sur la bande d'arrêt d'urgence. Voilà ce qu'il fallait retenir donc sous ces très fortes chaleurs, risque d'incendie toujours d'actualité sur la vallée du Rhône, le pourtour méditerranéen. Et attention aussi, hein, restez prévoyants, les orages vont gagner du terrain, notamment en Auvergne-Rhône-Alpes, dans les prochaines minutes.
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Tamim Pala et Jenny pour vous accompagner sur les ondes de Radio Vinci Autoroute. Alors, ça diminue, mais très, très doucement, très lentement, du côté de la traversée de Montélimar. Sur la 7, en direction de Lyon, pour passer Montélimar Sud, Pierre Latte, vous mettrez encore 3 quarts d'heure, hein, au minimum, pour passer 9 km de bouchons. Trafic est bien dense à cette heure-ci. Il y a pas mal d'accidents, d'ailleurs, près de Montélimar. Ça se passe à chaque fois sur la bande d'arrêt d'urgence, mais il faut vraiment bien anticiper. Mais dans tous les cas, vous en avez l'habitude, vous qui allez peut-être rentrer à la maison, qui sait, sur la route des retours de week-end, peut-être aussi sur la route des vacances, hein, qui sait. Je reste à vos côtés et on se retrouve à 15h15 pour reparler de vos conditions de circulation après Gabriel Assilmi.

0: La musique de Gabriella Silmi pour vous accompagner sur le 107.7 dans les difficultés de circulation près de Montélimar. Ça arrive d'ailleurs, hein, le prochain point sur vos conditions de circulation dans quelques secondes.
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0: Nous revenons sur l'essentiel de vos conditions de circulation. Nous y reviendrons de façon plus détaillée dans un petit quart d'heure. Mais en attendant, à 15h16, ce qu'il faut retenir dans le sud-est du pays, sur la route des retours de week-end, peut-être partir aussi en vacances. Le bouchon du moment vous concernera dans la remontée de Montélimar. Sur la 7 en direction de Lyon, il vous faut encore au minimum une bonne demi-heure pour passer 8 km de difficultés de circulation étroitement liées à plusieurs accidents qui se terminent et qui reprennent de plus belle. Il y en a toujours un d'ailleurs. Une dizaine de kilomètres après Montélimar Sud, Pierre-Latte, la sortie numéro 18, a priori quand même très près de la voie la plus à droite, voilà pourquoi il faut bien vous en écarter. Sur le reste du sud-est du pays, ça va être plus simple. Il fait chaud, je vous l'accorde, le risque d'incendie est toujours plus que d'actualité, donc pas de mégots de cigarette par la fenêtre de votre véhicule. Mais sinon, pour le moment, ça se passe plutôt bien. Et le prochain point trafic, il reviendra dans quelques minutes. Bouchon ou pas, je reste à vos côtés sur le 107.7. Je pense à vous, hein, dans ces difficultés de circulation près de Montélimar. On va quand même essayer de garder le sourire ensemble en musique pour les prochains kilomètres avec Alain Souchon et un autre. Et on se retrouve juste après. Un bon dimanche quand même à vous.

Quand je serai KO, c'était Alain Souchon pour vous accompagner sur les ondes de Radio Vinci Autoroute à 15h23. J'espère que vous allez bien. Alors en termes de trafic, la difficulté du moment, ça n'a pas changé. C'est toujours pour passer la traversée de Montélimar où il y a maintenant deux bouchons. Il vous faudra en bon quart d'heure, 20 minutes à chaque fois pour les passer, pour passer tout simplement la traversée donc de Montélimar sur la 7 en direction de Lyon. On en reparlera tout à l'heure à 15h30. D'ailleurs, le rendez-vous est noté dans mon agenda. Ça sera dans le prochain point trafic. Après Stereophonics et Elliott.

0: 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C'était les Stéréophoniques pour vous accompagner sur Radio Vinci Autoroute et avec aussi le point comme prévu qui arrive, le prochain point sur vos conditions de circulation.
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0: Il est 15h31, toujours sous ces fortes chaleurs dans le sud-est du pays, avec encore des vigilances oranges d'ailleurs, pour canicule sur une partie de l'Auvergne-Rhône-Alpes notamment, vigilance orange aussi pour risque d'incendie près du pourtour méditerranéen de la vallée du Rhône également. Il faut vraiment bien anticiper, c'est-à-dire ne pas jeter de mégots de cigarettes par la fenêtre de votre véhicule. Cela étant dit, il y a toujours le bouchon du moment qui vous concernera, vous qui nous écoutez, dans la remontée de Montélimar sur l'autoroute A7 en direction de Lyon. Concrètement, il vous faudra un bon quart d'heure à chaque fois pour passer de bouchons. Le premier, ça vous concernera, eh bien, vous qui allez passer le secteur de Bolène sur 4 km, et l'autre, ça vous concernera notamment près de Montélimar Nord, là où il y a eu d'ailleurs des accidents. Accidents qui sont certes terminés, mais redoublés d'attention, d'autant plus aussi dans l'autre sens de circulation, puisque sur la 7 en direction de Marseille, juste avant d'arriver à Bolène, la sortie 19, il y a un autre accident qui se poursuit sur la bande d'arrêt d'urgence. Nous allons quitter Montélimar pour rejoindre maintenant Lyon. Il y a un petit peu plus de monde quand même pour passer le tunnel sous Fourvière pour vous qui arrivez du nord. Il y a encore une bonne dizaine de minutes pour passer ce tunnel en direction de Marseille et compter une petite dizaine de minutes aussi pour passer le secteur donc de Pierre-Bénit, Chasse-sur-Rhône ou encore celui de Vienne, mais à chaque fois là, en direction donc de Lyon-Centre. Si vous nous écoutez, non pas à Lyon, mais plutôt près d'Avignon. Allons sur l'autoroute A7 en direction de Marseille, juste après Avignon-le-Ponté, la sortie 23. C'est là où il y a pas mal de débris sur les voies de circulation. Voilà pourquoi donc je vous en parle, pour anticiper. Et nous, pour anticiper, nous allons terminer tout près de Narbonne, sur l'autoroute A9 en direction de Barcelone. En fait, juste après Sigean, vous avez l'air de repos de Gasparrette, et bien sûr au niveau de la voie d'accélération pour la quitter cette aire, faites attention, une voiture donc peut gêner votre passage. Et décidément, nous allons rester près de Narbonne, puisqu'au moment où je vous parle, on m'apprend aussi que sur les premiers kilomètres de la 61 en direction de Toulouse, 7 kilomètres avant d'arriver à Lézilian, il y a aussi un accident qui pourrait gêner votre passage, a priori sur la voie la plus à droite.
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Il est 15h40 et à cette heure-ci, j'ai une nouvelle information pour vous, voire même deux nouvelles informations pour vous. À chaque fois, en Vallée-du-Rhône. Déjà, et bien sûr, l'autoroute A7 en direction de Lyon, juste après avoir passé la sortie 19 de Bolène. Il y a un premier accident qui reste à confirmer sur la bande d'arrêt d'urgence. Et il y en aura un autre, une dizaine de kilomètres après Montélimar Sud, la sortie 18, toujours en direction de Lyon sur le bas-côté. À chaque fois, ça se passe d'ailleurs là où le trafic est très dense. On reparlera, ne vous en faites pas, de vos conditions de circulation. Des premières difficultés qui se mettent en place aussi près d'Aix-en-Provence, Salon de Provence, ça sera juste après Vichy.

0: La musique d'Avicii pour vous accompagner sur les ondes de Radio Vinci Autoroute. Des difficultés de circulation à prévoir, notamment tout près de Montélimar, près de Salon de Provence également, ou encore près de Lyon. Je vous dis tout dans quelques secondes.
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0: Vos conditions de circulation de façon bien résumée, nous y reviendrons de façon beaucoup plus détaillée dans un petit quart d'heure. Mais à 15h46, vous êtes bien nombreux, de plus en plus nombreux d'ailleurs sur la route des retours de week-end, peut-être celle de vacances aussi, hein, qui sait. Mais ça commence à se charger près de Salon de Provence, d'Aix-en-Provence sur l'autoroute A7 en direction de Marseille pour passer le péage de l'Anson de Provence. Ça remonte à peu près sur 4 km. Ajoutez à cela des difficultés de circulation aussi à prévoir pour remonter la vallée du Rhône sur l'A7 en direction de Lyon, notamment à partir de Bolène, et ce jusqu'à temps de passer la traversée de Montélimar. Il vous faudra trois quarts d'heure maintenant pour passer plusieurs difficultés de circulation suite à des accidents. À chaque fois, pour autant, sur la bande d'arrêt d'urgence près de Montélimar Sud ou encore de Bolène, ne cédez pas à la curiosité. Faites attention aussi avec ces fortes chaleurs. J'espère que vous avez pensé à vos bouteilles d'eau. On ne sait jamais ce qui peut se passer sur l'autoroute. Et puis, si vous nous écoutez plutôt près du Languedoc-Roussillon, il y aura aussi un accident qui est d'actualité près de Narbonne sur la 61 en direction de Toulouse, juste avant d'arriver à Lézignan. Ça se passe sur la voie la plus à droite. Attention aussi au risque d'incendie. Pas de mégots de cigarette par la fenêtre de votre véhicule. Et il y en a du beau monde quand même pour les prochains kilomètres. Il y a Jennifer Page qui arrive juste après Benabar.

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0: La musique de Jennifer Page pour vous accompagner sur les ondes de Radio Vinci Autoroute. Il est 15h53 et à cette heure-ci, j'ai une nouvelle info pour vous, tout près de Salon de Provence d'ailleurs, sur la 54 en direction de Marseille, dans l'entrée de Saint-Martin-de-Cros-Miramas. Faites attention, une voiture peut gêner votre passage. Sinon, toujours du retard à prévoir si vous deviez remonter la traversée de Montélimar, notamment sur la 7, donc en direction de Lyon. Et pour aussi passer les difficultés du moment au niveau du péage de Lançon-Provence sur la 7 en direction de Marseille. On en reparlera donc tout à l'heure dans le prochain point trafic et en cette période de très forte chaleur. Quels sont les réflexes à adopter aussi pour ne pas déclencher d'incendie alors que la végétation est de plus en plus sèche autour de vous? Écoutez le lieutenant-colonel Pierre Augier, pompier dans le Vaucluse.
1: Alors, ce qu'il ne faut pas faire, bien évidemment, ça serait idéalement de pas fumer, mais ça dépasse mon rôle. Mais c'est vraiment, si les gens qui fument, de ne pas jeter les mégots, surtout ne pas jeter les mégots dans la fenêtre, ne pas jeter les mégots lorsqu'il y a de la végétation au bord, et d'utiliser des cendriers portables pour ne pas justement que ces mégots partent dans la nature. Et en plus de polluer, risque de créer des incendies. Et c'est pas un mythe, hein. Un mégot peut réellement créer un départ de feu qui malheureusement peut se propager soit de la broussaille d'un premier temps et puis après à de la forêt. Ça peut aussi entraîner des grosses perturbations de trafic et ça pourrait aussi gêner vos déplacements.
0: Vous savez donc ce qu'il vous reste à faire. Nous, pour la suite sur Radio Vinci Autoroute, en week-end, en vacances, sur la route du travail aussi, ça va se passer en musique avec Ben Mazu et Pomme ou encore Daddy Swims, Mr. Not It All sur Radio Vinci Autoroute.

0: C'était Ben Mazuet et Pomme pour vous accompagner sur les ondes de Radio Vinci Autoroute. Bon courage à vous dans les difficultés du moment, notamment près de Montélimar. On en reparle après les infos, il est tout juste 16h.
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2: Bonjour, le choc aujourd'hui à côté de Nancy après le crash d'un avion ce matin. 11 occupants sont morts. Certains passagers étaient à bord pour faire un baptême en parachute. L'appareil s'est écrasé peu après son décollage à proximité d'habitations. Pour une raison encore inconnue, il n'y aurait pas de victimes au sol. Le ministre de l'Intérieur est attendu sur place. Une canicule déjà meurtrière sur 3 jours. Santé publique France a déjà enregistré 1000 décès supplémentaires par rapport au précédent mois sur une même période. 2 départements restent en vigilance rouge canicule, le Haut-Rhin et le Bas-Rhin. D'autres restent en vigilance orange, du Grand Est au Centre-Est, mais aussi toute l'Île-de-France. La baisse des températures est effective, mais au prix d'orages très violents qui ont fait des dégâts parfois importants dans plusieurs départements. 36 000 foyers restent privés de courant en France. Et cet après-midi, une vigilance orange aux orages est active du Sud-Ouest à l'Auvergne. Au Moyen-Orient, la crainte d'une reprise du conflit entre l'Iran et les États-Unis après des tirs iraniens sur des navires dans le détroit d'Ormuz. Washington a visé des positions militaires iraniennes avant que Téhéran ne riposte à son tour et vise des intérêts américains dans la région. D'ailleurs, Bahreïn ou encore le Koweït indiquent avoir été la cible de tirs iraniens. En France, c'était jour de vote en Nouvelle-Calédonie pour les élections provinciales. Le taux de participation définitif s'annonce historiquement faible. Il faudra attendre lundi pour connaître les résultats définitifs des 3 provinces. La province sud, qui rassemble la plus importante partie de la population néo-calédonienne, a été remportée par les loyalistes. Quant aux indépendantistes, ils remporteraient la province nord, mais qui compte moins de sièges. Reste à attendre les résultats des îles Loyauté. Le sport et la Formule 1 avec en ce moment le Grand Prix d'Autriche. Et puis en football, début ce soir des 16e de finale du Mondial avec un 21h Afrique du Sud de Canada. Il est 16h, passé de 2 minutes à la fin de ce flash. L'infotrafic revient dans un instant et ce sera juste après votre météo.
0: La météo, en effet, avec, malgré la baisse des températures sur la majorité du pays, dans le sud-est, le temps qui reste très ensoleillé et les températures encore bien chaudes. Cet après-midi, les maximums peuvent atteindre encore les 34 degrés à Lombres près de la Méditerranée et les 40 degrés près de Valence, Lyon et Clermont-Ferrand. 34 départements restent en vigilance orange canicule, dont la Drôme, l'Ardèche, l'Isère, la Haute-Loire, la Loire, le Rhône et le Puy-de-Dôme. Le risque d'incendie reste toujours élevé, d'autant plus avec le vent qui se lève autour du golfe du Lion. Les Pyrénées-Orientales, l'Aude, le Gard, le Vaucluse, la Drôme sont en vigilance orange, donc pour risque d'incendie. En plus de cela, les orages ont gagné du terrain en Auvergne-Rhône-Alpes, la Haute-Loire, la Loire et le Puy-de-Dôme sont en vigilance orange pour orage jusqu'à minuit. Et la tendance pour demain, les températures vont légèrement diminuer et les orages vont se dissiper progressivement dans les Alpes.
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0: Il est 16h03. Comment ça se passe en ce moment dans le sud-est du pays? Il y a toujours beaucoup de monde pour remonter. La vallée du Rhône est passée principalement par Montélimar. Il y a eu de nombreux accidents près de Montélimar, ce qui explique ce temps de parcours en sachant en plus qu'avec les retours de week-end, peut-être vous qui partez en vacances aussi, qui sait, il y a beaucoup de monde à cette heure-ci. Vous mettrez une bonne vingtaine de minutes, presque une petite demi-heure, pour passer une dizaine de kilomètres de ralentissement. Notamment, ça vous concernera, alors, sur la 7 en direction de Lyon, lorsque vous allez laisser Bolène, la sortie numéro 19, derrière vous. Il y a une première difficulté de circulation, et il y en aura une autre avant d'arriver à Montélimar Sud, Pierre-Latte. Vous pensez donc à vos bonnes distances de sécurité. Il y a un peu plus de monde aussi pour vous qui allez passer par le secteur de Salon de Provence, notamment sur l'autoroute A7 en direction de Marseille, juste après la bifurcation avec l'autoroute A54, et ça vous concernera surtout. Eh bien, vous qui allez passer le péage de Lançon-Provence, ça a tendance à remonter quand même sur 5 km. Voilà pourquoi je vous en parle, pour éviter toute mauvaise surprise. D'une façon plus générale, côté Provence, Camargue, Languedoc-Roussillon, comme aussi en Auvergne-Rhône-Alpes, même si je n'ai pas parlé de vous, le trafic est de plus en plus dense. Vous n'êtes pas tout seul, il faut vraiment plus que jamais penser à vos bonnes distances de sécurité. Et attention encore une fois aussi avec ces fortes chaleurs et au risque d'incendie. Et aussi aux orages qui ne vont pas tarder à arriver près de Clermont-Ferrand ou encore de Lyon.
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La voix d'Elena pour vous accompagner sur les ondes de Radio Vinci Autoroute à 16h12. Les difficultés de circulation se concentrent déjà dans la remontée de Montélimar entre Orange et le sud de Valence sur la 7 en direction de Lyon. À chaque fois, pour passer plusieurs bouchons, vous mettrez au minimum un quart d'heure pour passer ces difficultés. Et puis ajoutez à cela de plus en plus de monde aussi pour passer le péage de Lançon-Provence qui est de plus en plus saturé d'ailleurs sur la 7 en direction de Marseille. Je vous dis tout. Pas de panique, ça sera dans le prochain point trafic après les Doopy Brothers.

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2: Vos conditions de circulation de façon résumée, nous y reviendrons tout à l'heure dans le prochain point trafic de façon beaucoup plus détaillée, mais ce qu'il faut retenir à cette heure-ci dans le sud-est du pays, c'est qu'il y a vraiment beaucoup de monde pour les retours de week-end principalement, pour remonter la traversée de Montélimar, en fait sur l'autoroute A7 en direction de Lyon, pour faire le trajet entre Orange Centre et le sud de Lyon. Normalement c'est 1h25, là vous mettrez 2h, donc plus d'une demi-heure de plus que quand ça se passe bien, des bouchons qui se concentrent dans la traversée donc de Orange et de Montélimar. Si vous êtes en ce moment sur la 7 en direction de Marseille pour passer le péage aussi de Lançon de Provence, il y a de plus en plus de monde. Le péage de Lançon qui est complètement saturé. Ajoutez à cela un trafic dense d'une façon générale, même sur l'autoroute A9, l'axe entre Orange et l'Espagne. Mais pour le moment, rien de bien méchant au niveau des difficultés de circulation. Même chose près de Lyon, rien d'inhabituel pour un dimanche milieu d'après-midi. Nous y reviendrons donc dans le prochain point trafic ainsi que sur ces fortes chaleurs qui persistent et ces orages aussi qui commence à gagner du terrain sur l'ouest de l'Auvergne-Rhône-Alpes. Et je reste à vos côtés sur le 107.7. Et eux aussi, ça tombe bien pour vous accompagner, bouchons ou pas. Ça va se passer en musique avec Laurent Voulzy et Jungle.

0: la musique de Laurent Voulzy pour vous rappeler sans doute de bons souvenirs de l'époque. À 16h24, il y a malheureusement un incendie de végétation et qui est en cours du côté de Béziers. Faites attention sur l'autoroute A9 en direction de Lyon. 4 km après avoir passé Béziers Ouest, la sortie numéro 36. Le problème, c'est que la force avec la chaleur et la force du vent, la fumée commence à arriver sur près des voies de circulation et ce qui entraîne déjà en fait des ralentissements dans les deux sens d'ailleurs à ce niveau. Des ralentissements, on va plutôt parler maintenant de bouchons, ça vous concerne aussi. Vous qui allez passer la traversée de Montélimar, c'est de plus en plus long d'ailleurs, sur la 7 en direction de Lyon, notamment à partir d'Orange Nord et ce jusqu'à temps de passer Montélimar Nord, vous mettrez en tout et pour tout presque une heure pour passer donc toutes ces difficultés de circulation. On en reparlera tout à l'heure, donc à 16h30 pour la pause goûter. D'ailleurs, profitez de la pause goûter aussi pour faire quand même une pause, histoire de peut-être marcher un petit peu de façon plus générale, et c'est peut-être mieux pour vous aussi, aller à l'abri, peut-être sur une aire de service, là où les bâtiments sont climatisés, puisqu'en cas de forte chaleur, il faut les multiplier, ces pauses, comme vous le rappelle Laurent Dubois, des secouristes Croix-Blanche dans le Vaucluse.
1: Même dans un véhicule qui est climatisé, on peut attraper une insolation. Le soleil tape à travers les vitres. Il y a des personnes qui peuvent mettre de la crème pour se protéger, même à l'intérieur d'un véhicule. On peut également se déshydrater, manque d'eau dû à la transpiration. Enfin, donc c'est pour ça qu'il faut boire, c'est pour ça qu'il faut s'arrêter et protéger les siens.
0: Pensez donc, oui, à bien vous hydrater. Alors nous, on a pensé à tout pour vous sur le 107.7. Nous allons repartir en musique avec Oria. Et on se retrouve donc juste après, à 16h30.

0: Soirée mondaine. C'était Oria pour vous accompagner sur les ondes de Radio Vinci Autoroute. Il y a de plus en plus de difficultés de circulation. À Salon de Provence, à Béziers, du côté de Montélimar et d'Orange aussi. On en reparle dans quelques minutes, voire même dans quelques secondes dans le prochain point trafic.
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0: L'infotrafic à 16h30 où il y a de plus en plus de monde à cette heure-ci, comme c'était prévisible pour un dimanche milieu d'après-midi avec les retours de week-end principalement, le premier week-end de l'été qui plus est sous ces fortes chaleurs. Malheureusement avec ces fortes chaleurs aussi, c'était là aussi et bien très dangereux et surtout prévisible, il y a un incendie de végétation qui est en cours et ça vous concernera tout près de Béziers. Sur l'autoroute A9 en direction de Lyon, 4 km après Béziers-Ouest, donc la sortie numéro 36. Incendie, non pas sur l'autoroute, mais vraiment au niveau de la végétation à proximité. Voilà pourquoi il y a de gros dégagements de fumée qui commencent à arriver sur les voies de circulation. Les pompiers vont arriver sur les lieux pour pouvoir maîtriser l'incendie le plus rapidement possible. En attendant, ne cédez pas la curiosité dans un sens comme dans l'autre. Restez bien concentrés sur votre trajet, d'autant plus que ça se charge à ce niveau. Bouchon de curiosité. En parlant de bouchons, il y en a d'autres et cette fois ça vous concernera côté Provence, sur la 7 en direction de Marseille pour passer le péage de Lançon-Provence. Il y a déjà 5 km de bouchons, le péage d'ailleurs qui est de plus en plus saturé, voilà pourquoi il faut vraiment bien anticiper, je compte sur vous. Des difficultés, il y en aura d'autres cette fois pour quitter la Méditerranée et remonter la vallée du Rhône sur la 7 en direction de Lyon à partir d'Orange Nord-Piolenc, l'échangeur numéro 20, une dizaine de kilomètres plus loin, vous mettrez déjà une bonne vingtaine de minutes pour passer 6 kilomètres de bouchons. Ça ira un petit peu mieux lorsque vous allez passer Bolène. Ensuite, lorsque vous allez arriver à Montélimar-Sud-Pierre-Latte, là, ça sera la plus grosse difficulté de circulation. Au minimum, 3 quarts d'heure pour passer, une trentaine de kilomètres de circulation en accordéon. Ça ne veut pas dire que vous serez à l'arrêt sur 30 kilomètres, je vous rassure de suite, mais ça veut dire surtout que vous allez donner de gros coups de frein, être à l'arrêt quelques secondes, reprendre de la vitesse et ainsi de suite, jusqu'à temps de passer donc Montélimar-Nord. Voilà pourquoi là aussi, il faut redoubler de vigilance plus que jamais d'ailleurs. Voilà pour les grosses difficultés de circulation. Si vous nous écoutez en vallée du Rhône, toujours, mais cette fois près de Valence sur la 7 en direction de Marseille, dans la sortie 14 de Bourg-lès-Valence, il y a aussi une voiture qui peut gêner votre passage. Pas d'autres véhicules qui gênent votre passage. Par contre, à Lyon, ça se met en place, mais vraiment doucement, mais sûrement, notamment pour accéder au tunnel sous Fourvière, pour le quitter comme pour le rejoindre, vous mettrez même pas 5 minutes pour passer les premières difficultés de circulation. Et plus à l'ouest, si vous allez peut-être rejoindre Clermont-Ferrand, il y a un petit peu de monde là aussi, mais pour le moment ça se passe bien. Au niveau de la météo, les orages ne vont pas trop tarder à arriver ici. Là, il va falloir vraiment augmenter vos distances de sécurité et réduire votre vitesse.
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June the Girl pour vous accompagner sur Radio Vinci Autoroute. Il est 16h38 et il faut l'avouer, vous êtes vraiment extrêmement nombreux. Un peu partout d'ailleurs, dans le sud-est du pays, on le voit bien, il suffit d'une voie de circulation en moins pour entraîner des difficultés de circulation. Malheureusement, c'est ce qu'il s'est passé tout à l'heure du côté de Montélimar et on en ressent encore les conséquences, même si tous les accidents sont finis. Vous mettrez déjà presque une heure pour passer, eh bien, plusieurs kilomètres de difficultés de circulation, une trentaine de kilomètres de circulation en accordéon pour cette traversée de Montélimar sur l'autoroute A7 en direction de Lyon. Vous mettrez 20 minutes aussi pour passer la traversée d'Orange, le nord d'Orange, toujours en direction de Lyon. Il y a de plus en plus de monde aussi pour passer le péage de Lançon-de-Provence sur l'A7 en direction de Marseille, 5 kilomètres de bouchons. Et vous êtes de plus en plus nombreux aussi à Béziers, là où il y a un incendie de végétation qui est en cours, sur la 9 en direction de Lyon, niveau de Béziers-Ouest. On va en reparler de toute façon tout à l'heure pour le prochain point trafic à 16h45. En attendant, nous allons chanter ensemble, peut-être sur cette chanson. Qui sait, c'était peut-être votre premier solo avec votre moitié il y a quelques années, ou voire même cette année, c'est vous qui choisissez. I Will Always Love You, une belle chanson d'amour avec Whitney Houston. Et

0: Ah, vous ne pouvez pas me mentir. Je vous ai entendu chanter dans votre véhicule. I will always love you. C'était Whitney Houston pour vous accompagner sur le 107.7. Il est 16h44. J'ai quand même une nouvelle information pour vous, avec beaucoup plus de sérieux. Au sud de Montpellier, sur l'autoroute A9, en direction de Barcelone, après la ville de Sète, vous avez l'aire de repos de Metz. Eh bien, sur la voie de décélération, pour pouvoir la rejoindre, faites attention donc à cette voiture qui gêne votre passage. Le point sur vos conditions de circulation, de façon résumée, revient dans quelques secondes. D'ailleurs.
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0: Vos conditions de circulation, donc, de façon résumée. Nous y reviendrons encore une fois de façon plus détaillée dans un petit quart d'heure. En attendant, peut-être sous la pluie et les orages, si vous nous écoutez du côté de Carcassonne. Pour ce qui concerne le reste du sud-est du pays, ça sera surtout sous la canicule et avec le risque d'incendie qui est toujours d'actualité, avec malheureusement un incendie de végétation qui est toujours en cours près de Béziers sur la 9 en direction de Lyon, juste après Béziers-Ouest. Faites attention donc à ces dégagements de fumée. Ajoutez à cela beaucoup de monde, d'une façon générale, un peu partout dans le sud-est du pays, mais ça se ressent surtout côté Provence, par exemple, pour passer le péage de l'ensemble de Provence qui est complètement saturé sur la 7 en direction de Marseille. Ça remonte sur 5 km. Ajoutez à cela des difficultés aussi pour remonter la vallée du Rhône. Il vous faudra une bonne vingtaine de minutes pour passer le nord d'Orange, Orange Nord Piolenc, qui est sur l'autoroute A7 en direction de Lyon. Et là, ensuite, il vous faudra plus de 3 quarts d'heure pour passer la traversée de Montélimar, toujours en direction donc de l'agglomération lyonnaise. Il faut vraiment penser attention à vos bonnes distances de sécurité. Près de Lyon, il y a du monde, mais pour le moment, rien de bien méchant. Et le prochain point trafic, il reviendra donc après les informations de 17h. Je reste à vos côtés sur le 107.7 et ça tombe bien, eux aussi vont le faire, mais en musique. Phil Collins, Philippe Bailey ou encore Zaoui et Stéphane.

À l'ancienne avec Phil Collins pour vous accompagner sur Radio Vinci Autoroute. J'aurais aimé vous dire à 16h53 que tout est en train de rentrer dans l'ordre, mais malheureusement non, et les temps de parcours en plus continuent à prendre de l'ampleur. Je pense notamment à vous qui allez passer par Montélimar avant d'y arriver pour passer le nord d'Orange sur la 7 en direction de Lyon à chaque fois. Là, ça sera déjà 20 minutes pour passer les premières difficultés qui vous attendent les secondes dans la traversée de Montélimar, juste après Montélimar Sud. Là, c'est presque une heure pour passer une trentaine de kilomètres de circulation très très dense. Il y a du monde aussi dans l'autre sens de circulation sur l'autoroute A7, donc en direction de Marseille, 5 km après la sortie 16 de Loriol. Accident sur les voies de circulation, voilà pourquoi donc un bouchon a tendance à gagner là aussi en intensité. Ça remonte déjà sur 2 km. Vous n'êtes pas tout seul et je ne vous oublie pas aussi près de Béziers ou encore du côté de Lançon de Provence. On en reparlera tout à l'heure dans le prochain point trafic. En attendant, bouchon ou pas, on fait attention à ces bonnes distances de sécurité, histoire d'éviter donc tout risque d'accident supplémentaire. Sinon, pour la suite, ça va se passer en musique sur le 107.7. Il y a Benjamin Biolay qui arrive, ou encore Kellan pour vous accompagner avec Café Conron.

0: comme une voiture volée. C'était Benjamin Biolay pour vous accompagner, vous qui êtes sans doute sur la route pour rentrer à la maison. Fin du week-end, il y a beaucoup de monde en ce moment dans le sud-est du pays. On en reparlera, ça tombe bien, ne vous en faites pas. Dans quelques minutes, juste après les informations de la rédaction. Un très bon dimanche à vous. Il est tout juste 17h.
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2: Bonsoir. À la une ce soir, ce tragique accident d'avion près de Nancy qui a fait 11 morts en fin de matinée. C'est après le décollage que le crash s'est produit. Sans pour autant savoir laquelle, pour le moment, une avarie serait à l'origine du drame auquel ont assisté des proches des victimes qui se trouvaient à l'aéroport. Dans l'appareil se trouvaient notamment des passagers pour un baptême de parachute, des instructeurs et le pilote. Une hausse de 40% des décès à domicile depuis le début de l'épisode de canicule en France. C'est un premier constat provisoire publié ce matin par Santé publique France. En région parisienne, les services d'urgence de l'APHP ont toutefois pour la première fois depuis le début de la crise enregistré une légère baisse de passage aux urgences. À Nice, alors que l'épreuve de l'Ironman prévue aujourd'hui a été annulée face aux fortes chaleurs, plusieurs sportifs ont décidé de réaliser quand même le parcours malgré l'interdiction, mais l'un d'eux, un homme de 42 ans, est décédé après avoir été percuté par une moto. L'Ironman ayant été annulé, les routes n'avait pas été fermé. Demain, plus aucun département en vigilance rouge. Quelques-uns resteront en orange pour canicule dans le sud-est et en Île-de-France. Du orange également, mais pour orage du Grand Est au Massif Central. Au Venezuela, plus les heures passent, plus l'espoir se réduit de retrouver des survivants près de 4 jours après le double tremblement de terre qui a fait au moins 1 430 morts et 3 238 blessés. Bilan encore très provisoire car au moins 50 000 personnes sont portées disparues. Mais la nuit dernière a été marquée par ce moment de joie quand un enfant de 11 ans a été retrouvé en vie 72 heures après le drame. Le sport et la Formule 1, le Britannique George Russell sur Mercedes vient de remporter le Grand Prix d'Autriche devant le Néerlandais Max Verstappen et l'Italien Kimi Antonelli qui lui reste premier au classement général. Et puis en football, début ce soir des 16e de finale du Mondial avec à 21h Afrique du Sud, Canada. 17h02, fin de ce flash, l'infotrafic revient dans un instant, juste après votre météo.
0: La météo en effet avec la baisse des températures sur la majorité du pays, mais dans le sud-est le temps reste encore très ensoleillé et les températures encore bien chaudes. Pour cette fin de journée, les maximums peuvent atteindre encore les 34 degrés à l'ombre près de la Méditerranée et les 40 degrés près de Valence, Lyon et Clermont-Ferrand. 34 départements restent en vigilance orange canicule en ce moment, dont la Drôme, l'Ardèche, l'Isère, la Haute-Loire, la Loire, le Rhône et le Puy-de-Dôme. Il y a toujours aussi le risque d'incendie qui reste élevé, d'autant plus avec le vent qui se lève autour du golfe du Lion, les Pyrénées orientales, l'Aude, le Gard, le Vaucluse, la Drôme sont en vigilance orange donc pour risque d'incendie. En plus de cela, les orages gagnent du terrain en Auvergne-Rhône-Alpes et sur une partie de l'Occitanie. La Haute-Loire, la Loire et le Puy-de-Dôme sont en vigilance orange pour orage jusqu'à minuit. Et la tendance pour demain, les températures vont légèrement diminuer et les orages vont se dissiper progressivement dans les Alpes.
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0: Il est 17h03, vous êtes bien nombreux en cette fin de journée, il fallait s'en douter. Avec les retours de week-end, vous rentrez à la maison, vous portez tout simplement aussi hein, peut-être sur la route du travail. Dans tous les cas, il y a beaucoup de monde. On voit bien, il suffit d'une voie de circulation en moins pour entraîner des bouchons. Malheureusement, c'est ce qu'il s'est passé dans la traversée de Montélimar. Les accidents sont certes terminés, mais il va falloir attendre le début de soirée pour que ça se résorbe. Pour le moment, eh bien, vous mettrez une heure quasiment pour passer une trentaine de kilomètres de circulation en accordéon sur l'autoroute A7 en direction de Lyon pour passer la traversée de Montélimar dès lors en fait que vous allez passer Montélimar Sud Pierre-Latte. Attention, ça ne veut pas dire que vous serez à l'arrêt sur 30 km. Ça veut dire que sur 30 km, vous allez donner de gros coups de frein, être à l'arrêt, reprendre de la vitesse et ainsi de suite. Voilà pourquoi il faut vraiment redoubler de vigilance. Si vous nous écoutez dans l'autre sens de circulation, sur l'autoroute A7 en direction de Marseille, il y a aussi un accident qui est en cours, non loin de là d'ailleurs, 5 km après la sortie 16 de Loriol. Accident près de la voie la plus à droite, voilà pourquoi il vous faut à peine une petite dizaine de minutes pour passer 2 km de ralentissement. Et ajoutez à cela bien après Montélimar. Lorsque vous allez vous rapprocher de la Provence, près du péage de Lançon de Provence, il reste encore complètement saturé, toujours 5 km de bouchons d'ailleurs hein, pour le passer ce péage en question. Et ensuite, lorsque vous allez arriver plutôt près d'Aix-en-Provence ou encore de Marseille, il y aura du monde, mais pas de retard notable. Ça sera exactement la même situation pour faire aussi le transit entre la Provence et la Camargue, en passant par Arles, Nîmes également. Pour faire le trajet entre Orange et l'Espagne sur l'autoroute A9, il n'y a pas de réelles difficultés de circulation, mais un trafic là aussi très très dense. Et je vous rappelle aussi qu'il y a donc un incendie de végétation qui est sur le point d'être maîtrisé sur l'autoroute A9 au niveau de Béziers-Ouest. Mais par contre, à ce niveau, entre Narbonne-Est et Béziers-Ouest sur l'autoroute A9, il y a toujours aussi des chevreuils qui ont été aperçus près des voies de circulation. Pensez donc à anticiper dans les deux sens. Voilà concrètement ce qu'il fallait retenir sous la chaleur, et bien sur une bonne partie de la Méditerranée, de la vallée du Rhône, avec un risque de pluie et de orage également pour vous qui allez rejoindre le secteur de Carcassonne sur l'autoroute A61 ou encore près de Saint-Étienne et Clermont-Ferrand près de l'autoroute A89 et l'autoroute A72. Dans ce genre de situation, oui, on réduit sa vitesse et on augmente ses bonnes distances de sécurité.
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0: La voix de Charlie Winston pour vous accompagner, peut-être sur la route des retours de week-end. Il y a beaucoup de monde en ce moment, en Vallée du Rhône, près de Salon de Provence également, un peu partout, hein, d'une façon générale, dans le sud-est du pays. Ça tombe bien, le point trafic, il arrive dans quelques secondes. Restez à l'écoute en 1077.
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3: Vos conditions de circulation de façon résumée à 17h15, nous y reviendrons, pas de panique, car de façon beaucoup plus détaillée dans un petit quart d'heure dans le prochain point trafic, pour vous dire donc à cette heure-ci que le trafic est extrêmement chargé, notamment pour remonter la vallée du Rhône, c'est là où ça reste le plus long sur la route des retours de week-end, notamment sur la 7 en direction de Lyon, pour passer la traversée de Montélimar. Si on additionne tous les ralentissements bouchons cumulés, vous mettrez presque une heure maintenant pour passer donc une trentaine de kilomètres de bouchons et ralentissements cumulés. Il faut vraiment penser à vos bonnes distances de sécurité. Si vous nous écoutez plus tôt, et bien un peu plus au nord, aux portes de Lyon, une petite dizaine de minutes, c'est le temps qu'il vous faudra pour passer la traversée de Vienne sur la 7 Nord en direction de Lyon-Centre. Et puis ajoutez à cela une difficulté aussi pour passer le péage de Lançon de Provence cette fois. Pour vous qui êtes sur la 7 en direction de Marseille, toujours 4 km de bouchons pour passer le péage en question. À part cela, sur le reste du sud-est du pays, le trafic est très chargé. Voilà pourquoi il faut continuer à rester attentif, d'autant plus avec les conditions météo, de la pluie et des orages dans la région de Carcassonne, de la pluie et des orages qui arrivent aussi près de Clermont-Ferrand. Et ajoutez à cela, vous vous en rendez compte par vous-même aussi, ces fortes chaleurs qui se poursuivent près du pourtour méditerranéen et la vallée du Rhône. J'espère que vous avez pensé à vos bouteilles d'eau dans votre véhicule. Et je ne vous laisse pas tout seul, on va repartir en musique quand même sur la route du retour du week-end. On rentre à la maison, nous partons au travail également, ensemble en musique avec Camélia Jordana et les Cat Size.

Voix de Camélia Jordana pour vous accompagner sur Radio Vinci Autoroute et la mienne pour vous ramener peut-être aussi à la maison. Ça y est, fin du week-end. Vous avez été sans doute vous balader aussi aujourd'hui avec forcément ce soleil qui est au rendez-vous. Alors pas partout, puisque du côté de Carcassonne ou encore près de Clermont-Ferrand, ce sont plutôt la pluie et les orages qui pourraient revenir à tout moment. Les bouchons aussi qui sont par contre bel et bien présents, notamment pour remonter la vallée du Rhône et la traversée de Montélimar. Pour la passer sur la 7 en direction de Lyon, c'est presque une petite heure qu'il vous faudra toujours. Pour passer, eh bien, plusieurs bouchons et ralentissements cumulés, ça remonte quand même sur une trentaine de kilomètres. Voilà pourquoi je vous en parle, pour éviter quand même toute mauvaise surprise. En attendant, bouchons ou pas, nous allons nous retrouver à 17h30. C'est bon, le rendez-vous est noté. Juste après Nathalie Mbruglia et Vernis Rouge.

0: de Nathalie Imbruglia pour vous accompagner sur Radio Vinci Autoroute. Il est quasiment 17h30. Nous avions rendez-vous pour refaire un point sur vos conditions de circulation et ça tombe bien. Ça arrive dans quelques secondes.
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0: Il est 17h30. À cette heure-ci, le trafic est toujours très très dense. De toute façon, il va falloir attendre le début de soirée, au moins, hein, voire même le milieu de soirée, pour que les bouchons se résorbent complètement. Je pense à vous qui êtes sur le retour de week-end pour passer la traversée de Montélimar. Encore une petite heure hein, pour passer une trentaine de kilomètres de bouchons et de ralentissements cumulés sur la 7, donc en direction de Lyon, pour passer la traversée de Montélimar. La queue de bouchons, concrètement, ça commencera à partir de Montélimar sur de Pierrelatte, là où depuis le début d'après-midi, il y a eu une succession d'accidents. Certes, à l'instant T, ils sont terminés, mais on en ressent encore les conséquences, donc en ce moment. Si vous nous écoutez maintenant, dans l'autre sens de circulation, il n'y a plus de bouchons. C'est déjà ça. Par contre, eh bien, si vous allez laisser Lyon derrière vous, sur la 7 en direction de Marseille, une dizaine de kilomètres après Chan à Saint-Rambert-d'Albon, à la sortie numéro 12, là, c'est une voiture qui est arrêtée et qui est tombée en panne sur la voie de droite. Je vous parlais de Lyon. À Lyon, il y a un petit peu plus de monde, notamment pour vous qui avez passé un bon bout de temps dans les bouchons de Montélimar, notamment pour accéder à la traversée de Vienne sur l'autoroute A7 Nord en direction de Lyon-Centre. C'est une petite dizaine de minutes hein, qu'il vous faudra pour passer cette difficulté, d'ailleurs, pour accéder aussi au tunnel sous Fourvière, peu importe votre sens de circulation. Là aussi, comptez 5-10 minutes pour passer des difficultés du moment. Nous allons quitter Lyon et ses alentours pour rejoindre maintenant le secteur de Nîmes, sur l'autoroute A9 en direction de Barcelone, dans la sortie de Galargues-Aigues-Mortes. Faites attention, une voiture pourrait gêner votre passage. Et d'ailleurs, j'en profite pour vous rappeler qu'il va falloir quand même être assez prudent au niveau de la météo. Certes, il fait chaud dans le sud-est du pays, mais il y a aussi les averses orageuses du sud-ouest et du nord qui commencent à arriver déjà dans la région de Carcassonne, donc sur la 61, mais aussi sur une petite partie quand même de l'Auvergne-Rhône-Alpes, surtout eh bien dans l'intérieur des terres, près de Clermont-Ferrand, Saint-Étienne ou encore Lyon. Attention à ces chaussées qui peuvent devenir de plus en plus détrempées. Dans ce cas-là, vous réduisez votre vitesse et vous augmentez vos bonnes distances de sécurité.
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La voix de Yael Naïm pour vous accompagner avec Go to the River sur les ondes de Radio Vinci Autoroute. Il est 17h39 et il va falloir de la patience quand même pour passer les bouchons du côté de Montélimar. Ça peut vous paraître long encore pour passer ceux par exemple de Lyon également. On en reparle, ça tombe bien, le point sur vos conditions de circulation. Il reviendra à 17h45. En attendant, je vous propose de vous mettre dans l'ambiance Coupe du Monde de football avec l'hymne de cette Coupe du Monde 2026 signé Shakira et Burna Boy. Je pense que ça va vous faire chanter dans votre véhicule et même vous les enfants qui commencez à en avoir marre dans les bouchons du côté de Montélimar. Voici Die Die sur Radio Vinci Autoroute.

0: Et en voilà une bonne chanson qui sent l'été et surtout une chanson qui sent donc la Coupe du Monde du football. Shakira, Burna Boys avec Die Die sur le 107.7. Et je vous l'avais promis aussi, à 17h45, nous allons refaire un point sur vos conditions de circulation. Point trafic express pour les prochains kilomètres et les prochaines secondes.
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0: Vos conditions de circulation, donc, de façon résumée à 17h45. Nous y reviendrons de façon détaillée, plus détaillée, dans un petit quart d'heure, dans le prochain point trafic. En attendant, sur la route du retour du week-end pour rentrer à la maison, il y a toujours beaucoup de monde, c'est le plus compliqué, hein, pour remonter la vallée du Rhône et passer la traversée de Montélimar sur l'autoroute A7 en direction de Lyon. Il vous faut quasiment une heure pour passer une trentaine de kilomètres de bouchons et de ralentissements cumulés. Ajoutez à cela aussi des véhicules qui peuvent gêner votre passage et ce qui entraîne quelques coups de frein aussi au sud de Lyon sur l'A7 en direction de Marseille. Ça vous concernera juste avant d'arriver à Tain-l'Hermitage, la sortie numéro 13. Une voiture en l'occurrence sur la voie la plus à droite. Pour le reste, il y a du monde au Porte de Lyon, par exemple, sur la 7 Nord, en direction de Lyon-Centre, pour passer la traversée de Vienne. Il y aura du monde aussi côté Provence, ou encore près du Languedoc-Roussillon, aussi sur l'autoroute A9. Mais, pour autant, plus de grosses difficultés de circulation, seulement quelques petits coups de frein à donner. Et le prochain point trafic, vous en avez l'habitude, si vous êtes des adeptes du 107.7, ça revient tous les quarts d'heure, donc d'après les informations de 18h. Et s'il se passe quelque chose d'ici là, je vous le ferai savoir aussi de façon géolocalisée. En attendant, on repart avec The Beloved, Pascal Obispo et Icar aussi sur Radio Vinci Autoroute.

8 harmonies, c'était The Beloved pour vous accompagner sur les ondes de Radio Vinci Autoroute. Il est 17h53 et à cette heure-ci, vous n'êtes pas tout seul, ça reste loin, on ne va pas se cacher pour passer encore la remontée, la traversée de Montélimar sur l'autoroute A7 en direction de Lyon. Effet retour de week-end, mais surtout accidents qui ont eu lieu, une succession d'accidents tout au long de l'après-midi. Voilà pourquoi donc il y aura encore une bonne heure pour passer la traversée de Montélimar. Ajoutez à cela de plus en plus de monde, forcément le gros du trafic qui se trouvait tout à l'heure à Montélimar commence à arriver aux portes de Lyon dans la traversée de Vienne, et là il vous faudra un bon quart d'heure pour passer donc les difficultés du moment. On aura l'occasion d'y revenir tout à l'heure. Ça sera donc dans le prochain point trafic. Après les informations de 18h, nous ouvrirons un chapitre météo. Forte chaleur, risque d'incendie, mais pluie et orage aussi. Beaucoup de choses à se dire donc au niveau de la météo. Ça arrive après Ayam ou encore Marie-Sara.

0: C'était Ayam pour vous accompagner sur les ondes de Radio Marseille Autoroute. Le prochain point trafic, il revient juste après les informations de la rédaction. Il est tout juste 18h.
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2: Bonsoir. À la une ce soir, le pôle accident collectif du parquet de Paris annonce se saisir de l'enquête après le crash d'un avion ce matin près de Nancy qui a fait 11 morts. Ils avaient embarqué pour un baptême de parachutisme. Les victimes sont 5 moniteurs, 5 élèves et le pilote. C'est peu après le décollage que l'avion a piqué du nez pour une raison encore inconnue. Le ministre de l'Intérieur vient d'arriver sur place. Une canicule déjà meurtrière sur 3 jours. Santé publique France a déjà enregistré 1000 décès supplémentaires par rapport au mois dernier. Et sur une même période, les autorités sanitaires et le gouvernement qui craignent un chiffre plus important face notamment aux personnes isolées qui pourraient être retrouvées chez elles. Les fortes chaleurs qui continuent de s'évacuer par l'Est, l'Alsace reste encore en vigilance rouge pour aujourd'hui. Demain, plus aucun département ne sera concerné par le niveau le plus élevé d'alerte pour la canicule. En revanche, l'Europe centrale est actuellement en plein dans la fournaise. La Pologne ou encore la République tchèque ont battu leur record absolu de température de leur histoire. Ukraine et Russie se rendent coup pour coup alors que l'armée russe a de nouveau bombardé cette nuit l'Ukraine et particulièrement Kiev, la capitale. L'armée ukrainienne a réalisé ce matin une attaque massive à l'aide de drones sur la région de Krasnodar dans le sud de la Russie. Au moins une personne est morte, une blessée et un incendie important s'est déclaré dans une raffinerie. Le sport et le cyclisme. Romain Grégoire a remporté cet après-midi et en solitaire le titre de champion de France après un parcours de 225 km autour de la Tour du Pin en Isère, mais qui a été raboté d'un tour en raison de la canicule. D'ailleurs, de très nombreux coureurs ont fini par abandonner. Romain Grégoire, qui sera au départ du Tour de France, qui s'élancera la semaine prochaine. Je vais y arriver. Et puis en football, début ce soir des 16e de finale du Mondial avec à 21h Afrique du Sud, Canada. Je vous rappelle que les Bleus joueront mardi face à la Suède. 18h02, c'est la fin de ce flash. L'infotrafic revient dans un instant, juste après votre météo.
0: La météo, en effet, avec la baisse de température sur la majorité du pays et dans le sud-est, le temps reste encore très ensoleillé et les températures encore bien chaudes pour ce début de soirée. Les maximums peuvent atteindre encore les 30 degrés à l'ombre près de la Méditerranée et les 34 près de Valence, Lyon et Clermont-Ferrand. Il y a toujours des vigilances oranges pour canicule pour la Drôme, l'Ardèche, entre autres l'Isère, la Haute-Loire, la Loire, le Rhône aussi et le Puy-de-Dôme. Et le risque d'incendie reste toujours élevé, d'autant plus avec le vent qui se lève autour du golfe du Lyon. Les Pyrénées-Orientales, l'Aude, le Gard, le Vaucluse, la Drôme sont en vigilance orange, d'ailleurs pour risque d'incendie. En plus de cela, les orages ont tendance à gagner du terrain, notamment pour vous qui allez passer sur l'ouest de l'Occitanie et sur l'intérieur des terres pour le moment en Auvergne-Rhône-Alpes. Attention d'ailleurs, la tendance pour demain, les températures vont légèrement diminuer, mais les orages vont se dissiper progressivement dans les Alpes, pas avant demain après-midi.
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0: Il est 18h03, ne soyez pas surpris, puisqu'à tout moment, sur la route du retour du week-end, vous pourrez peut-être avoir quelques passages orageux sur votre trajet, notamment près de Saint-Étienne, mais aussi pour vous qui allez passer entre Carcassonne et Toulouse. Voilà pourquoi il faut vraiment anticiper. Alors, d'autant plus qu'il y a des vigilances oranges pour orages jusqu'à minuit, notamment pour la Haute-Loire, la Loire ou encore le Puy-de-Dôme. Cela étant dit, en plus des mauvaises conditions météo et de la chaleur également, il y a toujours du retard à prévoir sur votre trajet. Principalement, vous qui allez remonter la vallée du Rhône déjà sur l'autoroute A7 en direction de Lyon pour passer la traversée de Montélimar. Ça va un petit peu mieux quand même comparé à tout à l'heure, mais encore une bonne demi-heure pour passer 8 km de trafic qui est très très dense. Ensuite, vous allez laisser ce gros bouchon derrière vous. Vous allez reprendre un petit peu de vitesse, entre autres pour passer Valence. Par contre, aux portes de Lyon, attendez-vous quand même à avoir un petit peu plus de retard sur votre trajet. Sur la 7 Nord en direction de Lyon-Centre pour passer la traversée de Vienne. C'est un petit quart d'heure toujours pour passer 9 km de trafic là, très très dense. Si vous nous écoutez, plutôt sur l'axe entre Lyon et Clermont-Ferrand, pas de bouchon à l'horizon. Tout comme pour vous qui allez passer aussi beaucoup plus au sud si on se rapproche de la Méditerranée, près de la Provence, Avignon, Salon de Provence ou encore Aix-en-Provence et Marseille. Ça ne veut pas dire pour autant que vous êtes tout seul, attention, bien au contraire. Même scénario près de la Camargue, du côté d'Arles ou encore de Nîmes, ou encore si on voit plus large en Languedoc-Roussillon. Par exemple sur l'autoroute A9, près de Nîmes et de Montpellier, ou encore pour vous qui allez passer par Narbonne, Carcassonne ou encore du côté de Perpignan.
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C'était Lynn pour vous accompagner sur les ondes de Radio Vinci Autoroute. Alors attention, pas de téléphone en conduisant, vous restez bien concentrés sur votre trajet. D'autant plus dans la traversée de Montélimar, même si ça va un petit peu mieux, comptez quand même en tout et pour tout une petite demi-heure pour passer une succession de bouchons et de ralentissements cumulés sur l'autoroute A7 en direction de Lyon. Un peu plus de monde aussi d'ailleurs aux portes de Lyon, mais on en reparlera tout à l'heure à 18h16 dans le prochain point trafic. Et ça tombe bien, il arrive après Marvin Gaye.

0: De Marvin Gaye pour vous accompagner sur les ondes de Radio Vinci Autoroute. Et comme je vous l'avais dit, le prochain point trafic, Trafic Express, arrive dans quelques secondes.
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0: Votre point trafic express, d'ailleurs, à 18h16. Nous reviendrons de façon plus détaillée sur vos conditions de circulation dans un petit quart d'heure. En attendant, ce que je peux vous dire, c'est que le plus long, ça sera toujours sur la route du retour du week-end pour passer Montélimar, notamment sur l'autoroute A7 en direction de Lyon. Pour passer la traversée de Montélimar, comptez encore une grosse demi-heure pour passer une succession de bouchons et de ralentissements cumulés. De plus en plus de monde aussi, forcément, le gros du trafic qui se trouve en vallée du Rhône commence à arriver aux portes de Lyon sur la 7 Nord en direction de Lyon-Centre dans la traversée de Vienne. Là, c'est un bon quart d'heure qu'il vous faut pour passer cette difficulté. Et puis, si vous nous écoutez plutôt entre Lyon et Clermont-Ferrand sur l'autoroute A89, entre Thiers-Est-la-Monnerie et Noir-Étable, les échangeurs 30 et 31, attention donc, il y a des chevreuils près des voies de circulation anticipées dans les deux sens. Sur le reste du sud-est, vous n'êtes pas tout seul, je vous l'accorde, mais il n'y a pas de bouchons notables qui pourraient avoir un impact sur votre trajet. Et je reste à vos côtés sur le 177. Eux aussi ont décidé de le faire pour vous faire patienter peut-être dans les difficultés ou tout simplement vous ramener à bonne destination. Il y a Grégoire, toi plus moi, ça va vous rappeler de mon souvenir, je pense. Il arrive juste après Lady Gaga, The Dead Dance.

0: La voix de Grégoire pour vous accompagner sur Radio Vinci Autoroute. Toujours dans les mêmes difficultés de circulation, la remontée de Montélimar sur la 7 en direction de Lyon. C'est compliqué hein, quand même pour remonter Montélimar, toujours trois quarts d'heure pour passer. Pas mal de difficultés, de bouchons et de ralentissements cumulés, effet retour de week-end, mais surtout effet accidents qui ont eu lieu tout au long de l'après-midi, qui sont terminés maintenant, mais ça met du temps pour se résorber. On en reparlera tout à l'heure après Dr Alban et Emma aussi.
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0: Docteur Alban, pour vous accompagner sur Radio Vinci Autoroute, et je vous l'avais promis aussi, il est l'heure de refaire un point sur vos conditions de circulation.
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0: Il est 18h31 et toujours au rythme des retours de week-end. Vous en avez bien profité de ce beau ciel bleu, de ces fortes chaleurs aussi. Et vous êtes nombreux à prendre la route encore à cette heure-ci. Ça se ressent principalement près de Montélimar, Lyon ou encore Aix-en-Provence. Alors pour le plus long, de toute façon, ça vous concernera encore dans la remontée de Montélimar sur l'autoroute A7 en direction de Lyon pour passer eh bien, à partir de Bolène, Montélimar Sud-Pierre-Latte, ensuite Montélimar Norsol-sur-Rhône. Vous mettez 20-30 minutes pour passer une succession de bouchons et de ralentissements cumulés qui remontent sur une dizaine de kilomètres. Ça va quand même un petit peu mieux, doucement mais sûrement, je vous l'accorde. Pensez quand même à vos bonnes distances de sécurité. Si vous avez passé le secteur de Montélimar, vous allez peut-être rejoindre celui eh bien, de Lyon. Aux portes de Lyon aussi, le gros du trafic commence à arriver dans la traversée de Vienne sur l'autoroute A7 Nord en direction de Lyon-Centre. Et là, c'est un bon quart d'heure, 20 minutes pour passer les difficultés du moment. Voilà pour ce qu'il fallait retenir du côté de Lyon. Maintenant, je vous rejoins, vous qui allez passer plutôt du côté de Nîmes. Allons sur l'autoroute A9 en direction donc de Barcelone, juste après Galargues-Aigues-Mortes. Faites attention au niveau du kilomètre 72. Il pourrait y avoir un véhicule en feu près des voies de circulation. A priori, donc oui, votre repère, ça sera le kilomètre 72. Voilà la situation pour Nîmes, là où de toute façon le trafic est dense aussi, entre Nîmes et Montpellier par exemple, près de Narbonne ou encore près de Carcassonne, près de Perpignan, mais pas de retard notable pour autant. Nous allons donc direction la Provence, là où il y a un véhicule qui est en difficulté. Je vous parlais tout à l'heure d'un véhicule qui prenait feu sur la 7 en direction de Marseille, 5 km après le péage de Lançon de Provence. En fait, c'était une voiture qui était victime d'une petite surchauffe, mais ça y est, c'est déjà terminé. Elle est arrêtée néanmoins sur la bande d'arrêt d'urgence, donc au niveau du kilomètre 245. En parlant de surchauffe, attention à ces fortes chaleurs qui persistent, avec aussi le risque d'incendie qui est toujours d'actualité, et ajouté à cela, risque d'orage, au moins jusqu'à minuit, avec plusieurs départements en vigilance orange pour orage. Ça vous concerne notamment pour la Haute-Loire, la Loire et le Puy-de-Dôme. Des averses localement orageuses qui pourraient aussi eh bien, vous accompagner près de Carcassonne ou dans l'intérieur des terres des Cévennes. Attention, ça peut être bref, très soudain, intense. Voilà pourquoi il faut anticiper.
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Stay, c'était Talisco pour vous accompagner sur les ondes de Radio Vinci Autoroute. Il est 18h39 et toujours dans ces difficultés de circulation qui persistent pour remonter Montélimar, la traversée de Montélimar sur la 7 en direction de Lyon. Encore une bonne demi-heure hein, pour passer ces difficultés qui remontent sur une vingtaine de kilomètres maintenant. Difficultés, succession de bouchons et donc de ralentissements cumulés. Vous êtes de plus en plus nombreux forcément aussi à arriver à Lyon. Ça commence à presque englober le péage de Vienne-Roventin sur la 7 Nord en direction de Lyon-Centre. On en reparlera tout à l'heure à 17h45 après Céline Aspiro.

0: La musique de Sienna Spiro pour vous accompagner sur les ondes de Radio Vinci Autoroute. Et je vous l'avais promis aussi, nous avons rendez-vous dans quelques secondes pour refaire un point trafic express.
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0: 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L'essentiel de vos conditions de circulation résumées, nous y reviendrons de façon plus détaillée donc dans un petit quart d'heure. Mais à 18h45, il y a toujours l'effet retour de week-end et ça se ressent surtout dans la traversée de Montélimar. Normalement, pour faire le trajet Orange-Valence, il vous fallait 50 minutes sur l'autoroute A7 quand ça se passe bien. Là, c'est toujours eh bien 1h20, 1h30, 1h20 pour faire ce trajet et donc passer la traversée de Montélimar. Le gros du trafic commence aussi à arriver aux portes de Lyon et ça se ressent dans la traversée de Vienne sur la 7 Nord en direction de Lyon-Centre. Vous mettrez une bonne vingtaine de minutes pour passer les difficultés du moment. Si vous deviez passer cette fois pour le secteur de Montpellier, vers le secteur de Montpellier, sur l'autoroute A9 en direction de Lyon, une quinzaine de kilomètres après Agde, la sortie 34, il y a un accident sur la voie la plus à droite. Voilà pourquoi il y a un petit ralentissement à ce niveau qui remonte sur 2 kilomètres. D'autres difficultés, mais vraiment très très rapides à passer près d'Aix-en-Provence, Marseille ou encore près d'Arles. On aura l'occasion donc d'y revenir tout à l'heure dans le prochain point trafic. Et nous allons nous détendre en ce début de soirée en musique, comme on sait le faire sur Radio Vinci Autoroute avec Texas et Mentissa.

Everyday Now, c'était Texas pour vous accompagner sur Radio Vinci Autoroute. C'est toujours et bien une bonne demi-heure pour passer la traversée de Montélimar sur l'autoroute A7 en direction de Lyon. Vous êtes toujours bien nombreux pour rentrer à la maison. Fin du week-end oblige. Il y a aussi de plus en plus de monde pour passer Lyon et surtout là aux portes de Lyon, la traversée de Vienne sur l'autoroute A7 Nord en direction de Lyon Centre. Une bonne vingtaine de minutes, c'est toujours le temps là qu'il vous faudra donc aussi pour passer ces difficultés. On a encore beaucoup de choses donc à se dire. Pour vous qui allez peut-être rentrer à la maison dans les prochains kilomètres, rendez-vous d'ailleurs après les informations de 19h pour en savoir plus. Le point sur vos conditions de circulation, donc, il revient dans quelques minutes. On aura l'occasion aussi de refaire un point sur la météo avec des orages à prévoir ce soir tout près de Carcassonne ou encore en Auvergne-Rhône-Alpes. Ça y est, ça commence à arriver près de Clermont-Ferrand et de Saint-Étienne. Je vous dis tout. Pas de panique. Donc tout à l'heure, après les informations de 19h, après Vita et Slimane et Naïka aussi.

0: et Slimane pour vous accompagner sur les ondes de Radio Vinci Autoroute. Un très bon dimanche soir à vous. Il est tout juste 19h.
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2: Bonsoir. À la une ce soir, le ministre de l'Intérieur évoque un véritable drame après le crash ce matin d'un avion près de Nancy qui a fait 11 morts. Laurent Nunez est arrivé sur place il y a une heure. Il indique qu'une partie des familles des victimes ont rapidement été prises en charge par une cellule d'urgence médico-psychologique alors qu'elles venaient d'assister au crash. Selon le ministre, l'avion est tombé subitement et s'est écrasé à 300 mètres de la piste. Demain, plus aucun département ne sera en vigilance rouge pour canicule et ce sera à nouveau au prix d'orages parfois violents que les températures continueront de baisser. Point météo complet région par région. Juste après ce flash, les autorités sanitaires, elles et le gouvernement craignent un lourd bilan alors que la canicule aura perduré dans l'est du pays aujourd'hui. L'autre gros risque de ces fortes chaleurs, c'est celui de l'incendie. Demain, plusieurs départements du sud-est seront en risque élevé. Le Vaucluse sera même en rouge, risque très élevé, d'autant que demain marquera le retour du Mistral, augmentant le danger de départ de feu. Au Moyen-Orient, la crainte d'une reprise du conflit entre l'Iran et les États-Unis après des tirs iraniens sur des navires dans le détroit d'Ormuz. Washington a visé des positions militaires iraniennes avant que Téhéran ne riposte à son tour et ne vise des intérêts américains dans la région. D'ailleurs, Bahreïn ou encore le Koweït indiquent avoir été la cible de tirs de l'Iran. En France, c'était jour de vote en Nouvelle-Calédonie pour les élections provinciales. Le taux de participation définitive s'annonce historiquement faible pour les trois provinces. Pour le premier scrutin organisé depuis les émeutes qui avaient touché le territoire français, les loyalistes ont gagné du terrain mais n'auront pas la majorité absolue au Congrès de 28 sièges. Du sport et de la Formule 1, le Britannique George Russell sur Mercedes a remporté le Grand Prix d'Autriche devant le Néerlandais Max Verstappen et l'Italien Kimi Antonelli qui lui reste au premier au classement général. Et puis en football, début ce soir des 16e de finale du Mondial avec à 21h le coup d'envoi de la rencontre entre l'Afrique du Sud et le Canada. Il est 19h02, c'est la fin de ce flash. L'infotrafic revient dans un instant, juste après votre météo.
0: La météo en effet avec la baisse donc des températures sur la majorité du pays, mais dans le sud-est le temps reste très ensoleillé, les températures encore bien chaudes. Par exemple pour ce début de soirée, les maximums peuvent encore atteindre les 30 degrés à l'ombre près de la Méditerranée, Valence, Lyon et Clermont-Ferrand. Il y a toujours donc des départements en vigilance orange pour canicule en ce moment, la Drôme, l'Ardèche, l'Isère, la Haute-Loire, la Loire, le Rhône et le Puy-de-Dôme, et le risque d'incendie reste toujours élevé, d'autant plus avec donc le vent qui se lève autour du golfe du Lion. Les Pyrénées-Orientales, l'Aude, le Gard, le Vaucluse, la Drôme sont en vigilance orange pour risque d'incendie. Notez-le, il y aura aussi le Vaucluse en vigilance rouge, donc pour demain, pour risque d'incendie. En plus de cela, les orages donc gagnent du terrain en Auvergne-Rhône-Alpes, la Haute-Loire, la Loire et le Puy-de-Dôme sont en vigilance orange pour orage jusqu'à minuit. Et la tendance pour demain, les températures vont légèrement diminuer et les orages vont se dissiper progressivement dans les Alpes au fur et à mesure de l'après-midi.
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0: Il est 19h03, l'infotrafic au rythme des bouchons du côté de Montélimar et de Lyon. En fait, vous êtes bien nombreux sur la route du retour du week-end encore à cette heure-ci. Ça a mis du temps pour se résorber les difficultés de circulation à Montélimar. Et pour vous dire résorber, il y a encore du retard à prévoir sur votre trajet. Encore une bonne vingtaine de minutes pour passer une dizaine de kilomètres de succession de bouchons et de ralentissements cumulés. Donc, si vous êtes en direction de Lyon, et forcément, le gros du trafic qui était dans les bouchons à Montélimar tout à l'heure commence à arriver au Porte de Lyon, et voilà pourquoi ça commence à saturer, notamment dans la traversée de Vienne, sur la 7 Nord, en direction de Lyon-Centre. Notamment pour passer Vienne-Sud, vous mettrez une bonne vingtaine de minutes toujours pour passer 8 km de bouchon. Un petit bouchon, il y en a un autre. Cette fois, ça vous concernera plutôt avant d'arriver à Montpellier, sur la 9 en direction de Lyon, une quinzaine de kilomètres après la sortie 34 de Agde, il y a un accident qui se poursuit sur la bande d'arrêt d'urgence et la voie la plus à droite. Voilà pourquoi vous allez donner de gros coups de frein à ce niveau, un petit ralentissement qui remonte sur 2 kilomètres. Voilà concrètement ce qu'il fallait retenir pour les bouchons du moment, toujours sous ces fortes chaleurs et toujours aussi avec le risque d'orage, des orages qui commencent à arriver près de Saint-Étienne ou encore de Clermont-Ferrand. Je vous rappelle d'ailleurs qu'il y a une vigilance orange en ce moment pour la Haute-Loire, la Loire et le Puy-de-Dôme pour orages violents jusqu'à minuit. Ça risque de prendre de l'ampleur d'ailleurs ces orages avec beaucoup de vent annoncé près de Lyon notamment. Il va falloir vraiment être prévoyant.
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0: Manon Lisa pour vous accompagner sur les ondes de Radio Vinci Autoroute. Il est 19h11 et comme c'était prévu d'ailleurs par Météo France, les conditions météo commencent à se dégrader. Je pense à vous d'ailleurs qui nous écoutez en ce moment sur l'autoroute A61 à l'ouest de Carcassonne, près de Bram, Castelnaudary, entre autres, pour rejoindre Toulouse. Il y a une grosse averse orageuse qui a décidé de stagner sur les voies de circulation. Voilà pourquoi votre visibilité est plus que réduite et que ça entraîne des difficultés. On parlera d'autres bouchons aussi près de Montélimar ou encore de Lyon. Ça sera juste après Warren G.
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2: 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Vos conditions de circulation de façon résumée, de façon détaillée, ça sera tout à l'heure dans un petit quart d'heure. À 19h16, au rythme des mauvaises conditions météo déjà, du côté de Carcassonne, entre Toulouse et Carcassonne, et sur l'autoroute A61, il y a toujours une perturbation orageuse qui persiste sur les voies de cette autoroute, avec des chaussées plus que glissantes et une visibilité plus que réduite. Voilà pourquoi ça entraîne donc des ralentissements à ce niveau. Faut vraiment faire attention. Si vous deviez passer plutôt du côté de Montpellier, bien sûr la 9 en direction de Lyon, juste après, une quinzaine de kilomètres après Hague de la sortie 34, il y a toujours un accident sur la voie de droite. Voilà pourquoi là aussi le trafic est quand même bien dense, mais rien de comparable avec ce qui vous attend pour faire le trajet entre Orange et Valence. Normalement, quand ça se passe bien, c'est 50 minutes. Là, il vous faudra 1h15 environ donc pour faire ce trajet, passer surtout la traversée de Montélimar et compter ensuite une bonne vingtaine de minutes avant d'arriver à Lyon pour passer la traversée de Vienne sur l'autoroute A7 Nord en direction de Lyon-Centre. À Lyon, il va falloir faire attention, tout comme près de Clermont-Ferrand, l'Auvergne-Rhône-Alpes, d'une façon générale. Il y a donc des orages qui vont arriver ce soir et cette nuit. La Haute-Loire, la Loire et le Puy-de-Dôme, d'ailleurs, sont en vigilance orange pour orage jusqu'à minuit. Et nous allons reprendre donc notre route en musique comme on sait le faire sur les ondes du 107.7 avec Emma Thomas et Taylor Swift.

Une chanson qui nous ramène au début des années 2000 déjà. Elle était demi-finaliste de la deuxième promo de la Star Academy. Emma Domas pour vous accompagner sur les ondes de Radio Vinci Autoroute. Il est 19h26 et à cette heure-ci, il y a toujours du monde. Ça va mieux, mais ça peut vous paraître encore long. Je le comprends totalement hein, du côté de Montélimar. Sur la 7 en direction de Lyon, encore une bonne vingtaine de minutes pour passer les dernières difficultés. Ça sera exactement le même temps pour passer aussi le sud de Lyon, la traversée de Vienne sur la 7 nord en direction de Lyon Centre. Bonne nouvelle quand même du côté de Carcassonne, aux alentours hein, de Carcassonne sur la 61. La salle Vorage, ça y est, eh bien, est repartie. Mais faites attention, que ce soit d'ailleurs hein, du côté de Carcassonne, mais aussi en Auvergne-Rhône-Alpes, les orages n'ont pas dit leur dernier mot, bien au contraire. Il va falloir vraiment faire attention au risque d'aquaplaning d'ailleurs. On en reparlera tout à l'heure après Lenny Kravitz.

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1: Il est 19h31, au rythme des mauvaises conditions météo à cette heure-ci, des orages en l'occurrence tout près de Carcassonne ou encore en Auvergne-Rhône-Alpes, et ajouter à cela aussi, eh bien, les retours de week-end tout simplement, avec encore beaucoup de monde pour remonter la vallée du Rhône. Et d'ailleurs, je vais commencer avec vous, et qui nous écoutez en ce moment du côté de Montélimar, sur l'autoroute A7 en direction de Lyon. Comptez maintenant à chaque fois une bonne dizaine de minutes pour passer deux bouchons qui vous attendent. Alors, le premier, ça vous concernera après Montélimar Sud, et le second, ça sera donc après Montélimar Nord. C'est là où c'est le plus long, hein. Ça remonte sur une dizaine de kilomètres, et d'ailleurs, ça vous concernera forcément par à coup. C'est pas 10 kilomètres de bouchons durs, c'est surtout ce qu'on appelle une circulation d'accordéon, c'est-à-dire que vous allez donner de gros coups de frein, reprendre de la vitesse et ainsi de suite. Lorsque vous allez passer Valence, là vous allez pouvoir souffler un petit peu en vous disant « c'est bon, le gros du trafic est derrière moi ». Par contre, si votre destination c'était peut-être Lyon ou la direction du Nord, lorsque vous allez arriver aux portes de Lyon sur la 7 Nord en direction de Lyon-Centre pour passer la traversée de Vienne, encore quand même une bonne vingtaine de minutes pour passer 7 km de ralentissement. Voilà concrètement ce qu'il fallait retenir pour les bouchons les plus longs à Lyon, pour vous qui arrivez du Nord d'ailleurs et qui allez passer le tunnel sous Fourvière encore. Allez, 5-10 minutes pour passer les petits ralentissements, peu importe d'ailleurs dans votre sens de circulation. Mais c'est en train de se résorber et c'est tant mieux. Pendant que nous sommes du côté de Lyon, j'en profite pour vous rappeler qu'il y a de gros orages qui sont attendus ce soir et cette nuit. À Lyon, comme sur une bonne partie de l'Auvergne-Rhône-Alpes, beaucoup de vent, de la grêle attendue également. Ça peut vous surprendre sur la route ces orages. Ils peuvent être brefs mais intenses. Écoutez, Hélène Correa, responsable du service prévision de Météo France, région sud-est.
2: Les orages sont dangereux parce que ce sont des phénomènes qui se développent très rapidement. Un orage peut être stationnaire ou il peut se déplacer. Et ce qui en fait sa dangerosité quand il est stationnaire, c'est les cumuls notamment de précipitations qui vont être plus importants.
1: Et d'ailleurs, en parlant de ces orages, la Haute-Loire, la Loire d'ailleurs et le Puy-de-Dôme sont toujours en vigilance orange pour orage jusqu'à minuit. Voilà pour la parenthèse donc météo pour l'Auvergne-Rhône-Alpes. Ça concerne aussi la région de Carcassonne. Toujours avec ces forts orages qui peuvent être là aussi brefs mais intenses. Des orages qui arrivent surtout des Pyrénées. Voilà pourquoi je vous en parle, pour anticiper. Pour anticiper et pour le reste, je pense à vous par exemple qui nous écoutez côté Provence. Ça se passe plutôt bien à cette heure-ci. Et pour ce qui concerne l'autoroute A9, cet axe entre l'Espagne et Orange, il y a un petit peu de monde, notamment près de Narbonne, une dizaine de kilomètres après Narbonne-Est, là où en fait il y a des débris sur la voie de droite au niveau du kilomètre 177. Voilà pourquoi vous allez donner de gros coups de frein très subitement. Et puis, non loin de là, une quinzaine de kilomètres après Agde, cette fois à la sortie 34, il y a aussi un accident qui se poursuit sur la voie la plus à droite, mais ça n'entraîne plus de difficultés de circulation.
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La musique de Train pour vous accompagner sur les ondes de Radio Vinci Autoroute. Il est 19h40 et à cette heure-ci, il y a encore un petit peu de monde hein, pour passer la traversée de Montélimar, celle de Vienne aussi hein, au sud de Lyon, et ajouter à cela quelques coups de frein à donner, mais vraiment rien de bien méchant, tout près de Narbonne ou encore d'Agde. On aura l'occasion de toute façon d'en reparler tout à l'heure. On va reparler météo aussi, mauvaise condition météo en perspective, près des Pyrénées ou encore du côté de l'Auvergne-Rhône-Alpes, ça revient après un autre.

0: un autre pour vous accompagner sur les ondes de Radio Vinci Autoroute. Et à 19h44, nous avions rendez-vous pour refaire un point sur vos conditions de circulation. Ça arrive dans quelques secondes.
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0: 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Vos conditions de circulation de façon résumée à 19h46, nous y reviendrons dans un quart d'heure de façon plus détaillée pour vous dire que, ça y est, le gros du trafic est derrière nous sur la route du retour du week-end notamment. Je pense à vous, dans la remontée de la vallée du Rhône, sur la 7 en direction de Lyon, pour passer la traversée de Montélimar, comptez encore une petite dizaine de minutes pour passer les dernières difficultés, mais on y est presque. Pour ce qui concerne le sud de Lyon, sur la 7 nord en direction de Lyon-Centre, pour passer la traversée de Vienne, là ça sera un petit quart d'heure pour passer les derniers bouchons qui persistent sur 7 km. C'est le gros du trafic qui était à Montélimar tout à l'heure qui se retrouve maintenant aux portes de Lyon. Pour le reste du sud-est, pas d'autres bouchons, mais par contre, il y a quand même un piéton qui se trouve près de Narbonne sur l'autoroute A9 et ça vous concernera entre la bifurcation avec l'autoroute A61 et Narbonne-Est. Soyez vigilants donc, quel que soit votre sens de circulation. Attention, mauvaises conditions météo qui se préparent, notamment près des Pyrénées ou encore pour vous qui allez en Auvergne-Rhône-Alpes. Des orages assez violent avec de la grêle attendue, surtout du côté de la Loire, la Haute-Loire et le Puy-de-Dôme qui sont en vigilance orange jusqu'à minuit. Et le prochain point trafic, il reviendra tout à l'heure, ça sera donc après les infos de 20h avec d'autres copilotes. En attendant, on va repartir en musique. La bande originale du film Dirty Dancing ? Oui, ça arrive, juste après Christophe May.

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0: Pour les fans du film Dirty Dancing, ça devait quand même vous rappeler de bons souvenirs. Time of my life sur les ondes de Radio Vinci Autoroute. Il est 19h56 et à cette heure-ci, ça va quand même mieux. On voit bien que le gros du trafic est derrière nous. Ça va mieux du côté de Montélimar. Ça se résorbe doucement, mais sûrement aussi au sud de Lyon pour passer la traversée de Vienne à chaque fois. Ça se passe sur l'autoroute A7, A7 Nord, en direction de Lyon de Paris. On aura l'occasion d'en reparler tout à l'heure, donc dans le prochain point trafic. Attention encore une fois à tous ces orages qui, eh bien, ne vont pas trop tarder à arriver, que ce soit près de Clermont-Ferrand, Saint-Étienne, Lyon, mais aussi près de Carcassonne, près des Pyrénées, des orages avec la Haute-Loire, la Loire et le Puy-de-Dôme en vigilance orange pour orages violents. Écoutez, un orage peut arriver de façon soudaine et être assez violent, donc nous surprendre en particulier sur la route, et c'est ce que vous dit Hélène Correa de Météo France, responsable service prévision de la région sud-est.
1: Un orage, c'est un phénomène violent qui est souvent associé à des coups de vent forts, des éclairs avec le tonnerre et des pluies souvent intenses. Les orages sont dangereux parce que ce sont des phénomènes qui se développent très rapidement et qui sont très localisés. Si on est sur la route, le mieux c'est de s'arrêter sur une aire pour se protéger à la fois de la foudre mais aussi des précipitations intenses ou du vent.
0: Et les bons conseils d'Hélène Correa, donc de Météo France. On se retrouve avec d'autres copilotes après les infos de 20h. Après Soprano pour vous faire chanter quand même dans votre véhicule.

0: C'était Soprano pour vous accompagner sur les ondes de Radio Vinci Autoroute. Bon courage à vous d'ailleurs. Il vous reste encore des kilomètres et des kilomètres à parcourir. Il est tout juste 20h.
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2: Bonsoir. L'actualité de ce dimanche 28 juin 2026, marquée par l'effroi après le crash d'un avion ce matin près de Nancy. Les 11 occupants sont morts. L'appareil s'est écrasé peu après son décollage à proximité d'habitations pour une raison encore inconnue. Le pôle accident collectif du parquet de Paris s'est saisi de l'enquête. Les autorités sanitaires et le gouvernement craignent une hécatombe après cet épisode caniculaire inédit dans l'histoire du pays. En Ile-de-France, de plus en plus de funérariums indiquent ne plus avoir de place pour recevoir des corps. Demain, il n'y aura plus aucun département en vigilance rouge, mais aujourd'hui, Météo France indique qu'un nouvel épisode de très forte chaleur pourrait s'installer durant la semaine du 14 juillet, avant d'ajouter qu'il est encore impossible de dire de quelle intensité il sera. À Nice, alors que l'épreuve de l'Ironman prévue aujourd'hui a été annulée face aux fortes chaleurs, plusieurs sportifs ont décidé de réaliser quand même le parcours malgré l'interdiction, mais l'un d'eux, un homme de 42 ans, est décédé après avoir été percuté par une moto. L'Ironman ayant été annulé, les routes n'avaient pas été fermées. Au Moyen-Orient, alors que le Liban et Israël ont signé un accord cadre pour une paix durable il y a à peine 48 heures, l'armée israélienne a mené de nouvelles frappes pour le deuxième jour consécutif sur le sud libanais. Tsahal affirme avoir visé des combattants du Hezbollah, le parti chiite qui estime que cet accord risque de provoquer un conflit au sein même du Liban. Le sport et le football, dans une heure, débutent les 16e de finale du mondial avec la rencontre entre l'Afrique du Sud et le Canada. Je vous rappelle que les Bleus joueront mardi face à la Suède. Et puis en cyclisme, Romain Grégoire a remporté cet après-midi et en solitaire le titre de champion de France après un parcours de 225 km autour de la Tour du Pin en Isère, mais qui a été raboté d'un tour en raison de la canicule. Romain Grégoire qui sera au départ du Tour de France qui s'élancera la semaine prochaine. Il est 20h, passé de 2 minutes, c'est la fin de ce flash. Dans une heure pour l'actualité, Tatiana Geiselman. Pour l'instant, l'infotrafic, juste après votre météo.
3: Exactement, la météo pour ce lundi. Je vous rappelle qu'il y a 34 départements de la façade est qui sont toujours en vigilance orange canicule, 23 qui sont en vigilance orange orage aujourd'hui, hein, des Pyrénées vers le massif central. Demain, en matinée, le ciel reste très nuageux sur les Pyrénées avec encore des averses orageuses résiduelles et plus localement sur le massif central. Sur l'ouest de l'Hexagone, les nuages alternent avec de belles éclaircies le matin et des passages nuageux. Le sud-est conserve un ciel bien ensoleillé toute la journée. L'après-midi, le ciel devient variable sur la moitié est du pays. Des averses orageuses se déclenchent à nouveau sur les Pyrénées et le massif central. Mistral et Tramontane se mettent en place avec des rafales jusqu'à 70 km/h. Puis côté température, les minimales sont généralement comprises entre 15 et 20 degrés, 21 à 27 tout de même près de la Méditerranée. Et puis les maximales qui varient entre 32 et 37 degrés dans le sud-est, localement 38 à 40 dans le Var. Ailleurs, les températures sont un petit peu plus respirables avec 20 à 30 degrés. Un certain nombre de départements également, vigilance pour feux de forêt. Ne jetez rien par la fenêtre de votre véhicule et surtout pas vos mégots. Cela pourrait dévaster des centaines d'hectares de végétation.
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3: À 20h03, l'infotrafic dans le sud-est, tout va bien cette heure-ci, en tout cas tout va mieux, puisqu'il y a des temps de parcours qui sont quand même clairement en train de redescendre. Ça se passe vraiment très bien dans la remonte, dans la traversée de Montélimar, hein, pour vous qui êtes sur l'autoroute A7 en direction de Lyon. Ça bloque encore un petit peu au sud de Lyon, sur la 7 Nord, en direction donc de Lyon après Vienne-Sud, c'est l'échangeur numéro 11, une dizaine de minutes, hein, pour traverser la difficulté. Direction le Var où il y a un accident en cours sur la 57, vous êtes en direction de Toulon, après le Canet des Morts, échangeur 13, voiture accidentée sur bande d'arrêt d'urgence, kilomètre 46, on s'écarte bien. Un petit tour du côté des Alpes-Maritimes. Allez, là aussi, c'est en train de bien s'arranger au niveau des temps de parcours. Encore un peu de monde, un petit ralentissement sur la 8 en direction de l'Italie, au niveau de Villeneuve-Loubet. Après Villeneuve-Loubet, échangeur 47, là c'est aller maximum 5 minutes pour traverser la difficulté. Et puis je terminerai avec cette information toute récente, dans l'autre sens, sur la 8, en direction donc d'Aix-en-Mer et de Marseille, dans la sortie 44. C'est la sortie anti-best. Il y a une voiture qui est en panne, donc prudence au moment d'aborder cette sortie. Absolument, partout ailleurs, tout va bien. Évidemment, faites des pauses régulières, parce que les températures sont encore bien, bien, bien excessives. Excellente route à toutes et tous. C'est Adèle qui entame cette nouvelle heure.

Tamim Pala sur le 107.7, encore un peu de monde. Du côté de Lyon, sur la 7 Nord, en direction de Lyon, ce sera quasiment la toute dernière des difficultés à traverser. C'est ce qu'on tentera de vérifier. Dans le prochain point trafic, dans 4 minutes, Tears for Fears et le point trafic dans la foulée. À tout de suite.

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1: 20h15, l'infotrafic en détail sur un très large quart sud-est. Globalement, ça se passe très très bien à cette heure-ci. Encore un peu de monde du côté tout de même du sud de Lyon sur l'autoroute A7 Nord. Vous êtes en direction de Lyon, de Lyon Centre, après Vienne Sud, échangeur 11, une grosse dizaine de minutes pour traverser un ralentissement qui s'étend sur 6 km, avec des temps de parcours qui quand même sont en train de redescendre. Tiens, pour vous qui...

sortie, donc prudence. Un petit tour du côté du Var, avec une évolution positive. Vous roulez sur la 57 en direction de Toulon. Après le Canet des Morts, échangeur 13, il y avait une voiture accidentée sur bande d'arrêt d'urgence au kilomètre 46. Vous notez que la voiture a été dépannée. Patrouilleur encore sur place, donc on reste vigilant, mais événement qui ne devrait plus tarder à se terminer. Encore un peu de monde aussi, mais avec des temps de parcours vraiment moindres maintenant. C'est du côté des Alpes-Maritimes, sur la 8, en direction de l'Italie, après Villeneuve-Loubet, échangeur 47. Allez, 2-3 minutes hein, pour traverser un ralentissement d'un kilomètre et demi. Là aussi, ça se termine. Et puis dans l'autre sens, sur la 8, on reste dans les Alpes-Maritimes, en direction d'Aix-et-Marseille, après Mougins, échangeur 42. Là, un patrouilleur va intervenir, parce qu'il y a des débris signalés au kilomètre 162. Vous savez absolument tout à cette heure-ci. Le prochain point trafic aux alentours de 20h30. En revanche, retour immédiat de la musique avec Trinix mais aussi Raphaël. Bonne route.

Raphaël sur le 107.7, toute nouvelle info qui me parvient, qui vous concerne du côté des Bouches-du-Rhône sur la 520. Vous êtes en direction d'Aubagne, juste après le péage d'Auriol, un kilomètre après ce péage, il y a des débris. C'est confirmé sur voie de droite, kilomètre 2 de la 520. Vous restez vigilant, un patrouilleur va évidemment intervenir dans les plus broches délais. Et puis, toujours du monde au sud de Lyon, sur l'autoroute A7 Nord, en direction de Lyon-Centre. Après Vienne-Sud et Changeant-11, c'est la dernière des grosses difficultés de la journée. Partout ailleurs, ça se passe bien. On fera un point, évidemment, bien complet, bien détaillé. Après Dizzy's, mais et Théodora, et bien sûr FL65, à tout de suite.

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1: 20h30, l'infotrafic sur Entrée Large Car Sud-Est, ça se passe bien, 7h06, ça y est, quand ça rentre un petit peu dans l'ordre, dernière des difficultés, et ça vous concernera du côté de Lyon, sur la 7 Nord, en direction de Lyon, après Vienne Sud, échangeur numéro 11, avec toujours un ralentissement, 4 km dans le ralentissement, on est sur des 6-7 minutes d'après les dernières indicateurs, dernières estimations, donc, allez, encore un tout petit peu de patience. Partout ailleurs, ça circule tout à fait normalement. Allez, quelques infos supplémentaires, notamment sur la 9 en direction de Barcelone, dans la sortie 27, sortie Lunel, vous avez ce camion qui est en panne, c'est confirmé, donc prudence au moment d'aborder la sortie. Dans les Bouches-du-Rhône, sur la 520, vous êtes en direction de d'Aubagne, vous avez passé le péage d'Auriol, et bien un kilomètre après, il y a des débris, c'est confirmé, sur voie de droite, kilomètre 2, prudence, donc dans ce secteur, il y a un patrouilleur qui va intervenir dans les prochaines minutes, et puis des obstacles aussi, des débris également, pour vous qui roulez dans les Alpes-Maritimes, sur la 8, vous êtes en direction d'Axel de Marseille, dans la sortie 54, sortie Nice-Nord, bien, il y a des débris, là aussi c'est bien confirmé, donc prudence. Ah bah tiens, d'autres obstacles à évoquer, toute nouvelle information pour vous qui circulez sur l'autoroute A89, vous êtes en direction de Bordeaux après Lezoux, échangeur 28, des gros branchages, c'est confirmé, sur voie de droite, kilomètre 413, et oui, il y a des grosses rafales de vent dans ce secteur, restez extrêmement vigilants, avec évidemment un patrouilleur qui est déjà sur place, ça y est, un patrouilleur déjà sur place, donc vous faites vraiment attention, eh bien, et au patrouilleur, et évidemment à ces obstacles. Évidemment, toujours des grosses chaleurs, même à cette heure-ci, hein, enfin, des températures qu'on a du mal à redescendre, hein, même en début de soirée. Faites des pauses très régulièrement, hein, n'oubliez pas de bien vous hydrater. Allez, prochain point trafic, 20h45. Gaëtan Roussel, mais aussi One Republic pour les prochaines minutes. Bonne route.
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Un One Republic sur le 107.7, ça se fasse un petit peu mieux au sud de Lyon, hein, sur la 7 Nord en direction de Lyon-Centre. Allez, 5 minutes grand max pour traverser ce ralentissement. Et puis d'autres événements tout de même, notamment des obstacles hein, évoqués sur un très large quart sud-est. Mais rassurez-vous, ça se passe quand même plutôt très très bien. Jungle, mais aussi les clashs pour nous emmener au point trafic. À tout de suite.

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3: 20h45, l'infotrafic sur un très large quart sud-est. Globalement, ça se passe plutôt bien, oui, à cette heure-ci, avec quasiment la fin des ralentissements, encore un petit peu de monde du côté de Lyon, et je reviens vous chercher justement dans ce secteur dans quelques secondes. Avant cela, une toute nouvelle information qui me parvient, vous concerne sur l'autoroute A9, vous êtes en direction d'Orange, après Nîmes-Est Marguerite, c'est l'échangeur 24, un incendie signalé, peut-être un feu de végétation, on reste extrêmement vigilant dans ce secteur, évidemment, les secours qui vont se rendre sur place. Allez, pour le reste des infos, donc je vous l'ai dit, toujours un petit peu de monde au sud de Lyon, sur la 7 Nord, en direction de Lyon-Centre, après Vienne-Sud, échangeur 11, maintenant moins de 5 minutes pour traverser ce ralentissement de 3 km. C'est vraiment en train de s'arranger. Un véhicule en difficulté, et ça vous concerne, sur l'autoroute A9, en direction de Barcelone, dans la sortie 27, sortie Lunel, un camion en panne, c'est confirmé, donc prudence au moment d'aborder cette sortie. Vous savez déjà tout à cette heure-ci, hein, rien d'autre à évoquer, ça se passe très très bien, évidemment, toujours ces grosses chaleurs, un certain nombre de départements, vigilance orange, on fait des pauses très régulièrement. Benabar, mais aussi George Michael pour les prochains kilomètres, bonne route.
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George Michael sur le 107.7, allez, tout va bien, 7h06, quasiment la fin des ralentissements du côté de Lyon, et toujours cette information, signalée, un incendie, peut-être un feu de végétation sur l'A9 en direction d'Orange, après Nîmes-Est, Marguerite, échangeur 24, avec les secours qui se rendent sur place. Partout ailleurs, tout va absolument pour le mieux. Un nouveau point trafic dans les prochaines minutes. Tiwayo, pour terminer cette heure.

0: Petit voyou pour refermer 7h, restez à l'écoute, on reparle du trafic très vite, juste après la météo. Et avant, c'est les infos, il est 21h.
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2: Bonsoir à toutes et à tous. La canicule touche enfin à sa fin partout en France. Les deux départements de l'Alsace, encore en vigilance rouge aujourd'hui, devraient basculer dans le orange d'ici 1h à 22h. Au total, la vague de chaleur aura duré 11 jours et 72 départements se sont retrouvés au niveau d'alerte maximale. Le Premier ministre tiendra d'ailleurs demain une réunion interministérielle de fin de crise caniculaire, l'occasion de dresser le bilan de cette vague de chaleur inédite et de se préparer à de nouveaux épisodes. Et selon Météo France, cela pourrait arriver assez rapidement dès la semaine du 6 au 13 juillet. Les fortes chaleurs qui n'ont pas concerné que la France, le reste de l'Europe aussi, avec un phénomène qui s'est d'ailleurs déplacé vers nos voisins du Nord et de l'Est. Ce dimanche, ce sont au total 191 millions d'Européens qui ont subi un mercure au-dessus des 35 degrés. Israël a mené de nouvelles frappes aujourd'hui dans le sud du Liban, malgré la signature il y a deux jours d'un accord cadre de paix entre les deux pays. Un accord dénoncé par le Hezbollah qui estime qu'il risque de provoquer un conflit au sein même du Liban. En Russie, Vladimir Poutine a promis d'assurer la sécurité du pays et de faire face aux défis alors que l'Ukraine poursuit ses frappes sur les infrastructures militaires russes pour tenter d'affaiblir l'effort de guerre de Moscou. Ces derniers mois, Kiev a intensifié sa campagne de tir, ciblant en particulier les infrastructures énergétiques du pays afin de tarir la manne des hydrocarbures qui permet au Kremlin de financer le conflit. Un mot de sport et de foot.
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2: Le coup d'envoi vient tout juste d'être donné pour le premier match des 16e de finale de la Coupe du Monde. L'Afrique du Sud rencontre le Canada et pour rappel, les Bleus reviennent eux mardi prochain pour affronter la Suède. Il est 21h02, ce flash est terminé. On passe à la météo.
0: Exactement la météo pour ce lundi, avec en matinée un ciel qui resterait nuageux sur les Pyrénées, avec encore des averses orageuses résiduelles, et plus localement sur le massif central. Sur l'ouest de l'Hexagone, les nuages alternent avec de belles éclaircies le matin et des passages nuageux. Le sud-est conserve un ciel bien ensoleillé toute la journée. L'après-midi, le ciel devient variable sur la moitié est du pays. Des averses orageuses se déclenchent à nouveau sur les Pyrénées et le massif central. Mistral et Tramontagne se mettent en place avec des rafales jusqu'à 70 km/h, et puis des températures minimales qui sont généralement comprise entre 15 et 20 degrés, tout de même 21 à 27 près de la Méditerranée. Les maximales varient entre 32 et 37 degrés dans le sud-est, localement 38 à 40 dans le Var. Ailleurs, les températures sont plus respirables, avec 20 à 30 degrés. Un certain nombre de départements également en vigilance pour feux de forêt. Ne jetez rien par la fenêtre de votre véhicule et surtout pas vos mégots. Cela pourrait dévaster des centaines d'hectares de végétation.
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0: 21h03 et ça se passe bien à cette heure-ci avec quasiment la fin des ralentissements, notamment du côté de Lyon sur l'A7 Nord en direction de Lyon-Centre, après Vienne-Sud, échangeur 11, ça y est, ça commence à vraiment récupérer toute sa fluidité dans ce secteur. À rester non loin, en tout cas du côté de Chana, un petit peu plus au sud sur l'A7 en direction de Marseille, après Chana, Saint-Rambert-d'Albon, c'est l'échangeur 12. Attention, un obstacle signalé sur la voie du milieu au kilomètre 26 de l'A7, il pourrait s'agir d'une planche de bois, donc peut-être un obstacle, en tout cas peut-être volumineux, restez bien attentifs. Un incendie toujours signalé avec un patrouilleur qui justement fait des rondes dans ce secteur pour essayer de localiser cet incendie. C'est pour le moment signalé, c'est sur l'autoroute A9 en direction d'Orange, après Nîmes-Est-Marguerite, échangeur 24, kilomètre 43 de la 9. Et puis du côté des Alpes de Haute-Provence, une voiture en difficulté, là sur la 51 en direction de Gap, après Père-Huis, échangeur numéro 20. Il y a une voiture en panne, voie de droite neutralisée, les secours sur place au kilomètre 102. Absolument partout ailleurs, tout va pour le mieux. John Newman pour entamer cette nouvelle heure. Bonne route.

Elena Capuche sur le 107.7, tout va pour le mieux à cette heure-ci, pas de grosses difficultés hormis évidemment ces températures qui ne veulent pas redescendre, même en début de soirée. Faites des pauses régulièrement. YouTube et le point trafic dans la foulée, à tout de suite.

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1: 21h15, l'infotrafic sur un très large quart sud-est. Globalement, ça se passe très très bien à cette heure-ci. Alors, quelques événements pour bien sécuriser votre trajet, notamment cette information assez récente qui vous concerne du côté de l'Hérault sur la 709. Restez vigilants dans les deux sens, il y a un piéton signalé entre les échangeurs 29 et 30, donc Montpellier Est et Montpellier Sud, kilomètre 12 de l'autoroute à 709. Hein, restez vigilants dans les deux sens. Pour le reste du trafic, toujours cet incendie signalé, ça nous concerne dans le Gard, sur la 9 en direction d'Orange, après Nîmes Est Marguerite, échangeur 24, avec un patrouilleur qui justement est en train de faire un peu des repérages dans le secteur pour essayer de trouver justement s'il y a bien un départ de feu, de feu de végétation. Et puis enfin, pour vous qui circulez au sud de Lyon sur la 7 en direction de Marseille, après Chanin, c'est en Berdalbon, c'est l'échangeur numéro 12, il y a un obstacle signalé pour s'agir d'une planche de bois sur la voie du milieu, kilomètre 26. Là aussi, un patrouilleur va intervenir. Restez vigilants. Allez, faites des pauses régulièrement et faites très très chaud encore, et sur la voie du milieu, kilomètre 26, là aussi un patrouilleur va intervenir, restez vigilants. Allez, faites des pauses régulièrement, il fait très très chaud encore, et évidemment on se retrouve

Indochine sur le 107.7, allez, tout va bien cette heure-ci, il n'y a pas de grosses difficultés. Un incendie tout de même qui a priori s'est déclaré, s'est confirmé sur la 89 en direction de Bordeaux. Après tard, centre échangeur 34, on reste vigilant avec peut-être de la fumée. Et je vous en reparle évidemment dans le prochain point trafic. Le bruit de l'autre, mais aussi Alicia pour nous emmener au point trafic. À tout de suite.

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1: 21h31, l'infotrafic en détail. Globalement, ça se passe très très bien à cette heure-ci sur un très large quart sud-est. Encore pas mal de départements orange hein, au niveau de la canicule. Donc restez évidemment bien conscient qu'il faut bien s'hydrater. Faites des pauses bien régulières. Allez, deux infos à prendre en compte, notamment sur l'autoroute A89 en direction de Bordeaux. Après Tararsand, c'est l'échangeur 34. Il pourrait y avoir un incendie, c'est même confirmé, incendie de végétation non loin des voies de circulation. Kilomètre 497, hein, vous restez extrêmement vigilant. Vous notez que dans ce secteur, il y a entre Clermont-Ferrand et Lyon, des orages hein, qui sont en train d'arriver dans ce secteur. On va rester très très vigilant avec peut-être des orages qui vont s'abattre sur les routes de l'autoroute A89 notamment, donc prudence. Un accident qui vous concerne du côté de la vallée du Rhône. Toute nouvelle information, c'est bien confirmé, sur l'autoroute A7 en direction de Lyon, après Valence-Romans, échangeur numéro 15. Voie de gauche, voie centrale qui sont impactées. A priori, une seule voie pour circuler, la voie de droite, avec peut-être des débris dans ce secteur. Kilomètre 68, hein, vous restez extrêmement vigilants. C'est une toute première information. Absolument partout ailleurs, tout va pour le mieux. On fera évidemment un nouveau point dans les prochaines minutes aux alentours de 21h45. M. Pokora, mais aussi The Parakeet pour les prochaines minutes. Bonne route.

Le Parakeet sur le 107.7, toute nouvelle info qui nous concerne et qui vous concerne du côté des Alpes-Maritimes sur l'autoroute A8. Restez vigilants dans les deux sens, piétons signalés au niveau de Nice Aéroport, c'est l'échangeur 51. Donc kilomètre 186, on reste vigilant dans les deux sens. J'y reviendrai dans le prochain point trafic, tout comme de cet accident qui vous concerne sur la 7 en direction de Lyon après Valence-Romont, échangeur 15. Une seule voie pour circuler, la voie la plus à droite en raison d'un accident, et je vous en parle évidemment aux alentours de 21h45. À tout de suite.

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4: À 21h46, l'infotrafic en détail avec quelques infos évidemment à prendre en considération, notamment cet incendie confirmé sur l'autoroute A89. Vous êtes en direction de Bordeaux après Tarare Centre, échangeur 34 avec une seule voie pour circuler, la voie la plus à gauche. Les pompiers sont en train d'intervenir, kilomètre 497, hein, vous restez extrêmement vigilants. Pour vous qui circulez dans la vallée du Rhône sur l'A7 en direction de Lyon, après Valence-Roman, échangeur numéro 15. Une seule voie pour circuler là aussi, c'est la voie la plus à droite, les autres sont neutralisés, un accident en cours, deux voitures accidentées, ça freine un petit peu à l'arrière, vous mettez 5 minutes pour traverser eh bien ce bouchon hein, qui s'est formé à l'arrière de cet accident. Là aussi, on reste bien concentré sur ce qui se passe droit devant soi. Du côté de Nice, sur l'autoroute A8, prudence dans les deux sens, un piéton signalé dans le secteur de Nice Aéroport, échangeur 51, donc sur la 8 aux environs du kilomètre 186, restez vigilants dans les deux sens. Voilà pour bien les infos à retenir au niveau du trafic. Partout ailleurs, ça se passe quand même plutôt très bien. Alors, retour de la musique avec Angèle et Justice, mais aussi Savage Garden. Bonne route.

Savage Garden sur le 107.7. Pas mal de nouvelles infos à vous communiquer, notamment pour vous qui circulez sur l'autoroute A7 en direction de Marseille après Bolène, échangeur 19, des débris signalés au kilomètre 158. Vous restez vigilants. Des obstacles également, là aussi, il pourrait s'agir alors d'une planche, c'est sur l'autoroute A7, toujours en direction de Marseille après Chana, Saint-Omer-d'Albon, échangeur numéro 12, une planche signalée, donc kilomètre 29. Et puis pour vous qui circulez à l'ouest de Lyon sur l'A89, vous êtes en direction de Bordeaux après Tarare Centre, échangeur 34. Là, il y a une moto qui s'est arrêtée dans le tunnel, kilomètre 506. Vous restez extrêmement vigilant. Je reviendrai dans les prochaines minutes également sur cet accident en cours qui est en train d'allonger vos temps de parcours sur l'autoroute A7 en direction de Lyon après Valence-Romans, échangeur 15. Une seule voie pour circuler, la voie la plus à droite, une dizaine de minutes, un tout petit peu moins pour traverser la difficulté. Allez, Shakira, mais aussi Marwa Loud pour terminer cette heure.

0: Marwaloud, pour terminer cette heure, restez bien à l'écoute. On va reparler du trafic juste après la météo. Avancez les infos, les 22h.
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2: Bonsoir à toutes et à tous. Ils étaient partis pour un baptême de saut en parachute. 11 personnes sont mortes ce dimanche dans le crash inexpliqué d'un avion en Moselle, proche de Nancy. 5 moniteurs, 5 élèves et le pilote. L'appareil est tombé à pic quelques secondes après son décollage, sous les yeux des proches des victimes présents sur l'aérodrome. Il s'agit de l'accident d'avion civil le plus meurtrier survenu en France. Un homme et son fils adolescent ont été sortis des décombres ce soir au Venezuela, près de 4 jours après le double séisme qui a frappé le pays. Ce matin, un garçon de 11 ans a aussi été secouru. Des sauvetages rares, car les chances de survie au-delà des 48 heures passées sous les gravats sont extrêmement faibles. Pour l'instant, le bilan est de presque 1500 morts, mais les Nations Unies estiment à 50 000 le nombre de personnes disparues. Vladimir Poutine admet qu'une certaine pénurie de carburant touche actuellement la Russie, alors que l'Ukraine s'emploie depuis plusieurs semaines à frapper les infrastructures d'hydrogène du pays pour affaiblir l'effort de guerre. Le président russe se veut cependant rassurant, cette pénurie n'est pas critique. Il promet d'assurer la sécurité du pays. Le Premier ministre Sébastien Lecornu réunit demain ses ministres pour faire le bilan de la canicule qui a sévèrement touché la France ces 11 derniers jours. Au pic de la vague de chaleur, 72 départements se sont retrouvés en alerte maximale et cela a provoqué des morts prématurées. Santé publique France comptabilise 1000 décès supplémentaires par rapport à la même période l'an dernier. Un bilan qui risque de s'alourdir avec un effet à retardement des fortes chaleurs sur la santé, notamment des malades chroniques. Le Vaucluse, placé à partir de demain en danger très élevé pour feux de forêt. 7 autres départements du Sud-Est vont, eux, basculer en risque élevé. Pour rappel, 9 départs de feu sur 10 sont d'origine humaine, principalement liés à l'imprudence. Enfin, on suit ce soir les premières 16e de finale de la Coupe du Monde de football qui se joue aux États-Unis. Le match est à Los Angeles et pour l'instant, le score est toujours de 0 partout entre l'Afrique du Sud et le Canada. C'est la mi-temps. Il est 22h, passé de 2 minutes. On passe à la météo.
0: Et vous en avez parlé, Tatiana, dans le journal. 34 départements de la façade est en vigilance orange canicule et 23 en vigilance orange pour orage aujourd'hui des Pyrénées vers le Massif central. Demain, lundi, en matinée, le ciel reste très nuageux sur les Pyrénées avec encore des averses orageuses résiduelles et plus localement sur le Massif central. Sur l'ouest de l'Hexagone, les nuages alternent avec de belles éclaircies le matin et des passages nuageux. Le sud-est conserve un ciel bien ensoleillé toute la journée. L'après-midi, le ciel devient variable sur la moitié est du pays et des averses orageuses se déclenchent à nouveau sur les Pyrénées et le Massif central. Mistral et Tramontagne se mettent en place avec des rafales jusqu'à 70 km/h. Puis côté température, les minimales qui sont généralement comprises entre 15 et 20 degrés, ce sera quand même 21 à 27 près de la Méditerranée. Et les maximales varient entre 32 et 37 degrés dans le sud-est, localement 38 à 40 dans le Var. Et ailleurs, les températures qui sont plus respirables avec 20 à 30 degrés. Un certain nombre de départements également en vigilance pour feux de forêt. Ne jetez rien par la fenêtre de votre véhicule et surtout pas vos mégots, cela pourrait dévaster des centaines d'hectares de végétation.
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0: 22h03, l'infotrafic sur un très large quart sud-est. Globalement, ça se passe bien, mais tout de même, des infos à prendre en compte. Notamment, cet incendie confirmé sur l'autoroute A89. Vous êtes en direction de Bordeaux, après Tarare Centre, échangeur 34. Il y a les pompiers à pied d'œuvre. Une seule voie pour circuler au kilomètre 497. C'est la voie la plus à gauche. Les autres sont neutralisées dans un secteur où les pompiers vont peut-être avoir un petit coup de main supplémentaire. Il y a de gros orages qui sont en train de s'abattre justement entre Clermont-Ferrand et Lyon. Donc, restez vraiment très vigilant, visibilité réduite, pardonnez-moi, et puis surtout chaussée glissante, donc on lève le pied. Pour vous qui circulez dans la vallée du Rhône, sur l'A7 en direction de Lyon, après Valence-Roman, échangeur 15, une seule voie pour circuler, celle de droite, les autres sont neutralisées, un accident en cours au kilomètre 68, là aussi on lève bien le pied, à l'arrière bien, il y a un bouchon qui s'est formé justement pour traverser cette zone où il y a cet accident. Allez, on va parler d'entre quasiment un tout petit peu en dessous du quart d'heure pour traverser traverser la difficulté qui s'étend maintenant sur 2,5 km. On reste dans la vallée du Rhône, mais cette fois-ci dans l'autre sens, sur la 7, mais en direction de Marseille, après Bolène, échangeur 19, des débris signalés voie du milieu, au kilomètre 158. Absolument partout ailleurs, tout va pour le mieux. Prochain point trafic, 22h15. C'est Zazie qui entame cette nouvelle heure. Bonne route.

Tennis Wim sur le 107.7, un bouchon à traverser en raison d'un accident, c'est dans la vallée du Rhône, sur l'autoroute A7, en direction de Lyon, après Valence-Romans, changeur 15, gros quart d'heure, hein, maintenant pour traverser cette difficulté, toujours pas mal de voies de circulation, hein, qui sont neutralisées, vous laissez tout simplement guider par les autorités sur place. Et j'y reviendrai évidemment dans un tout petit peu moins de 4 minutes, c'est Kylie Minogue qui nous emmène au point trafic, à tout de suite.

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1: 22h15, l'infotrafic sur un très large quart sud-est. Attention aux orages entre Clermont-Ferrand et Lyon pour vous qui roulez sur l'A89 et l'A72 avec parfois des gros cumuls de pluie, énormément d'activité hein, au niveau des perturbations. Donc vraiment lever le pied, la visibilité peut être extrêmement réduite, mais surtout les chaussées très glissantes. On va rester sur l'A89 en direction de Bordeaux après Thiérest-Lamonnerie, échangeur 30. C'est un camion qui est en panne, c'est confirmé sur la voie de droite au kilomètre 434. Pour vous qui circulez dans la vallée du Rhône, un accident qui est venu un petit peu perturber le trafic, même assez fortement perturber le trafic. Vous roulez sur l'autoroute A7 en direction de Lyon après Valence-Romans, échangeur numéro 15. Une seule voie pour circuler, la voie de droite. Les autres sont neutralisées avec un accident en cours qui implique deux voitures. Des temps de parcours allongés, on parle d'un très très gros quart d'heure hein, maintenant pour traverser la difficulté de 2,5 km qui s'étend sur 2,5 km. Soyez un petit peu patient dans ce secteur. Toute nouvelle information qui me parvient et qui nous emmène du côté de Béziers sur l'autoroute A9 en direction de Barcelone. Après Béziers Ouest, échangeur 36, un accident même confirmé au kilomètre 167. Là aussi, on va rester très vigilant avec les secours qui se rendent sur place. Absolument partout ailleurs, tout va bien. Évidemment, encore des grosses chaleurs hein, qui ont du mal à descendre, même des températures nocturnes hein, qui sont encore bien bien élevées. Pensez évidemment à bien vous hydrater. Et vous restez bien à l'écoute et vous ne manquez pas Cadmerade dans un instant sur le 107.7. L'acteur est notre invité. Et vous restez bien à l'écoute et vous ne manquez pas Cadmerade dans un instant sur le 107.7. L'acteur est notre invité à l'occasion de la sortie du film Permis de détruire.

0: Stevie Wonder sur le 107.7, c'est toujours assez long pour traverser ce bouchon sur l'autoroute A7 en direction de Lyon après Valence-Roman, échangeur numéro 15, une grosse vingtaine de minutes, un accident en cours dans le secteur, il va falloir rester bien patient.
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0: C'est l'heure de retrouver notre invité sur le 107.7 sur la route avec un acteur que l'on retrouve sans plus tarder au micro de Sébastien Datt.
2: Cadmerade, bonjour.
3: Bonjour.
2: J'ai le plaisir de vous recevoir sur le 107.7 à l'occasion de la sortie de la comédie Permis de détruire de et avec Eric Fraticelli. C'est la suite du film Permis de construire sorti en 2021 dans lequel Didier Bourdon tenait l'affiche aux côtés du réalisateur qui reprend son rôle de Santou. L'inconnu, lui, n'est plus là et pour le remplacer dans cette histoire déconnectée de la première, vous jouez le rôle d'Olivier, un psy qui débarque en Corse pour retrouver son ami Dominique Dentiste, interprété par Patrick Timsit. C'est un peu, on peut mettre des guillemets, votre bienvenue chez les Corses.
3: C'est un peu ça, oui, oui, oui. Oui, mais de toute façon, la comédie, elle fonctionne parce qu'il y a évidemment cette

0: différences de régions, de traditions, et qu'il y a tous ces clichés, évidemment, autour de la Corse, qui sont, je crois, comme un peu dans Bienvenue chez les Ch'tis, abattus les uns derrière les autres, parce que c'est ça qui fonctionne dans les comédies, c'est quand il y a une opposition, forcément, quand il y a un antagonisme, et là, en l'occurrence, entre les Corses et le continent. Eric est Corse, hein, Eric Fatici est des Corses, donc on était vraiment, pour moi, c'est un film d'auteur, hein, on était chez lui, dans son, sur son île, dans sa région, et on sentait bien que partout où on allait, on était bien reçu. Et ça, c'est quand même assez agréable.
1: Bah, vous me parlez du réalisateur, justement, en 2016, bah, ça fait 10 ans, vous avez dirigé Eric Fraticelli dans votre film Marseille.
0: Ouais.
1: Cette fois, c'est l'inverse.
0: Ouais.
1: Comment ça se passe? Qu'est-ce qui est le plus agréable?
0: Écoutez, moi,
1: c'est des exercices.
0: Oui, non, mais moi, j'ai découvert Eric Fraticelli grâce à Patrick Bosso. Et je cherchais un acteur pour une scène. Mais une scène importante dans Marseille, parce qu'il fallait un acteur corse qui raconte Gravity, le film Gravity, à un taxi marseillais, avec sa vision à lui de Gravity. Et donc, et c'est Patrick qui m'en a parlé en premier, il m'a dit, tiens, je connais un acteur qui est super. Et effectivement, j'ai rencontré Eric, on a fait un tour de Corse en moto, tous les trois, d'abord, pour se connaître,
1: Ouais, vraiment. Sympa.
0: Ça, c'était chouette. Ah, ça, j'avoue que c'était un super souvenir. Maintenant, il est lui-même réalisateur. Bah, j'aime bien, parce qu'il a... D'abord, on sent qu'il aime beaucoup les acteurs. Il en prend soin, et, il dirige. Donc, oui. Je crois que je préfère presque que lui me dirige que moi, je le dirige, en fait.
1: Cadmerade, ne bougez pas. Nous allons faire une petite pause musique et info trafic sur le 107.7. Et on se retrouve juste après pour parler de route, de Corse et de voyage. À tout de suite.
0: De route, de Corse et de voyage, ça, pas de problème.
2: Exactement, suite de l'entretien, après le point trafic sur lequel je reviendrai, dans lequel je reviendrai évidemment sur cet accident sur l'autoroute A7 en direction de Lyon après Valence-Romans. Hein. C'est l'échangeur numéro 15, un gros bouchon à l'arrière, 20 minutes pour le traverser, et puis d'autres infos, hein, notamment un accident du côté de Béziers sur la 9 en direction de Barcelone au kilomètre 36, après Béziers et ouest échangeur 36. Je vous détaille tout après Taïk et Bakermat. À tout de suite.

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1: 22h31, l'infotrafic sur un très large quart sud-est. À cette heure-ci, une information prioritaire.
2: Alerte. Véhicule à contresens.
1: Oui, attention, nous signaler un véhicule à contresens. Vous êtes concerné si vous roulez sur l'autoroute A61 entre Lézignan, changeur 25 et Carcassonne Est, échangeur 24. Ce véhicule à contresens roulerait sur les mêmes voies que vous, mais face à vous. Soyez vigilant, quel que soit votre sens de circulation. Vous respectez bien les distances de sécurité pour mieux apercevoir ce véhicule. Voilà donc pour l'information principale à cette heure-ci. Et c'est pour ça que je l'ai développé en premier. Pour le reste, il y aura notamment, cet accident qui vous concerne du côté de Béziers sur la 9 en direction de Barcelone après Béziers Ouest, échangeur 36, voie de gauche neutralisée, une voiture accidentée, kilomètre 167. On se rapproche tranquillement de Chana, de Saint-Rambert-d'Albon sur la 7 en direction de Marseille après cet échangeur numéro 12. Il y a une voiture accidentée sur la bande d'arrêt d'urgence, kilomètre 49. Et dans l'autre sens, accident qui est bien compliqué à traverser, qui a formé un bouchon. Accident qui vous concerne sur la 7 en direction de Lyon, après Valence-Romans, échangeur 15. Vous circulez à un titre tout à fait exceptionnel sur la bande d'arrêt d'urgence au kilomètre 68, avec au moins une grosse vingtaine de minutes pour traverser la difficulté, en tout cas pour la laisser derrière soi. Une de toutes dernières informations à prendre en compte sur l'autoroute A7 en direction de Lyon, après Loriol, échangeur 16. Il y a une voiture qui est signalée en panne au kilomètre 91. Attention du côté de l'ouest lyonnais, entre Clermont-Ferrand et Lyon, sur la 89, ainsi que sur l'autoroute A72, il y a des gros orages qui sont en train de sévir. On reste évidemment vigilant, déjà à cause des chaussées bien trempées, puis aussi tout simplement avec une visibilité bien réduite à cause de la pluie. Allez, voilà pour les infos à prendre en compte. Le prochain point trafic à 22h45. Et c'est le moment de retrouver notre invité, toujours en compagnie de Sébastien Datt.
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4: Cadmerad, nous sommes toujours ensemble à l'occasion de la sortie de Permis de détruire 2 et avec Eric Fraticelli. Comme à chaque film, le réalisateur a choisi comme décor son île, la Corse. Dans le film, on parlait de quelques clichés tout à l'heure. En ce qui concerne la route et la conduite, vous avez eu le droit dans le film à un accueil en règle aussi.
5: Alors ça fait partie des clichés, mais c'est quand même, les routes corses sont quand même un peu périlleuses, on va dire. les Corses roulent vite. Je crois qu'ils connaissent la route. Alors quand vous arrivez, vous débarquez avec votre voiture ou même quand vous êtes dans un taxi... Et ce qui arrive à mon personnage dès le début, il est transporté par Eric Fraticelli qui roule à 300 à l'heure en fait sur les routes corses. Bon, ça fait partie effectivement des
4: visibilités réduites, voilà. Pas de problème.
5: Bon, bah après ça fait partie des clichés corses qui sont avérés quand même, parce que c'est vrai qu'il y a faut être prudent encore. Ça,
4: oui,
5: c'est sûr.
4: Et puis il y a de la route sinueuse, les temps de trajet, les temps de parcours, pas facile.
5: Et puis il y a du monde l'été, ce qui est normal d'ailleurs.
4: Et on a finalement les deux extrêmes. Vous parliez donc d'Eric Fraticelli comme une bombe à bord de cette Jeep. On a aussi la petite Fiat électrique qui finit comme la deux chevaux de Bourville.
5: Exactement, qui finit explosée.
4: Elle va nettement moins bien marcher.
5: Ça va bien marcher maintenant. Là c'est les extrêmes. Évidemment, c'est moi qui conduis une voiture sans permis, donc la Fiat pour ne pas la nommer, puisque vous l'avez fait. Voilà, la Topolino.
4: Et dans la vraie vie, justement, vous êtes plutôt quel genre de conducteur? Vous nous parliez de moto aussi tout à l'heure.
5: Moi, je suis motard, je suis routier, je suis un vrai. Avec mes parents, on faisait beaucoup de voitures. Moi, je me souviens que mes parents partaient beaucoup en vacances en Espagne, on est parti très loin en voiture, dans les températures que vous connaissez, sans la clim, avec le père qui fume à l'avant, avec les quatre frères et sœurs derrière.
4: Les serviettes sur les fenêtres.
5: Franchement, à compter les voitures, parce qu'il n'y avait pas d'écran, nous, à l'époque. Bon, mais c'est vrai que ça fait un peu nostalgique, mais c'était une autre façon de voyager, on va dire.
4: Cadmerad, merci. Je rappelle que vous étiez l'invité du 107.7 à l'occasion de la sortie du film Permis de détruire 2 et avec Eric Fraticelli, dans lequel vous jouez notamment aux côtés de Patrick Timsit. À bientôt.
5: Eh bien, merci, cher ami. Et puis, merci de votre accueil. Et puis, bonne route à tout le monde. Et soyez prudents. Et bonnes vacances, surtout. Et allez au cinéma le 1er juillet, voir Permis de détruire.
4: Évidemment.
5: C'est l'occasion d'amener. Et puis, avec toute la famille.
4: Et comme ça, on va en Corse juste en allant au ciné.
5: Même avant d'aller en Corse pour regarder Permis de détruire, vous en saurez un peu plus sur l'endroit où vous allez.
4: Puis à propos de Corse, on va terminer en beauté, comme se termine le film, en musique avec la petite culotte et sa gaufre à Lolita. Allez, c'est parti.
5: Allez, allons-y. Merci beaucoup. L'autre.

La Gofa Lolita, bande-son du film Permis de détruire, dans lequel vous retrouvez Cadmerad. Merci à lui d'avoir été au micro du 107.7. Je vous rappelle qu'un contresens est toujours signalé sur l'autoroute A61 entre Lézignan, Changeur 25 et Carcassonne S24. Hein, vous restez bien vigilants dans les deux sens. Une toute nouvelle info qui me permet de vous dire que sur l'autoroute A8 en direction de l'Italie, après Nice Est et Changeur 55, il y a a priori un véhicule qui est en panne sur la voie de droite au kilomètre 206. Vous restez extrêmement vigilant dans ce secteur. On y reviendra dans le prochain point trafic, Pascal Obispo, mais aussi Zaoui et Stéphane pour nous y emmener. À tout de suite.

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1: 22h45, l'infotrafic sur un très large quart sud-est. L'info principale étant la suivante.
2: Alerte. Véhicule à contresens.
1: Eh oui, attention, on nous signale un véhicule à contresens. Vous êtes concerné si vous roulez sur l'autoroute A61 entre Lézignan, échangeur 25, et Carcassonne-Est, échangeur 24. Ce véhicule à contresens roulerait sur les mêmes voies que vous, mais face à vous. Soyez vigilants, quel que soit votre sens de circulation. C'est peut-être pour cette raison que dans ce secteur, vous êtes à l'arrêt au niveau des péages, hein, puisque les barrières sont baissées dans un périmètre d'environ 40 km pour votre sécurité. On va rester dans le secteur sur l'autoroute A61 en direction de Toulouse. Après la bifurcation A9 A61, il y a un véhicule qui est en panne. Hein, c'est un camping-car, qui est en panne au kilomètre 374. Accident du côté de Béziers sur l'A9 en direction de Barcelone après Béziers-Ouest, échangeur 36. Deux voitures accidentées, voie de gauche neutralisée. Je vous demande évidemment de bien vous écarter sur la voie la plus à droite. Pour vous qui circulez du côté de Chana, vous roulez sur l'A7 en direction de Marseille après Chana-Saint-Romain-d'Albon, échangeur 12, une voiture accidentée sur la bande d'arrêt d'urgence, kilomètre 49. Et dans l'autre sens, c'est là que c'est un petit peu plus compliqué pour vous qui roulez sur la 7 en direction donc de Lyon. Après Valence-Romans, échangeur numéro 15, un accident toujours en cours et vous circulez à titre très exceptionnel sur la bande d'arrêt d'urgence, à cheval entre la voie de droite et la bande d'arrêt d'urgence. Vous vous laissez tout simplement guider par les autorités compétentes dans le secteur. Vous êtes fortement ralenti une bonne vingtaine de minutes pour traverser la difficulté. Je terminerai du côté de Nice, pour vous qui roulez sur la 8 en direction de l'Italie, après Nice-Est, échangeur 55, une voiture en panne et c'est confirmé sur la voie de droite au kilomètre 206. Allez, voilà pour les infos à retenir à cette heure-ci, puis n'oubliez pas aussi qu'il y a pas mal de pluie hein, en ce moment hein, à l'ouest de Lyon, sur l'autoroute A89. Hein, restez extrêmement vigilants avec des orages, des chaussées mouillées et donc une visibilité bien réduite. Texas, mais aussi Mylène Farmer pour les prochaines minutes. Bonne route.

Mylène Farmer sur le 107.7, principale difficulté à cette heure-ci, c'est bien cet accident qui vous ralentit sur l'autoroute A7 en direction de Lyon après Valence-Romans, échangeur numéro 15, où circulez à titre très exceptionnel à cheval entre la voie de droite et la bande d'arrêt d'urgence. À l'arrière, c'est un bon gros quart d'heure pour traverser la difficulté. On y reviendra bien évidemment, comme sur les autres, sur les autres événements à cette heure-ci, notamment cet autre accident qui vous concerne sur l'A9 en direction de Barcelone après Béziers-Ouest, échangeur 36, avec une seule voie pour circuler, la voie la plus à droite, kilomètre 167. Allez, partout ailleurs, ça va un petit peu mieux. Attention, gros orage à l'ouest de Lyon sur la 89 et donc sur des chaussées bien trempées partout ailleurs. Allez, ça se passe quand même bien mieux. On fera un point bien complet, bien détaillé. Marie-Sara, mais aussi Aya Nakamura pour terminer cette heure.

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0: Aya Nakamura sur le 107.7. Allez, tout va bien à cette heure-ci. Je vous reviendrai évidemment dans un très court instant sur tous les infos après la météo. Avant, c'est les infos. Il est 23h.
1: Tatiana Geiselman.
2: Bonsoir à toutes et à tous. Un avion de tourisme s'est écrasé aujourd'hui en fin de matinée en Meurthe-et-Moselle, près de Nancy, à Tomblaine. 11 personnes étaient à bord, le pilote ainsi que 5 moniteurs et 5 élèves, dans le cadre d'un baptême de saut en parachute. Aucune n'a survécu. L'appareil est tombé subitement alors qu'il s'apprêtait à prendre son envol pour des raisons encore inconnues. Près d'un millier de personnes ont défilé ce dimanche dans les rues de Narbonne en l'honneur de Louis, un adolescent confié à l'aide sociale à l'enfance et battu à mort lors d'un guet-apens. La manifestation à laquelle la famille du jeune homme n'a pas voulu s'associer pour éviter toute récupération politique était appelée par des groupes identitaires. Le crime n'avait pourtant aucun lien avec un motif d'ordre racial, selon le procureur de Narbonne. 5 personnes, dont 3 mineurs, ont été mises en examen dans cette affaire. En Turquie, au moins 50 personnes ont été arrêtées au cours de la marche des fiertés d'Istanbul. La manifestation avait été interdite par les autorités locales. L'homosexualité n'est pas illégale en Turquie, mais la communauté LGBT+ est souvent prise pour cible par le président Recep Tayyip Erdogan, qui l'accuse d'être à l'origine de la baisse de la natalité dans le pays. La tension ne retombe pas au Moyen-Orient entre l'Iran et les États-Unis, qui s'accusent mutuellement de violation du cessez-le-feu, alors que les négociations pour un accord de paix durable sont toujours en cours. Le détroit d'Ormuz reste un point de crispation. Le ministre des Affaires étrangères iranien rappelle que, selon le texte signé le 17 juin dernier, aucun autre pays ou institution n'est responsable de la gestion du passage maritime stratégique que l'Iran, passage touché par de nouvelles frappes. Les premières 16e de finale de la Coupe du Monde de football se tenaient ce soir aux États-Unis à Los Angeles et il aura fallu attendre les toutes dernières minutes de jeu pour voir les Canadiens marquer contre l'Afrique du Sud. Le Canada qui se qualifie donc sur le score de 1-0 pour les 8e de finale pour la première fois de son histoire. Il est 23h02, je vous souhaite à tous une très belle soirée. On jette tout de suite un coup d'œil à la météo.
0: Exactement, la météo avec toujours 34 départements de la façade est qui sont en vigilance orange canicule et puis 23 départements en vigilance orange pour orage. Hein. Alors en matinée pour ce lundi, eh bien le ciel reste très nuageux sur les Pyrénées avec encore des averses orageuses résiduelles et plus localement sur le massif central. Sur l'ouest de l'Hexagone, les nuages alternent avec de belles éclaircies le matin et des passages nuageux. Le sud-est conserve un ciel bien ensoleillé toute la journée. L'après-midi, le ciel devient variable sur la moitié est du pays et des averses orageuses se déclenchent à nouveau sur les Pyrénées et le massif central. Côté température, les minimales sont généralement comprises entre 15 et 20 degrés, tout de même 21 à 27 près de la Méditerranée. Et puis les maximales varient entre 32 et 37 degrés dans le sud-est, localement 38 à 40 degrés dans le Var. Ailleurs, les températures sont plus respirables, entre 20 à 30 degrés. Un certain nombre de départements également en vigilance pour feux de forêt. Ne jetez rien par la fenêtre de votre véhicule et surtout pas vos mégots, cela pourrait dévaster des centaines d'hectares de végétation.
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0: 23h03, l'infotrafic en détail sur un très large quart sud-est, avec des temps de parcours rallongés pour vous qui roulez sur l'autoroute A7 en direction de Lyon après Valence-Romans, échangeur numéro 15. Vous ne circulez que sur une seule voie, celle de droite, hein, les autres sont neutralisés, un accident toujours en cours. À l'arrière, eh bien, ça bouchonne un peu, on est descendu d'après les dernières estimations sous le quart d'heure, 12-13 minutes hein, pour traverser la difficulté, donc ce bouchon qui s'étend sur 2 km. Dans l'autre sens, pour vous qui roulez sur l'A7 en direction de Marseille après Chanas en mer d'Albon, changeur 12, une voiture accidentée sur la bande d'arrêt d'urgence au kilomètre 49. Et je vais vous parler d'un autre accident du côté de Béziers, c'est sur l'A9 en direction de Barcelone après Béziers Ouest et changeur 36. Une seule voie là aussi pour circuler, la voie la plus à droite, kilomètre 167, un accident en cours, deux voitures accidentées. Écartez-vous bien évidemment sur la voie la plus à droite, levez le pied. Un petit tour du côté de Nice sur l'A8 en direction de l'Italie après Nice-Est, échangeur 55. C'est un véhicule qui est en panne sur la voie la plus à droite au kilomètre 206. Et puis je terminerai du côté de l'Est de Clermont-Ferrand Pour vous qui roulez sur l'autoroute A89 en direction de Bordeaux, après Thierrest-Lamonnerie, changeur 30, un événement peut-être sur le point de se terminer. Un camion était en panne, voie de droite neutralisée. Alors la voie de droite est toujours neutralisée, mais le camion a été, ça y est, dépanné dans ce secteur. Hein, attention à l'ouest de Lyon et à Lyon y compris. Pas mal d'orages en ce moment, avec notamment l'autoroute A89 hein, qui est malheureusement qui a des chaussées bien trempées. Levez le pied. Les Cardigans pour entamer cette nouvelle heure. Bonne route.

Sur le 107.7, le rappel de cette info assez récente, c'est une première information, un accident signalé du côté de l'Hérault sur la 9 en direction de Barcelone après la bifurcation A9 à 709 Ouest, au kilomètre 121, accident signalé peut-être sur la voie du milieu, donc on reste extrêmement vigilant avec les secours qui se rendent sur place et puis je reviendrai sur d'autres accidents, notamment en vallée du Rhône. Sur la 7 en direction de Lyon après Valence-Romans, mais également du côté de Béziers. Sur la 9 en direction de Barcelone après Béziers-Ouest, échangeur 36. Je vous dis tous les détails juste après Kyo.

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1: 23h15, infotrafic sur un très large quart sud-est avec un bon nombre d'événements et notamment des accidents à évoquer. Le dernier en date vous concerne du côté de l'Hérault. Vous roulez sur l'A9 en direction de Barcelone après la bifurcation A9 à 709 ouest. Point de repère, c'est le kilomètre 121 de l'autoroute A9. Un accident signalé a priori sur la voie du milieu. Pour le moment, la zone n'est pas sécurisée. Je vous demande évidemment de bien lever le pied. Le patrouilleur est en route, mais pour le moment, la zone n'est pas sécurisée. On reste extrêmement vigilant sur l'autoroute A9 en direction de Barcelone, kilomètre 121. C'est un tout petit peu d'arrivée sur l'échangeur 33, celui de la ville de Sète. On va rester dans le secteur, sur l'autoroute A9 en direction de Barcelone, toujours après Béziers-Ouest, échangeur 36, une seule voie pour circuler, la voie la plus à droite. Là encore, un accident en cours qui a contraint la neutralisation des autres voies, kilomètre 167. D'autres accidents à prendre en compte, notamment sur la en direction de Marseille, après Chanas, à Rambert-d'Elbon, c'est l'échangeur 12, une voiture accidentée sur la bande d'arrêt d'urgence au kilomètre 49. La bonne nouvelle, c'est que dans l'autre sens, il y avait un accident avec un bouchon qui s'était formé à l'arrière de cet accident sur la 7 en direction de Lyon, après Valence-Romans, échangeur 15. Il n'en est plus rien. Ça y est, tout le monde est reparti, les voitures accidentées et le trafic a récupéré toute sa fluidité. Et c'est très bien comme ça. Quelques événements de plus à vous partager, notamment un piéton qui pourrait se mettre en danger, et ça vous concerne du côté de la Drôme, sur l'autoroute A7 entre Montélimar Sud, échangeur 18 et Bolène 19, un piéton signalé non loin du kilomètre 141. On reste vigilant évidemment dans les deux sens de circulation. Et puis pour vous qui circulez sur la 8 en direction de l'Italie, on est dans les Alpes-Maritimes après Nice Est, échangeur 55, c'est un camion qui lui est en panne sur la voie de droite. Écartez-vous bien au kilomètre 206, vous savez tout. Joe doit filer, mais aussi Delight pour les prochains kilomètres. Bonne route.

Delight sur le 107.7. Allez, tout va bien cette heure-ci, mais tout de même, sur un très large quart sud-est, il y a des accidents en cours, notamment le dernier en date sur la 9 en direction de Barcelone, après la bifurcation à 9 à 709 ouest. Une seule voie pour circuler, la voie de gauche au kilomètre 121. Je vous demande évidemment de bien lever le pied. Allez, d'autres événements à évoquer dans les prochaines minutes. Dizzy's, mais aussi Rihanna et le point trafic dans la foulée. À tout de suite.

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1: 23h30, passé de quelques secondes, l'infotrafic sur un très large quart sud-est, prudence en, du côté de Lyon, à l'ouest de Lyon et à Lyon même, avec des orages en cours et donc des chaussées bien mouillées, notamment sur la 89, hein, levez le pied. Sur l'autoroute A7, en direction de Marseille, après Chanin, Saint-Rambert-d'Albon, échangeur 12, une voiture accidentée sur la bande d'arrêt d'urgence au kilomètre 49, on s'écarte bien, les secours sont sur place. Direction l'Hérault, vous roulez sur l'A9 en direction de Barcelone, après la bifurcation A9 à 709 ouest. Point de repère, c'est le kilomètre 121 de l'A9, hein, avec une seule voie pour circuler, la voie la plus à gauche, les autres sont neutralisés. Un accident en cours. Toujours cet accident qui vous concerne, un petit peu plus loin sur l'A9, en direction de Barcelone, toujours après Béziers Ouest, échangeur 36, avec une voiture accidentée, tout se passe sur la bande d'arrêt d'urgence, je vous demande évidemment de bien vous écarter, tous les secours sont sur place dans ce secteur, avec un petit peu de ralentissement d'air, mais rien de pas de quoi évidemment vous donner du temps de parcours, hein, tout simplement vous avez le bon réflexe, vous levez le pied évidemment dans ce secteur, c'est pour ça que vous roulez un petit peu plus doucement. Partout ailleurs tout va pour le mieux à cette heure-ci. Le prochain point trafic 23h45. Et c'est l'heure d'absolument BO, votre rendez-vous consacré aux bandes originales de films. Tout de suite, ambiance funky avec Intouchable, un film phénomène qui a réuni plus de 19 millions de spectateurs en salle. Marie Codemo.
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3: Arsenal on Fire, on en a déjà parlé. Écoutez, c'est une tuerie.
4: La terre, le vent, le feu et une danse. Celle d'Omar Sy devant les yeux amusés de François Cluzet dans le film Intouchable du duo Nakache-Toledano sorti en 2011. C'est l'un des titres les plus emblématiques de la période disco. Boogie Wonderland, Earth, Wind and Fire. Grand succès sorti en 79, extrait de leur 9e album I Am. Cette chanson a été nommée 2 fois aux Grammy Awards en 1980 et a remporté le prix de la meilleure prestation instrumentale R&B. Il faut croire que Boogie Wonderland porte chance, puisque Omar Sy remporte aussi une sacrée récompense en 2012, le César du meilleur acteur pour son rôle de Driss.
3: C'est une vanne connue. Pas de bras, pas de chocolat, mais avec vous.
5: Allez.
3: Elle est chambée.
5: Bonne live.
4: Intouchable est inspiré d'une histoire vraie, c'est la rencontre de deux mondes, de deux personnalités différentes qui finiront par devenir complémentaires.
3: Vous êtes pareil.
4: Parmi les scènes notables du film, l'anniversaire de Philippe et la danse si entraînante de Driss que tout le monde finit sur la piste. Ambiance garantie avec Intouchable et Earth, Wind & Fire dans Absolument BO.

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1: 23h45, infotrafic sur un très large quart sud-est. Méfiance si vous êtes en Auvergne-Rhône-Alpes avec pas mal de pluie, des orages, des chaussées bien mouillées. Donc levez le pied. Les températures nocturnes qui ne descendent pas vraiment. Pensez à faire des pauses très régulièrement et bien vous hydrater. Allez, deux infos à partager. Cet accident qui vous concerne du côté de l'Hérault sur l'A9. Vous êtes en direction de Barcelone. Après la bifurcation A9 à 709 ouest, votre point de repère sur la 9, c'est le kilomètre 121. Avec une voie pour circuler, la voie la plus à gauche, les autres sont neutralisées. Deux voitures accidentées. Kilomètre 121 sur la 9. Et puis, information plus récente, vous roulez sur l'A7. Vous êtes en direction de Lyon. Vous avez passé Tain-Hermitage, échangeur numéro 13. Un véhicule, a priori, en difficulté puisqu'il roule extrêmement lentement. Je vous demande évidemment de rester bien vigilant et surtout de faire attention quand vous allez le dépasser. Allez, voilà pour les infos à prendre en compte à cette heure-ci, c'est les seuls. Partout ailleurs, tout va absolument pour le mieux. Un nouveau point, bien complet, bien détaillé, aux alentours de minuit 2, minuit 3, ce sera après la météo et les infos. Un Gaëtan Roussel, mais aussi Cheryl Crow pour les prochains kilomètres. Bonne route.
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Cheryl Crow sur le 107.7. Allez, tout va bien cette heure-ci, dans un très court instant. Je reviendrai évidemment sur quelques événements, mais enfin, au niveau du trafic, ça se passe quand même plutôt très bien. Puis, certains événements, c'est surtout le dénominateur commun, c'est qu'ils sont tous pris en charge par les services de secours, services des autoroutes. Restez évidemment attentifs quand ils sont en intervention. Allez, Flo de la Vega, mais aussi Angie Stone pour terminer cette heure.

0: Angie Stone pour terminer cette heure. Restez bien à l'écoute. On va reparler du trafic juste après la météo et avant, c'est les infos. Il est minuit.
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2: Bonsoir à toutes et à tous. Sébastien Lecornu tiendra demain une réunion interministérielle pour faire le bilan de la canicule de ces 11 derniers jours. Au plus fort de la crise, 72 départements se sont retrouvés en alerte maximale. Le Premier ministre souhaite donc se préparer au mieux aux prochains épisodes à venir et selon Météo France, cela pourrait arriver assez rapidement dès la semaine du 6 au 13 juillet. Les fortes chaleurs qui n'ont pas concerné que la France, le reste de l'Europe aussi a été touché et continue d'ailleurs de l'être avec un phénomène qui s'est déplacé vers nos voisins du nord et de l'est. Ce dimanche, ce sont 191 millions d'Européens qui ont subi un mercure au-dessus des 35 degrés. Au Venezuela, la population a forcé aujourd'hui les soldats à troquer leurs armes contre des pelles et des pioches pour les aider à déblayer les décombres des immeubles effondrés après le double séisme dévastateur qui a touché le pays il y a 4 jours. Les chances de retrouver des survivants sont faibles, même si un père et son fils adolescents ont pu être sauvés ce soir. Le bilan avoisine les 1500 morts, mais 50 000 personnes sont toujours portées disparues. Israël a mené de nouvelles frappes aujourd'hui dans le sud du Liban, malgré la signature, il y a 2 jours, d'un accord cadre de paix entre les deux pays. L'État hébreu affirme avoir détruit un tunnel du Hezbollah. L'organisation chiite, alliée de l'Iran, estime, elle, que le texte signé par le gouvernement libanais risque de provoquer un conflit au sein du pays. En Russie, Vladimir Poutine a promis d'assurer la sécurité du pays et de faire face aux défis, alors que l'Ukraine poursuit ses frappes sur les infrastructures énergétiques afin de tarir la manne des hydrocarbures qui permet au Kremlin de financer le conflit. Ce soir, Vladimir Poutine a concédé qu'il y avait une certaine pénurie de carburant en Russie, mais elle n'est pas critique, selon le président russe. Le sport et le foot, le Canada s'est qualifié pour la première fois de son histoire pour les 8e de finale de la Coupe du Monde, en battant ce soir sur le fil l'Afrique du Sud, un but marqué en toute fin de match. Et pour rappel, les Bleus reviennent eux mardi pour affronter la Suède. Il est minuit, minuit et 2 minutes, on passe à la météo.
0: Exactement, la météo pour ce lundi, je vous rappelle, il y a déjà 34 départements de la façade est qui sont toujours en vigilance orange canicule et 23 départements en vigilance orange orage autour des Pyrénées et vers le massif central. Pour ce lundi, en matinée, le ciel reste très nuageux sur les Pyrénées avec encore des averses orageuses résiduelles et plus localement sur le massif central. Le sud-est conserve un ciel bien ensoleillé toute la journée. L'après-midi, le ciel devient variable sur la moitié est du pays et des averses orageuses se déclenchent à nouveau sur les Pyrénées et le massif central. Les températures minimales sont généralement comprises entre 15 et 20 degrés, tout de même 21 à 27 près de la Méditerranée. Puis les maximales varient entre 32 et 37 degrés dans le sud-est, localement 38 à 40 dans le Var. Ailleurs, les températures sont plus respirables, avec 20 à 30 degrés. Un certain nombre de départements également en vigilance pour feux de forêt. Ne jetez rien par la fenêtre de votre véhicule et surtout pas vos mégots, cela pourrait dévaster des centaines d'hectares de végétation.
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0: Minuit 3, l'infotrafic, ça va bien à 7h06 sur un très large quart sud-est. Tension tout de même à ces orages en Auvergne-Rhône-Alpes, sur l'autoroute A89 et du côté de Lyon même, avec des chaussées bien bien glissantes et surtout peut-être parfois une visibilité bien réduite, donc prudence. Toujours des températures nocturnes qui ne veulent pas redescendre. Pensez à faire évidemment des pauses bien régulièrement pour bien vous hydrater. Allez, en ce qui concerne le trafic en lui-même, sur l'autoroute A7 en direction de Lyon, après Tain-l'Hermitage, échangeur 13, il y a une voiture qui roule extrêmement lentement, une voiture en difficulté. Faites très attention quand on dépasse ce véhicule. Pour vous qui circulez dans l'Hérault, pour vous qui roulez sur l'autoroute A9 en direction de Barcelone, après la bifurcation A9 à 709 Ouest, sur l'A9, le point de repère c'est le kilomètre 121. Une seule voie pour circuler, la voie la plus à gauche. Les autres sont neutralisées. Un accident est en cours avec les services de secours sur place. On reste sur l'A9, mais on change de sens en direction d'Orange. Après Galar-Gaigmort, échangeur numéro 26, une voiture accidentée, c'est ce qui est signalé sur la bande d'arrêt d'urgence au kilomètre 64, on reste bien vigilant. Absolument partout ailleurs, tout va pour le mieux à cette heure-ci. On fera évidemment un nouveau point aux alentours de minuit et quart. Et c'est Ayam qui entame cette nouvelle heure. Bonne route.
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Sian Aspiro sur le 107.7, tout va bien, 7h06, toujours ce, le rappel de cet accident qui vous concerne sur l'autoroute A9 en direction de Barcelone, après la bifurcation A9 à 709 Ouest, kilomètre 121 de l'A9, avec toujours qu'une seule voie pour circuler, la voie la plus à gauche. Les autres sont neutralisés, et j'y reviendrai dans 3 minutes, et ce sera l'heure de notre prochain point trafic, Lost Frequencies.

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1: Minuit et quart, l'infotrafic sur un très large quart sud-est. Tout se passe vraiment très très bien à cette heure-ci. Alors quelques infos tout de même à prendre en considération, notamment cette dernière info très récente sur la 7 en direction de Marseille dans la sortie 22, sortie Orange Sud. Il y a un camion qui est en panne, alors prudence au moment d'aborder cette sortie. Direction maintenant l'autoroute A9 en direction d'Orange après avoir passé Galargue, c'est l'échangeur 26. C'est une voiture qui est accidentée, tout se passe sur la bande d'arrêt d'urgence au kilomètre 65. Et puis, des nouvelles de cet accident qui vous concerne dans les roues sur l'A9 en direction de Barcelone après la bifurcation A9 à 709 ouest. Sur l'A9, le point de repère, c'est le kilomètre 121. Toujours une seule voie pour circuler, la voie la plus à gauche. Les autres sont neutralisées, mais les deux voitures accidentées qui ont nécessité la neutralisation de ces voies ont été dépannées. Donc, peut-être un événement qui pourrait se terminer dans les prochaines minutes. Partout ailleurs, tout se passe absolument pour le mieux. Attention tout de même du côté de l'Auvergne-Rhône-Alpes avec encore pas mal d'orages et de la pluie et donc des chaussées bien trempées. On lève le pied tout simplement. Vous n'avez pas forcément besoin de billets d'avion ou de place pour la Coupe du Monde de football pour vous envoler vers les États-Unis. La littérature se charge parfaitement de vous faire voyager. Dans un instant, dans Marque Page, nous vous recommanderons trois livres de trois auteurs américains. Nos recommandations de lecture pour les vacances, c'est juste après Diana Ross.

0: Yana Ross sur le 107.7, tout va bien, 7h06 sur Entrée Large Quart Sud-Est. Tout l'été, nous vous proposons des idées de lecture pour vos vacances, alors que la Coupe du Monde de football bat son plein outre-Atlantique. Voici trois livres pour vous envoler vers les États-Unis. Ils sont sélectionnés pour vous par Francine Thomas.
1: Nos trois auteurs du jour sont nés aux États-Unis et ils ont tous quelque chose à dire sur leur pays. Le premier, on ne le présente plus, c'est Douglas Kennedy. L'écrivain qui vit une grande partie du temps en Europe n'en porte pas moins un regard acerbe sur son pays d'origine. Mais son dernier livre n'est pas un pamphlet, c'est un roman, véritable page-turner. L'homme qui n'avait pas assez d'une vie nous raconte l'histoire d'un veuf, prof de photographie, rattrapé par son passé, ou plutôt ses passés. Et c'est le livre que vous allez adorer dévorer. Notre deuxième auteur est lui aussi connu, très très connu même, mais en tant qu'acteur. Et pourtant Tom Hanks nous démontre son talent dans son premier roman, Naissance d'un chef-d'œuvre du cinéma. Comme son nom l'indique, il nous plonge dans les coulisses de la réalisation d'un film, mais pas que. Laure de Vaugrigneuse est l'éditrice en France de Tom Hanks.
2: Il y a l'histoire du cinéma, du film, de cette réalisation, mais pas seulement. C'est-à-dire qu'on commence avec l'histoire d'un petit garçon à la fin des années 40. Et ce petit garçon va rencontrer son oncle, qui est un soldat qui rentre de la Seconde Guerre mondiale, qui est traumatisé par tout ce qu'il a vu et tout ce qu'il a dû faire. Et Tom Hanks nous raconte tout ça aussi. C'est-à-dire qu'il mêle 70 ans d'histoire américaine à la réalisation d'un film. Et effectivement, c'est extrêmement maîtrisé, c'est très construit, ça ne retombe jamais. Et on voit là vraiment tout le talent de Tom Hanks, écrivain.
1: Notons que dans les remerciements de fin de livre, Tom Hanks remercie Anne Patchett. Et c'est d'elle dont nous parlons pour terminer. Elle est l'une des plus grandes romancières de sa génération. Son tout premier roman, sorti aux États-Unis en 1992, vient enfin d'être traduit en français chez Actes Sud par Hélène Frappa. La sainte patronne démenteuse nous emmène dans un ancien hôtel reconverti en foyer pour jeunes femmes enceintes. Et comme tous les livres d'Anne Patchett, c'est une réussite totale. On résume, si vous cherchez trois livres pour vous envoler vers les États-Unis, ne manquez pas L'homme qui n'avait pas assez d'une vie de Douglas Kennedy chez Belfond. Naissance d'un chef-d'œuvre du cinéma de Tom Hanks au Seuil. Et La sainte patronne démenteuse d'Anne Patchett chez Actes Sud.
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1: Minuit et demi, et globalement ça se passe bien. Cette heure-ci, pas de grosses difficultés, des interventions en cours. Je vous détaille absolument tout sur ce très large quart sud-est. Puis attention tout de même encore aux orages en Auvergne-Rhône-Alpes, notamment sur la 89 ou dans Lyon même, avec des chaussées bien bien trempées. Bah tiens, on va aller sur la 89 justement en direction de Lyon, après Thiers, échangeur 29, une voiture en panne confirmée, voie de droite neutralisée, kilomètre 435. Je vous rejoins maintenant du côté de Gallard-Guéguemortes. Vous roulez sur l'A9, vous êtes en direction d'Orange, après cet échangeur 26, Gallargues, avec un accident confirmé. Alors, tout se passe sur la bande d'arrêt d'urgence. Je vous demande évidemment de bien vous écarter, de respecter le corridor de sécurité au kilomètre 65. Dans les roues sur l'A9, en direction de Barcelone, après la bifurcation A9, A709 ouest, au kilomètre 121 de l'A9, toujours qu'une seule voie pour circuler, la voie la plus à gauche. Les autres sont neutralisés, mais les véhicules qui étaient impliqués dans un accident tous étaient dépannés. Et puis, pour vous qui circulez au nord d'Aix-en-Provence, sur la 51, en direction d'Aix et de Marseille, après Manosque, échangeur 18, il y a un animal qui, a priori, a été percuté sur voie droite au kilomètre 59. Vous savez déjà tout à cette heure-ci, absolument partout ailleurs. Tout va bien. Prochain point trafic, minuit 45. Christophe Maé, mais aussi Paula Abdoul pour les prochaines minutes. Bonne route.

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Abdoul sur le 107.7, tout va bien à cette heure-ci, pas de grosses difficultés, des interventions en cours, respectez bien le corridor de sécurité quand vous voyez ces équipes en intervention, et puis je détaillerai quelques-unes de ces interventions dans le prochain point trafic. Vanessa Paradis, mais aussi Billy Eilish pour nous amener au point trafic, à tout de suite.

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1: Quasiment minuit 45, à une poignée de secondes près, l'infotrafic sur un très large quart sud-est, avec toujours pas mal d'orages hein, en Auvergne-Rhône-Alpes, notamment sur la 89 et du côté de Lyon même, avec des chaussées bien trempées. Donc levez le pied à des départements toujours teintés d'orange hein, pour la canicule, faites des pauses régulièrement et surtout pensez à bien vous hydrater. Allez, en ce qui concerne le trafic même, direction, bah tiens justement, la 89 en direction de Lyon, après Thiers, échangeur 29, un dépannage en cours celui d'une voiture, voie droite neutralisée au kilomètre 435. Je vous rejoins du côté du delta du Rhône sur la 54 en direction de Nîmes. Vous avez passé le péage d'Arles. Eh bien, 6 kilomètres après, c'est confirmé. Il y a un poids lourd qui est en panne sur voie de gauche au kilomètre 17. Un accident qui vous concerne du côté de l'Hérault sur la 9 en direction de Barcelone après la bifurcation A9 à 709 ouest, kilomètre 121. Une voie pour circuler, la voie la plus à gauche. Les autres sont neutralisées. Un accident également qui vous concerne entre Nîmes et Galargues sur la 9 en direction d'Orange, après Galargue-Aigues-Mortes, échangeur 26. Plusieurs véhicules accidentés, mais tout se passe sur la bande d'arrêt d'urgence, kilomètre 65, vous vous écartez tout simplement bien. Au nord d'Aix-en-Provence, sur la 51, direction d'Aix et de Marseille, après Manosque, échangeur 18. Il y a un animal a priori, parce que c'est signalé, un animal qui aurait été percuté sur la voie de droite au kilomètre 59. Et vous savez déjà tout à cette heure-ci, le prochain point trafic à 1h02, 1h03 après la météo et les infos. 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Premier arrêt cette semaine, direction le parc Spirou Provence, près d'Avignon, entre BD, humour et attractions, tous au parc. C'est juste après Soprano.

0: Soprano sur le 107.7, tout va bien cette heure-ci.
1: Tous au parc.
0: Cette semaine, première étape de notre Tour de France des parcs à thème, direction Avignon avec Mathilde Ferrière.
2: Aujourd'hui, retour en enfance. Je vous emmène prendre un grand bol d'air, direction le parc Spirou en Provence. Pour découvrir les lieux, je retrouve à l'entrée le directeur du parc, Hervé Lux.
3: Le parc de Spirou, en fait, c'est le parc du journal de Spirou. C'est un journal qui est né dans les années 50, hein, effectivement, avec tous les personnages que vous allez retrouver dans le parc Spirou, finalement. Que ce soit Gaston Lagaffe, on a même eu les Schtroumpfs, Lucky Luke, notre ami Kid Paddle, le marsupilami qui est le personnage phare, évidemment, hein, du parc. Nous avons dans le parc une trentaine d'attractions.
2: Je retrouve mon âme d'enfant, il est donc temps de tester les premiers manèges.
3: On a effectivement une super attraction qui est Blorks Attack. Vous allez monter à plus de 20 mètres, enfin, c'est quelque chose d'assez sympa. Ça envoie quand même un peu.
2: Ah, ça y est, ça démarre.
3: Ouais, c'est parti.
2: Les sensations
4: incroyable.
2: Incroyable.
5: Enfin vraiment, genre quand tu montes en haut et après tu redescends, enfin c'est ton cœur il bat son.
2: Je fraye un petit chemin parmi toutes les personnes.
3: Voilà, là, on a nos Schtroumpfs qui sont ici.
2: Exactement.
3: Et on va se diriger sur effectivement la nouveauté 2026 sur un personnage iconique qui est le ninja le plus connu au monde qui est Naruto. Okay. Dans laquelle on a mis un coaster qui est un prototype unique au monde qui raconte l'histoire de Kyuubi et on va dire le monstre qui est en lui mais qui lui amène tous ses pouvoirs finalement. Okay. Il monte sur une flèche que vous pouvez voir là à plus de 34 mètres de haut. Il accélère à 85 km/h.
2: Okay.
3: Il fait un retour en marche arrière. Vous avez aussi un wagon inversé. Enfin, vous pouvez vivre des aventures assez incroyables.
5: C'est vraiment très bien. Ça fait comme une sensation, comme si on allait tomber, alors qu'on est maintenu.
6: L'attraction Kyuubi, oh, il est incroyable. Quand ça nous blush en arrière, c'est trop bien.
3: On a vécu des belles aventures, on a croisé des gens avec le sourire. On n'a plus qu'à attendre les prochains, voilà, tout simplement.
2: On vient pour les manèges et on repart surtout avec des souvenirs. Le parc Spirou est accessible via la sortie d'Avignon-le-Pontet de l'autoroute A7.
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0: Aline, dans ton téléphone pour refermer cette heure, restez bien à l'écoute. On va reparler du trafic, ce sera juste après la météo. Et avant, c'est les infos car il est 1h.
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2: Bonsoir à toutes et à tous. Un avion de tourisme s'est écrasé aujourd'hui en fin de matinée en Meurthe-et-Moselle, près de Nancy à Tomblaine. 11 personnes étaient à bord, le pilote ainsi que 5 moniteurs et 5 élèves dans le cadre d'un baptême de saut en parachute. Aucune n'a survécu. L'appareil est tombé subitement alors qu'il s'apprêtait à prendre son envol pour des raisons encore inconnues. Les partis non-indépendantistes ont gagné du terrain lors des élections provinciales qui se sont tenues ce dimanche en Nouvelle-Calédonie. La liste d'union Les Loyalistes, le Rassemblement a obtenu 24 des 54 sièges au Congrès contre 19 sous la précédente mandature. Elle n'atteint cependant pas la majorité. L'heure est donc désormais aux tractations pour former une coalition et désigner un président de l'institution. Près d'un millier de personnes ont défilé aujourd'hui dans les rues de Narbonne en l'honneur de Louis, un adolescent battu à mort lors d'un guet-apens. La manifestation à laquelle la famille du jeune homme n'a pas voulu s'associer pour éviter toute récupération politique était appelée par des groupes identitaires. Le crime n'avait aucun lien avec un motif d'ordre racial, selon le procureur de Narbonne. 5 personnes, dont 3 mineurs, ont été mises en examen dans cette affaire. En Turquie, au moins 50 personnes ont été arrêtées au cours de la marche des fiertés d'Istanbul. La manifestation avait été interdite par les autorités locales. L'homosexualité n'est pas illégale en Turquie, mais la communauté LGBT+ est souvent prise pour cible par le président Recep Tayyip Erdogan, qu'il accuse d'être à l'origine de la baisse de la natalité dans le pays. Un mot de sport et de foot avec les premières 16e de finale de la Coupe du Monde qui se tenait ce soir aux États-Unis à Los Angeles, et il aura fallu attendre les toutes dernières minutes de jeu pour voir les Canadiens marquer contre l'Afrique du Sud. Le Canada se qualifie donc pour les 8e pour la toute première fois de son histoire. En rugby, les Lions de Bordeaux ont remporté leur 4e Brennus d'affilée en Élite 1 grâce à leur victoire ce soir 22-10 contre Clermont. Et puis en cyclisme, Romain Grégoire a remporté la plus belle victoire de sa jeune carrière en s'imposant sur les championnats de France de cyclisme sur route à l'issue d'une course haletante en Isère. Vice-champion l'année dernière, le natif de Besançon avait fait de ce titre l'objectif majeur de sa saison. Il est 1h02, ce flash est terminé, on passe à la météo.
3: Merci beaucoup Tatiana. L'épisode de forte chaleur se poursuit aujourd'hui en France, mais fin de la vigilance rouge. Vigilance orange par contre toujours en cours dans le quart sud-est sur de nombreux départements qui seront concernés encore aujourd'hui. Vous prenez bien vos dispositions puisqu'en plus de cela, la qualité de l'air est parfois dégradée en fonction des secteurs. Et il y a aussi un risque d'incendie élevé, notamment près du Var, du Vaucluse. Donc prenez bien vos dispositions. Les températures quant à elles iront aujourd'hui jusqu'à 35 degrés. Ce sera du côté de Montpellier. Et on attend aussi des orages entre les Cévennes et les Alpes.
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3: Pas mal d'événements en cours cette nuit dans le sud-est du pays, mais à 1h03, ça roule bien et c'est la bonne heure pour prendre la route. On se retrouve tout de suite près de Nîmes, sur l'A9 en direction d'Orange et de Lyon, avec plusieurs accidents en cours après Gare Guégemorte, sortie numéro 26. Plusieurs véhicules arrêtés, non seulement sur l'aire de Millau, sur l'aire de Vergès, mais aussi sur le bas-côté après la sortie numéro 26. Restez bien attentifs, des équipes interviennent sur ce secteur. Je vous retrouve aussi sur l'A54 en direction de Nîmes, où un poids lourd est en panne, arrêté sur voie de gauche 6 km après la barrière de péage d'Arles. Autre véhicule en difficulté entre Lyon et Clermont-Ferrand sur l'A89 direction Lyon. C'est 7 km après Thiers, sortie 29. Une voiture en panne sur voie de droite. Il vous en reste 2 pour passer. Un dépanneur intervient. Et sinon, dans l'autre sens de circulation, direction Clermont-Ferrand, attention à un accident qui est en cours entre Le Zou, sortie numéro 28, et le péage des Martres d'Artillères. Voiture stationnée sur bande d'arrêt d'urgence. Et enfin, je termine par vous retrouver entre Gap et Aix-en-Provence sur l'autoroute A51 avec des obstacles repérés en direction d'Aix et de Marseille, 12 km après Manosque, sortie numéro 18.

La route avec Shakira, Objection. On poursuit avec Tame Impala et Jenny à suivre Lisa Stanfield et un nouveau point trafic à 1h15 du matin. Pas de changement pour l'instant, de bonnes conditions de circulation, mais beaucoup d'événements en cours. Pour autant, pas d'événements majeurs. Et dans le prochain quart d'heure, ne manquez pas notre rendez-vous Pléri-Plé. Des idées de ciné-série, idées de sorties en ce moment à voir. Et tout de suite, voici la musique.

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1: Et comme tous les quarts d'heure, un nouvel aperçu de vos conditions de circulation cette nuit dans le sud-est, en Auvergne-Rhône-Alpes, en Occitanie et en Provence-Alpes-Côte d'Azur, avec deux accidents qui sont en cours en ce moment. D'abord entre Lyon et Clermont-Ferrand sur l'A89 direction Clermont. Accident en cours 3 km après Lezoux, sortie 28. Un dépanneur intervient sur la bande d'arrêt d'urgence et attention aussi à des obstacles près des voies de circulation. Autre accident, cette fois-ci près de Nîmes sur l'autoroute A9 en direction de Orange et de Lyon. Accident après Galargue-Morte, sortie 26, sur le bas-côté également. Je m'arrête aussi en Camargue, après le péage d'Arles sur la 54 en direction de Nîmes, où un poids lourd est arrêté sur la voie la plus à gauche, le point de repère le kilomètre 17. Et on termine au nord d'Aix-en-Provence, sur l'autoroute A51, avec des obstacles signalés en direction d'Aix et de Marseille, entre Manosque et Cadarache, sortie 18 et 17. Et cet été, votre rendez-vous Pléripley se met en mode vacances. Certaines séries ont transformé et plagié en véritable destination, de Saint-Tropez à Dubrovnik, d'Hawaï à New York. Elles donnent envie de faire sa valise et nous font voyager sans bouger. Première escale cette semaine, direction la Californie avec Alerta Malibu. Préparez le maillot, ça arrive juste après Louane.

0: La route avec Louane à 1h20, pas de changement depuis le dernier point, mais le prochain ce sera d'ici 1h30. Pour l'instant, pas de gros changements donc. Essentiellement plusieurs accidents en cours, notamment si vous nous écoutez près de Nîmes, sur l'autoroute A9 en direction d'Orange et de Lyon. Plusieurs véhicules accidentés sur le bas-côté après Galère-Gaigues-Mortes sortie 26, d'autres arrêtés sur l'aire de repos de Millau. Et puis un accident en cours aussi près de Clermont-Ferrand sur la 89 direction Bordeaux. On est après Lezoux et après Thiers, sortie numéro 29 et 28. Le trafic s'effectue sur toutes les voies de circulation. Mais attention à des obstacles signalés près des voies. Et aujourd'hui, dans Pléripler, du soleil, des vagues et des sauveteurs mythiques. Direction pour cela, les plages de Los Angeles avec Mathilde Ferrière sur les traces d'alerte à Malibu. Donc voici votre rendez-vous Pléripler tout de suite.
1: Bienvenue sur les plages immenses de Malibu en Californie, entourées de palmiers face à l'océan Pacifique, d'un sable brûlant sous les pieds et sur le rivage, des silhouettes devenues cultes qui courent au ralenti. Baywatch, alerte à Malibu, c'est l'histoire de sauveteurs qui veillent chaque jour sur les plages de Los Angeles entre interventions spectaculaires et soleil californien.
2: Elle va mourir enterrée! Pas de panique, on va vous sortir de là!
3: Mais pourquoi?
2: Ne vous affolez pas!
4: Vous devez accoucher quand?
2: D'un jour à l'autre. Ah.
1: Dans les années 90, cette série transforme Malibu en carte postale mondiale. David Hasselhoff, Pamela Anderson et toute une équipe de sauveteurs font de ces plages un décor immédiatement reconnaissable.
5: Niveau de la tour 24, demande renfort maximum!
6: Tu es un héros de l'océan.
7: Alors, t'as quoi t'en dis ?
8: Non, ça va, c'est une bonne journée.
1: Diffusée dans plus de 140 pays, la série a marqué toute une génération. Les tours de sauveteurs rouges, les sirènes. Aujourd'hui encore, les touristes viennent les photographier. Baywatch, alerte à Malibu, à revoir sans modération, par exemple sur Prime Video.
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1: De retour à vos côtés, avec un petit peu d'avance, pas tout à fait une heure et demie, mais quand même l'heure de s'intéresser à l'état du trafic cette nuit dans le quart sud-est du pays. Je surveille pour vous les régions Auvergne-Rhône-Alpes, Provence-Alpes-Côte d'Azur et Occitanie, avec actuellement un accident signalé près de Narbonne, quand depuis l'autoroute A9, vous souhaitez bifurquer sur l'A61 et partir vers Toulouse. Dans cette bretelle de bifurcation, un accident est signalé. Accident aussi près de Nîmes, sur l'A9, en direction de Lyon. Vous êtes concerné 8 km après Aigues-Mortes-Galargues, sortie numéro 26. Les véhicules sont arrêtés dans un refuge sur la bande d'arrêt d'urgence. Près d'Arles, sur la 54, c'est un poids lourd qui est en panne sur voie de gauche en direction de Nîmes, 6 km après le péage d'Arles. Je vous rappelle aussi des obstacles repérés au nord d'Aix-en-Provence sur l'autoroute A51. Direction Aix-Marseille, on est 12 km après Manosque, sortie numéro 18. Et puis, on rappelle également une voiture en panne près de Monaco sur l'autoroute A8 en direction d'Aix-en-Provence et de Marseille. C'est après Roquebrune-Cap-Martin, sortie 58. Vous n'avez qu'une voie pour passer et un dépanneur intervient.

Chanson d'amour, une nouveauté sur Radio Vinci Autoroute avec Mentissa. Bienvenue si vous nous rejoignez. Il est 1h32, ça roule bien cette nuit pour l'instant. En tout cas, dans le quart sud-est du pays, pas de bouchons, pas de difficultés particulières. Deux accidents par contre, près de Narbonne et aussi près de Nîmes. Pas de grosses gênes au trafic, les équipes se rendent sur place, on sont déjà en intervention. On en reparle dans le prochain point à 2h moins le quart. D'ici là, en cas de nouvel événement, vous serez les premières informées. Et sinon, d'ici là, on voyage en musique avec la femme Taylor Swift et les Dire Straits.

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1: Et l'infotrafic à bientôt 2h moins le quart cette nuit dans le sud-est va se résumer plutôt facilement. Vous roulez bien, attention à des orages actuellement autour du bassin lyonnais, près de Saint-Étienne aussi et de Clermont-Ferrand dans le massif central. Vous prenez vos précautions, modifiez votre comportement au volant. Je vous rappelle également deux accidents en cours actuellement en Occitanie. Un premier près de Narbonne quand depuis l'autoroute A9, vous bifurquez vers l'A61 direction Toulouse. Dans cette bretelle de bifurcation, vous ne passez que sur une seule voie contre deux. Habituellement, des équipes interviennent sur celle de droite auprès donc d'une voiture accidentée. Véhicule accidenté aussi près de Nîmes sur l'A9 en direction d'Orange et de Lyon. Après Galargue-Aigues-Mortes, sortie 26, plusieurs véhicules sont accidentés sur la bande d'arrêt d'urgence. Et on termine à Arles sur l'autoroute A54 où un poids lourd est arrêté en direction de Nîmes, 6 km après le péage sur la voie la plus à gauche. Et dans quelques minutes, plongez au cœur des concerts spectaculaires de Pink. L'américaine électrise la scène, danse, saute dans tous les sens, tout en offrant une voix impeccable. Retour sur l'une de ses performances inoubliables tout de suite dans Absolument Live.
2: C'est une rockeuse au grand cœur, pleine d'humour, et ses shows sont toujours spectaculaires. Comme sur la tournée de Truth About Love, entre 2013 et 2014, entamée après son 6e album. Partout, une tournée gigantesque qui rapporte plus de 184 millions

des escaliers, des plateformes, des machines étonnantes, ou alors juste assise derrière son piano ou avec son guitariste, elle occupe la scène de tous les côtés, tout y est, et elle reçoit même en main propre

le temps de regarder ce qu'elle fait sur scène, d'écouter la voix de Pink, toujours juste, même lorsqu'elle est suspendue au-dessus du public, qu'elle tourne dans tous les sens, sur le titre So What, qui conclut les shows, comme à la Rod Laver Arena de Melbourne en Australie, où elle s'est arrêtée 18 soirs. Pink est

0: mettre la gomme. Vous connaissez l'expression, mais savez-vous d'où elle vient ? On l'utilise pour dire qu'il faut aller plus vite, accélérer, foncer. Et comme les pneus sont faits de gomme, on pourrait croire que ça vient des traces laissées sur le bitume. Eh bien, pas du tout. En réalité, l'expression trouve son origine dans le réservoir.
1: C'est

0: 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Ne manquez pas un nouveau plan trafic complet juste après les infos de la rédaction. Tout de suite, il est déjà 2h.
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2: Bonsoir à toutes et à tous. Après 11 jours, la canicule se termine en France. Plus aucun département ne sera en vigilance rouge ce lundi. 22 restent en vigilance orange. C'est la fin de la vague de chaleur la plus intense jamais mesurée dans le pays, selon Météo France. La vigilance sanitaire demeure dans la crainte d'une forte surmortalité. Santé publique France comptabilise depuis mercredi environ 1000 décès supplémentaires par rapport au mois précédent. Un premier bilan qui pourrait s'alourdir. Un accident d'avion fait 11 morts près de Nancy. 5 moniteurs de parachute 5 élèves et le pilote de l'appareil sont décédés hier matin à Tomblaine en Meurthe-et-Moselle lors d'un baptême de parachutisme. Les raisons de la chute du petit avion qui les transportait restent inexpliquées. Il s'agit de l'accident d'aviation légère le plus meurtrier de l'histoire en France. À l'étranger, le chef du Parlement libanais, allié du Hezbollah, affirme que l'accord avec Israël ne sera pas adopté. Il estime qu'il ne respecte pas les droits de son pays. Signé vendredi à Washington sous l'égide des États-Unis, cet accord cadre vise à trouver une paix durable entre le Liban et Israël, avec notamment le désarmement du Hezbollah. Selon un député du mouvement pro-iranien, ce texte risque de déclencher un conflit interne au Liban. Hier soir, l'État hébreu a mené de nouvelles frappes dans le sud du Liban et affirme avoir détruit un long tunnel construit par le Hezbollah. Le mouvement pro-Téhéran a dit se réserver le droit de défendre sa patrie suite à ces attaques. On passe au sport et à la Coupe du Monde de football.
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2: Avec le Canada qualifié pour les huitièmes de finale pour la première fois de son histoire, un but dans le temps additionnel a permis au pays co-organisateur de dominer l'Afrique du Sud 1-0 hier soir en 16e de finale et d'être le premier qualifié pour les huitièmes de finale du Mondial 2026. À suivre aujourd'hui, la suite des 16e de finale. Brésil-Japon à 19h, Allemagne-Paraguay à 22h30. L'équipe de France, elle, fera face à la Suède à 23h mardi. Il est 2h02, c'est la fin de ce flash. L'info revient dans une heure. Un point sur vos conditions de circulation après la météo.
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0: Et l'infotrafic à 2h02 du matin cette nuit dans le quart sud-est du pays va se résumer très facilement. Ça roule bien pour l'instant. Attention par contre à deux accidents, même trois d'actualité, notamment entre Lyon et Clermont-Ferrand sur la 89 en direction de Lyon. Une voiture est accidentée sur la voie la plus à droite, 10 km après le péage des Martres d'Artières. Donc il n'y a qu'une seule voie pour avancer et un ralentissement qui s'est formé en amont de cet événement. Moins de 5 minutes pour passer cette difficulté, mais on surveille ça pour vous quand même. Je vous rappelle aussi un accident près de Narbonne dans la bifurcation qui permet depuis l'autoroute A9 de bifurquer vers la 61 en direction de Toulouse. Une seule voie pour passer contre deux habituellement et des équipes en intervention. Et puis un autre accident aussi près de Nîmes sur l'A9 en direction d'Orange et de Lyon. C'est 8 km après Galargues-Mortes, sortie 26, mais là tous les véhicules sont arrêtés dans un refuge sur la bande d'arrêt d'urgence. Puis je vous rappelle également un poids lourd qui est en panne à Arles après le péage sur la 54 en direction de Nîmes.